0: Cela a été, cet événement nous a été confirmé. Le dépanneur est appelé, donc n'hésitez pas à ralentir dans le secteur. Également, on passe maintenant dans le sud-ouest du pays. Vous avez passé Pau sur l'autoroute A64 en direction de Bayonne notamment. On nous signale un obstacle sur la chaussée, toujours kilomètre 87, donc n'hésitez pas à ralentir et à bien serrer sur la gauche puisque le patrouilleur Kevin est sur place. Cet événement a lieu 2 petits kilomètres après, avant la sortie numéro 9 Artix.
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1: Plusieurs informations à vous communiquer sur le réseau autoroutier de l'ouest de la France. Tout d'abord, vous qui êtes sur le périphérique toulousain, périphérique extérieur sur la 62, on nous signale un piéton qui serait sur la chaussée et à kilomètre 227 entre les sorties 13 et 12, 13 Bordeaux Rouge et 12 Les Isards en direction de Bordeaux. N'hésitez pas à ralentir puisque le piéton pourrait traverser la chaussée. On passe maintenant sur l'A85 dans le secteur de Tours en direction de Vierzon puis de Bourges. On nous signale ici un animal mort, ce serait un chevreuil. C'est 5 km après la sortie 9 à Zé-le-Rideau, kilomètre 95. Le chevreuil serait sur la voie de droite. Donc n'hésitez pas à ralentir, garder bien des distances de sécurité, à serrer à gauche. Et puis une dernière information, vous qui circulez sur l'A10 en direction de la région parisienne, c'est un véhicule en panne qui nous a été signalé dans la sortie numéro 11 à Linville, kilomètre 36. Dans quelques instants, votre rendez-vous de l'été, les danses de l'été, ces tubes qui ont accompagné nos vacances et que nous sommes nombreux à connaître encore par cœur. Aujourd'hui, retour sur Yakalelo, un succès planétaire qui a fait danser la France entière à la fin des années 90. Ce sera juste après James Blunt, Dangerous.

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1: C'est l'heure de redécouvrir ces tubes de l'été qui nous faisaient danser. Aujourd'hui, retour sur Yakalelo avec Christelle Mollon.
2: À l'été 1998, difficile d'échapper à Yakalelo. Ce titre du groupe franco-algérien Nomaz s'impose alors comme l'un des plus gros succès de l'année, grimpant jusqu'à la deuxième place des ventes en France, décrochant un disque de diamant avec plus d'un million d'exemplaires écoulés. Le secret de sa réussite tient d'abord à son métissage musical. Les compositeurs Philippe Jacquot et Laurent Dafurio mélangent une base dance-pop très efficace, taillée pour les radios et les clubs, à des sonorités venues du Maghreb. Au cœur du morceau, un soupçon de rap et surtout la voix d'Ahmed Aminou Takjout, chanteur algérien et multi-instrumentiste qui apporte une couleur unique grâce notamment à la gaïta, un instrument à vent traditionnel de la famille du hautbois, dont le timbre puissant ouvre le morceau et lui donne immédiatement son identité. Autre particularité, le mot Yakalelo ne signifie rien. Il a été choisi pour sa musicalité et son pouvoir d'évocation. Cette formule simple, facile à retenir et à chanter, contribue largement à l'universalité du titre qui dépasse les barrières de la langue. Signe que ce tube reste indémodable, le DJ et producteur lillois Verda vient d'en proposer sa version 2026 dans laquelle on retrouve la fameuse gaïta. Ajoutez-y des images de désert marocain, un parfum d'évasion et une diffusion massive sur les radios de l'époque et vous obtenez la bande-son parfaite des vacances de 1998, un de ces morceaux qui sentent le soleil, les longues routes d'été et les souvenirs qu'on n'oublie jamais.

C'était Yakalelo sur le 107.7. N'hésitez pas, si vous voulez réécouter ou écouter d'autres chroniques Les Danses de l'été, vous pouvez le faire sur notre site internet ou sur notre application. L'infotrafic revient dans 5 grosses minutes sur le 107.7. Tout de suite, on écoute Joseph Chédid, Hey Friend.

0: 2h31 sur le 107.7, un nouveau point trafic arrive dans moins de 30 secondes.
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0: Le point sur vos conditions de circulation à 2h passées de 30 minutes. Écoutez, pas de difficultés majeures à vous signaler. Simplement deux animaux, dont un sur l'A85. C'est un chevreuil qui serait malheureusement décédé. Vous qui circulez donc sur l'A85, kilomètre 95 en direction de Vierzon puis de Bourges, l'animal se trouverait sur la voie de droite, donc n'hésitez pas à ralentir, à serrer à gauche. On est ici 5 km après la sortie 9 à Zé-le-Rideau. On passe maintenant sur l'A89, sur l'axe Bordeaux-Lyon. On est en Corrèze. On nous signale un chevreuil errant après la sortie numéro 22 Aigleton et avant la sortie 23 Ussel-Ouest. Donc n'hésitez pas à ouvrir l'œil malgré la nuit puisque l'animal pourrait traverser la chaussée. On me signale également à l'instant un obstacle sur la chaussée, sur l'A20, sur l'axe Montauban, en direction de Brive-la-Gaillarde, niveau de Cahors. C'est un obstacle sur la chaussée qui se situerait au kilomètre 354, une vingtaine de kilomètres après la sortie 58 Cahors Sud. Écoutez, c'est notre patrouilleur Maël qui est sur place. Attention, la bande d'arrêt d'urgence et la voie de droite ont été neutralisées. Il peut y avoir des plots sur la route déposés par notre patrouilleur. Donc n'hésitez pas à ralentir, lever le pied et vous décaler sur la voie de gauche.
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L'infotrafic arrive dans moins de 5 minutes sur le 107.7. Juste le temps pour nous d'écouter Nirvana comme As You Are.

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1: Le point sur vos conditions de circulation sur le 107.7 en ce mardi. Écoutez, ça circule plutôt très bien. La principale information, ça reste sur l'A20. Vous avez sur l'A20 en direction. La voie de droite qui est neutralisée, ainsi que la bande d'arrêt d'urgence au niveau du kilomètre 354, puisqu'il y aurait des morceaux de pneus sur les voies et le patrouilleur est en train d'intervenir. Donc vous devez serrer à droite, je vous le rappelle, mais c'est important, et lever le pied afin de passer cette difficulté sans trop de problèmes. L'A10, je vous en ai parlé récemment, vous qui circulez, vous avez quitté la région parisienne, vous allez la quitter au niveau du péage de Saint-Arnoult. C'est un sanglier errant qui nous a été signalé 2 petits kilomètres avant la sortie 10 d'Ourdan. Donc n'hésitez pas à ouvrir l'œil, l'animal pourrait traverser les voies. Une dernière information qui vous concerne, si vous êtes dans le secteur de Tours, sur l'A85 en direction de Vierzon puis de Bourges, on nous a signalé un animal, un chevreuil qui serait décédé au niveau du kilomètre 95. Alors c'est 5 petits kilomètres avant la jonction avec entre la 10 et la 85 sur la voie de droite. On a un patrouilleur qui est en route pour vérifier tout ça. N'hésitez pas à ralentir et à mettre vos feux de détresse si vous ralentissez afin de prévenir les autres automobilistes. Voilà, c'est la fin de ce flash info trafic. On se retrouve dans 15 minutes. Tout au long de l'été, sur le 107.7, le 107.7 s'occupe de vous trouver des idées de lecture pour les vacances. Dans un instant, dans notre chronique marque-page, il sera question de 3 livres faciles à lire dont il serait dommage de faire l'économie. Rendez-vous juste après J'ai cherché de Amir.

0: C'était Amir. J'ai cherché avant de se retrouver pour le point info trafic et le flash info de 3 heures. C'est l'heure de notre rendez-vous marque-page consacré au livre. Si vous faites une halte en librairie pendant vos vacances, voici 3 idées de lecture, 3 livres dont il serait dommage de se passer. La sélection de Francine Thomas.
1: À chaque rentrée littéraire, sa révélation. En attendant celle des prochaines semaines, il est bon de remettre en lumière une jeune autrice révélée à l'automne dernier. Avec La Bonne Mère, Mathilda Di Matteo signe un premier roman impertinent, drôle et touchant, dont le personnage principal est une mère de famille marseillaise, une véritable cagole dont il n'est jamais question ici de se moquer. Avec Véro, Mathilda Di Matteo dresse au contraire le portrait d'une cagole flamboyante.
2: Je trouve ça triste en fait que la cagole existe toujours uniquement pour son apparence. Parce que c'est à la fois la féminité exubérante, débordante, c'est aussi une féminité qui emprunte au code de la masculinité parce que parle fort, prend beaucoup de place dans l'espace public et c'est une féminité populaire. Et elle existe rarement en tant que personne, c'est une icône sans intériorité. Alors avec Véro, j'ai essayé de lui donner toute une voix intérieure, hein, une sorte de monologue hyper percutant, drôle. Et je pense que c'est difficile de se moquer d'un personnage qu'on aime autant.
1: Le livre suivant ne passe pas par Marseille, mais nous emmène dans de nombreuses régions. Après une fausse couche, Marie s'enfonce dans une tristesse sans fond. Pour la sortir de ses pensées mélancoliques, son compagnon Orso improvise un road trip ponctué par les visites de musées les plus insolites les uns que les autres. Voyage, voyage. Livre dont le titre, et vous l'aurez peut-être compris, Voyage, Voyage, est une ode au chemin de traverse, à l'improvisation, aux haltes non instagrammables dont se dégage une poésie du quotidien et une fantaisie réjouissante. Victor Pouchet nous amuse et nous émeut et signe un livre d'une tendresse infinie. Enfin, ne ratez pas le dernier roman photo des éditions du Seuil, concocté cette fois par Audrey Dana. Love Dating, sous-titré ce très court moment d'espoir, met en scène des rencontres amoureuses tirées d'histoires vraies. Il s'agit, dit Audrey Dana, d'une célébration du ridicule, un musée de nos désastres, un rite de purification par le rire, aux côtés notamment de Franck Dubosc, Alex Vizorek, Marina Hens ou encore Maurice Barthélémy. On résume, voici 3 lectures que vous ne regretterez pas. La Bonne Mère de Mathilda Di Matteo chez l'Iconoclaste, Voyage Voyage de Victor Pouchet chez Gallimard, Love Dating d'Audrey Dana au

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1: Bonjour à tous. À la une de l'actualité, aucune population n'a été évacuée ou confinée en lien avec le feu dans le Var aujourd'hui. C'est une première depuis le 21 juillet. L'incendie n'est toujours pas fixé, mais la situation est stabilisée, affirment les autorités. Le préfet du département appelle néanmoins une extrême vigilance. La région Île-de-France va se constituer partie civile après les incendies qui ont ravagé la forêt de Fontainebleau. L'objectif est d'obtenir une réparation intégrale du préjudice écologique, a expliqué l'entourage de la présidente de région Valérie Pécresse. Une nouvelle journée de chaleur en perspective aujourd'hui. Météo France a placé 18 départements du quart sud-est du pays en vigilance orange canicule. Les départements de la vallée du Rhône sont concernés, mais aussi une partie de la Bourgogne et de la Provence-Alpes-Côte d'Azur. Le nombre de morts dans le double séisme qui a frappé le Venezuela le 24 juin dernier s'élève désormais à 6125 selon le dernier bilan officiel. Les deux tremblements de terre de magnitude 7,2 et 7,5 ont provoqué l'effondrement d'au moins 190 immeubles. Le chef cuisinier Jean Humbert a été placé en garde à vue hier à Paris. Il fait l'objet de 3 plaintes d'ex-compagne pour violence conjugale. Ses avocates assurent qu'il a répondu à toutes les questions des enquêteurs. Le village olympique du pôle glace des JO 2030 sera installé à Oulin-Pierre-Bénite au sud de Lyon. C'est ce qu'a annoncé le comité d'organisation de l'événement. Pour rappel, les épreuves de glace de ces Jeux Olympiques seront réunies à Lyon. La Norvégienne Sigrid Hoogstedt s'est imposée à Poligny dans le Jura sur la 3e étape du Tour de France Femmes. Coup double pour la coureuse puisqu'elle prend la tête du classement général et donc le maillot jaune. Les athlètes aujourd'hui feront face à un contre-la-montre pour la 4e étape pour arriver à Dijon. C'est la fin de ce flash information. Tout de suite, place à la météo. Le point sur les conditions météorologiques du jour. Eh bien, écoutez, il y a un vaste risque orageux, notamment attendu ce matin sur le Gard et les Bouches-du-Rhône. Dans l'après-midi, des averses orageuses vont toucher une bonne partie de l'est du pays, puisque notamment les régions du Grand Est, la Bourgogne, Franche-Comté, Auvergne-Rhône-Alpes et la Provence-Alpes-Côte d'Azur seront concernées par cet événement. Des pluies donc sont attendues et des orages. Côté température, il fera 25 degrés à Biarritz, 30 à Paris et sa région, et également à Bordeaux et 34 à Strasbourg.
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1: Vos conditions de circulation à 3h passées de 3 minutes. Écoutez, ça circule bien, vous qui roulez en direction ou dans la région parisienne vers Nantes, Bordeaux, Toulouse ou encore Biarritz. Rien de important à vous signaler. Néanmoins, une petite information, vous qui roulez sur la 20, c'est un véhicule en panne qui nous a été signalé, kilomètre 351 sur la sortie numéro 57, Cahors Nord. Donc n'hésitez pas à ralentir si vous décidez de prendre cette sortie. C'est un poids lourd avec une remorque qui nous a été signalé. Le dépanneur est en route. Également hors réseau en Île-de-France, la nationale 191, la route entre Ably et Allainville, est fermée dans les deux sens de circulation du lundi au vendredi, jour et nuit. Durant tout le mois d'août, la direction des routes d'Île-de-France y réalise des travaux sur près de 10 km. Sachez que vous pouvez emprunter les autoroutes A11 et A10 pour contourner le secteur.
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0: C'était Gaëtan Roussel, Tout s'en va. Vous l'avez peut-être entendu il y a moins de 10 minutes dans notre flash information. De la pluie est attendue sur une partie de la France, notamment avec des orages pour la journée, pour aujourd'hui, notamment cet après-midi. Alors, par temps de pluie, sachez qu'il y a deux fois plus d'accidents que par temps sec, ne l'oubliez pas. Alors, pour éviter l'accident, n'hésitez pas à évidemment réduire votre vitesse. Pour rappel, 110 km/h au lieu de 130 et 100 km/h au lieu de 110. Pensez aussi à augmenter vos distances de sécurité. L'infotrafic revient dans moins de 5 minutes sur le 107.7. Et tout de suite, c'est la musique. Continue avec Bonnie M. Ma Baker.
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1: L'unique information à retenir de ce flash info trafic de 3h15, vous qui circulez sur l'A20 dans le secteur de Cahors en direction de Brive-la-Gaillarde, c'est ce véhicule en panne dans la sortie numéro 57 Cahors Nord au point kilométrique 351. C'est un poids lourd avec une remorque. Sachez que le dépanneur a été appelé et il ne devrait donc pas tarder. Dans le reste du secteur, mais aussi sur le reste des différentes autoroutes de l'ouest de la France et du sud-ouest, ça circule bien. On refait le point dans une quinzaine de minutes. Roule ma poule, mettre la gomme en route, mauvaise troupe, vous les utilisez peut-être sans y penser, mais savez-vous vraiment d'où viennent ces expressions de la route? Cet été, nous vous emmenons au cœur de leur histoire, coup de projecteur sur l'une d'entre elles, juste après Kenji Girac.

0: Roule ma poule.
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3: Sur la route des vacances, il y a les kilomètres et puis il y a toutes ces expressions dont on utilise sans y penser. Et tiens, vous avez déjà dit mettre la gomme. Vous, Benjamin Servant, nous en parle.
4: Mettre la gomme, vous connaissez l'expression, mais savez-vous d'où elle vient ? On l'utilise pour dire qu'il faut aller plus vite, accélérer, foncer. Et comme les pneus sont faits de gomme, on pourrait croire que ça vient des traces laissées sur le bitume. Eh bien, pas du tout. En réalité, l'expression trouve son origine dans le réservoir.
5: C'est pas possible !
4: Au début du XXe siècle, l'essence contenait une forte proportion de gomme qui se dégageait en fumée bleutée nauséabonde à l'accélération. Le moteur mettait la gomme, littéralement.
6: Allez Chico, mets la gomme !
4: Avec le temps, les carburants ont changé, la gomme a disparu des réservoirs, mais pas du langage. Donc non, pas besoin d'essence pleine de gomme pour mettre la gomme. Et au moment d'accélérer, on peut aussi mettre les gaz. Mais ça, c'est une autre expression.

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1: Attention, on nous signale un véhicule à contresens. Vous êtes concerné si vous roulez sur l'autoroute A11, l'axe Paris-Nantes, au niveau de la sortie numéro 15, Angers-Centre. Ce véhicule à contresens roulerait sur les mêmes voies que vous, mais face à vous. Soyez vigilant, quel que soit votre sens de circulation. Le point sur le reste de l'infotrafic. Écoutez, simplement vous qui circulez sur l'autoroute A20, on a toujours ce véhicule en panne au niveau de la sortie numéro 57, Cahors Nord, dans le sens en direction de Brive-la-Gaillarde. Ce véhicule en panne, c'est un poids lourd avec une remorque. Le dépanneur est arrivé sur place, donc la situation devrait évoluer assez rapidement. C'est au kilomètre 351.
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1: On revient vers vous rapidement pour ce contresens sur l'autoroute A11.

C'était Seal avec Get It Together. On revient sur ce contresens sur l'A11, secteur Angers-Centre, au niveau de la sortie numéro 15. Vous êtes peut-être à la barrière de péage de Corzé, donc sur cette autoroute A11. Sachez que les autorités tentent de localiser un véhicule à contresens. Vous êtes malheureusement obligé de patienter pour une durée indéterminée. On refait le point dans moins de 10 minutes dans l'infotrafic. Tout de suite, la musique continue avec Cat Size.

C'était Cat Size avec Picky Up. L'infotrafic arrive dans 5 grosses minutes, juste avant la musique continue sur le 107.7. On écoute Vianney avec son titre « Pas là ».

0: Dans quelques instants, votre rendez-vous de l'été, les danses de l'été, ces tubes qui ont accompagné nos vacances et que nous sommes nombreux à connaître encore par cœur. Aujourd'hui, retour sur Yakalelo, un succès planétaire qui a fait danser la France entière à la fin des années 90. Ce sera juste après vos conditions de circulation.
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0: Le point sur vos conditions de circulation à 3 heures passées de 44 minutes. La principale information, c'est ce véhicule qui aurait été repéré à contresens, donc sur l'A11, dans le secteur de la sortie numéro 15, Angers Centre. Écoutez, n'hésitez pas, si vous êtes sur l'A11, à vous arrêter pour faire une pause sur notamment l'aire de repos de Chapelle-Saint-Laud-Est, puisque c'est la dernière aire de repos avant la barrière de péage de Corzay qui est malheureusement fermée puisque les autorités sont toujours à la recherche de ce véhicule à contresens. Dans le reste de l'actualité, trafic, on toujours ce véhicule à l'arrêt, ce poids lourd avec une remorque sur l'autoroute A20, kilomètre 351, c'est la sortie numéro 57 Cahors Nord, lorsque vous êtes en direction de Brive-la-Gaillarde. Un autre point à vous signaler, c'est sur l'A89 dans le secteur de Tulle, sur l'axe Lyon-Bordeaux, toujours également avant d'arriver sur Brive-la-Gaillarde, on nous signale un chevreuil mort, kilomètre 235. On nous le signale, on ne sait pas exactement où est-ce qu'il se trouve, donc n'hésitez pas à ralentir, c'est 8 km avant la sortie numéro 22, après la sortie numéro 22, Égletton. C'est l'heure de redécouvrir ces tubes de l'été qui nous faisaient danser. Aujourd'hui, retour sur le Yakalelo avec Christelle Mollon.
2: À l'été 1998, difficile d'échapper à Yakalelo. Ce titre du groupe franco-algérien Nomaz s'impose alors comme l'un des plus gros succès de l'année, grimpant jusqu'à la deuxième place des ventes en France, décrochant un disque de diamant avec plus d'un million d'exemplaires écoulés. Le secret de sa réussite tient d'abord à son métissage musical. Les compositeurs Philippe Jacquot et Laurent Dafurio mélangent une base dance-pop très efficace, taillée pour les radios et les clubs, à des sonorités venues du Maghreb. Au cœur du morceau, un soupçon de rap et surtout la voix d'Ahmed Aminou Takjout, chanteur algérien et multi-instrumentiste qui apporte une couleur unique grâce notamment à la gaïta, un instrument à vent traditionnel de la famille du hautbois, dont le timbre puissant ouvre le morceau et lui donne immédiatement son identité. Autre particularité, le mot Yakalelo ne signifie rien. Il a été choisi pour sa musicalité et son pouvoir d'évocation. Cette formule simple, facile à retenir et à chanter, contribue largement à l'universalité du titre qui dépasse les barrières de la langue. Signe que ce tube reste indémodable, le DJ et producteur lillois Verda vient d'en proposer sa version 2026 dans laquelle on retrouve la fameuse gaïta. Ajoutez-y des images de désert marocain, un parfum d'évasion et une diffusion massive sur les radios de l'époque et vous obtenez la bande-son parfaite des vacances de 1998, un de ces morceaux qui sentent le soleil, les longues routes d'été et les souvenirs qu'on n'oublie jamais.

C'était Yakalelo de Nomads dans l'une de vos danses de l'été sur le 107.7. C'est une chronique à écouter ou réécouter sur notre application ou notre site internet. L'infotrafic revient dans 10 minutes. On reviendra notamment sur ce contresens qui aurait lieu sur l'A11. Il nous a été signalé, pas encore confirmé. On revient sur cette information, grosse information, dans moins de 10 minutes. Tout de suite, c'est Bad Bunny, Nueva Yol.

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1: Bonsoir à tous. À la une de l'actualité, aucune population n'a été évacuée ou confinée en lien avec le feu dans le Var aujourd'hui. Une première depuis le 21 juillet. L'incendie n'est toujours pas fixé, mais la situation est stabilisée, affirment les autorités. Le préfet du département appelle à une extrême vigilance. Les incendies toujours, cette fois-ci en Gironde. Les habitants du Porge et de l'Aige-Cap-Ferré ont pu retourner dans leur commune. La quasi-totalité des 224 000 habitants évacués ont pu regagner leur domicile ou leur lieu de séjour. Seules quelques personnes n'ont pas pu le faire en raison d'opérations de déminage en cours après la découverte d'obus datant de la Seconde Guerre mondiale. Une nouvelle journée de chaleur en perspective aujourd'hui. Météo France a placé 18 départements du quart sud-est du pays en vigilance orange canicule. Les maximales se situeront entre 32 et 35 degrés. Intermarché victime d'une cyberattaque fin juillet. Les fichiers de 280 000 clients en lien avec son service Drive sont concernés par cette attaque. L'enseigne de supermarché assure qu'il y a eu un accès non autorisé à des données confidentielles. Une enquête est en cours. Donald Trump explique qu'il y a des discussions en ce moment entre les États-Unis et l'Iran. De son côté, Téhéran affirme le contraire et discute avec Oman pour sécuriser le passage dans le détroit d'Ormuz. Le village olympique du pôle glace des JO 2030 sera installé à Olympia-Bénin au sud de Lyon. C'est ce qu'a annoncé le comité d'organisation de l'événement. Pour rappel, les épreuves de glace de ces JO seront réunies à Lyon. La Norvégienne Sigrid Hogset s'est imposée à Poligny dans le Jura hier sur la troisième étape du Tour de France Femmes. Coup double pour la coureuse puisqu'elle prend la tête du classement général et donc le maillot jaune. Les athlètes feront face aujourd'hui à un contre-la-montre pour la quatrième étape pour arriver à Dijon. C'est la fin de ce flash information. Tout de suite, place à la météo. Le point sur la météo de cette journée, écoutez, ce sont majoritairement des pluies orageuses et des orages qui seront au cœur du ciel, notamment ce matin sur le Gard et les Bouches-du-Rhône. C'est notamment un risque orageux pour cette région. Dans l'après-midi, des averses orageuses auront lieu dans le Grand Est, la Bourgogne-Franche-Comté, Auvergne-Rhône-Alpes, mais aussi la Provence-Alpes-Côte d'Azur. Côté température, écoutez, il fera 25 degrés à Biarritz, 30 en région parisienne et à Bordeaux également, et 34 à Strasbourg.
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1: La principale information depuis une grosse demi-heure pour l'infotrafic, c'est évidemment ce véhicule qui serait à contresens sur l'autoroute A11 dans le secteur de la sortie numéro 15 Angers-Centre. Faites très attention dans ce secteur. Sachez que si vous arrivez du Mans sur la 11, sachez également que vous ne pouvez pas passer la barrière du péage de Conzé puisque les barrières sont baissées pour des raisons de sécurité. Les autorités sont toujours à la recherche de ce véhicule. Le reste de l'information trafic, c'est toujours ce véhicule en panne sur l'A20, dans le secteur de Cahors, sortie numéro 57 Cahors Nord. C'est un poids lourd avec une remorque. Ce véhicule est en train d'être pris en charge par le dépanneur. Également, vous qui circulez sur l'A89 dans le secteur de Tulle, sur l'axe Lyon-Bordeaux. Vous arrivez sur Tulle et sur Brive-la-Gaillarde. C'est un chevreuil mort qui nous a été signalé sur les voies, kilomètre 235. On est 8 km après la sortie numéro 22 Égletton. N'hésitez pas à faire attention.
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C'était Zaoui et Stéphane, Love Noir. L'info trafic arrive dans moins de 5 minutes. Juste avant, je tenais à vous rappeler qu'en Ile-de-France, la nationale 191, la route entre Ably et Allainville, est fermée dans les deux sens de circulation du lundi au vendredi jour et nuit durant tout le mois d'août. Et la direction des routes d'Ile-de-France réalise des travaux de rénovation sur près de 10 km. Vous pouvez emprunter les autoroutes A11 et à 10 pour contourner le secteur. L'infotrafic, je le disais, arrive dans les prochaines minutes. Juste avant, on écoute Dépêche Mode.

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1: Le point sur l'infotrafic à 4h, passé de 15 minutes. Écoutez, l'unique et la principale information, c'est la fin de ce contresens dans le secteur d'Angers. La fin de cet événement qui avait débuté il y a 45 minutes environ, notamment sur l'A11 où la barrière du péage de Corzé était fermée à la circulation. Et nous, on peut le voir sur nos caméras ici en studio. Les barrières de péage sont de nouveau ouvertes, donc ça circule. Vous qui étiez peut-être à l'arrêt depuis 45 minutes, mais écoutez, ça rebouge. C'est la même situation sur l'A87, toujours secteur d'Angers, au niveau du péage de Beaulieu, ça commence à bouger également. On revient sur l'actualité de l'infotrafic dans une quinzaine de minutes. Cet été, votre rendez-vous Play Replay vous emmène à la découverte des destinations qui se cachent derrière nos séries préférées. Dans un instant, direction la Pologne, au cœur de l'Europe de l'Est, terre d'origine de l'univers de The Witcher. Entre légendes slaves, cités médiévales et paysages sauvages, partez sur les traces du célèbre sorceleur, juste après les frérots de la Vega, ton visage.

0: Comme promis, cap sur la Pologne et l'Europe de l'Est, berceau de l'univers de la série The Witcher avec Mathilde Ferrière.
1: Des montagnes majestueuses, des forêts à perte de vue. The Witcher nous plonge dans un univers inspiré des légendes d'Europe de l'Est.
2: Je dois trouver Geralt de Rive.
1: The Witcher, c'est l'histoire de Geralt de Rive, un chasseur de monstres solitaire qui traverse royaumes et contrées au gré des missions aussi dangereuses qu'imprévisibles. Sur sa route, il croise notamment Yennefer, une puissante magicienne, Ciri, une jeune princesse au destin exceptionnel, et le barde Yaskier, compagnon de voyage aussi attachant que bavard, dont les chansons accompagnent les exploits de Geralt tout au long de son voyage. Ride,
3: Witcher, ride. Je suis toujours étonné de voir à quel point ils sont mignons, les monstres. Ils sont là à te supplier.
4: Oh non, pitié, ne me fais pas de mal.
3: Et d'un coup, ils sortent leurs crocs et ça mord à tout va. Jusqu'aux bijoux de famille.
1: Entre paysages sauvages, châteaux médiévaux et routes sinueuses, la série offre un véritable dépaysement. Son succès mondial a aussi suscité un intérêt grandissant pour la Pologne et l'Europe centrale, dont les légendes, l'histoire et les paysages ont largement inspiré cette saga devenue culte.
5: Geralt, vous avez voué votre vie à combattre des hommes et des monstres. Votre être tout entier se consacre à la quête d'une personne, votre Ciri.
6: Plus jamais retrouvée, à tout jamais perdue.
1: Avec ses décors grandioses, son ambiance de légende et ses aventures aux quatre coins de ce monde fantastique, The Witcher est une véritable invitation à l'évasion, à retrouver en replay sur Netflix.
0: Merci beaucoup Mathilde. L'info trafic revient dans une dizaine de minutes. Et juste avant ça, on va avoir l'occasion d'écouter Robbie Williams avec son titre Angels. Mais juste avant, on écoute tout de suite Le bruit de l'autre, King Kong.

0: Angels de Robbie Williams. L'infotrafic arrive dans quelques secondes. Juste avant, je tenais à vous rappeler que de la pluie est prévue sur une partie de la France pour la journée d'aujourd'hui, cet après-midi notamment. N'oubliez pas que quand il pleut, votre véhicule colle beaucoup moins bien à la route. Sachez que l'eau s'intercale entre le pneu et la chaussée, donc ça peut vous faire perdre le contrôle de votre véhicule. Alors pour éviter l'aquaplanage, ralentissez. Sur l'autoroute, la vitesse sous la pluie est réduite, 110 km/h au lieu de 130 et 100 km/h au lieu de 110.
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0: Le point sur vos conditions de circulation en ce mardi matin à 4h30. Écoutez, deux principales informations qui vous concernent, vous qui êtes sur l'autoroute A11 dans le sens Paris-Nantes. Donc vous arrivez sur la région d'Angers. C'est un véhicule, un poids lourd qui est en panne au niveau de la barrière de péage de Corzé. Donc vraiment, faites très attention puisque nous, on peut le voir en studio avec les caméras auxquelles on a accès. Il est vraiment en plein milieu de la chaussée, quelques dizaines de mètres avant la barrière de péage, sans warning, donc difficile un peu de le repérer. Donc restez vraiment très très vigilants. Un autre véhicule arrêté sur l'autoroute A87 cette fois-ci au niveau de la barrière de péage de Beaulieu dans le sens si vous venez de La Roche-sur-Yon en direction d'Angers, vous venez également de Cholet, c'est un véhicule qui est arrêté également, une voiture cette fois-ci au niveau de la barrière de péage de Beaulieu sur la 87, et n'hésitez pas à ralentir.
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C'était Radiohead et leur titre Creep. L'infotrafic revient dans moins de 10 minutes. Juste avant ça, on va écouter Raphaël et son titre Prochaine Station. Mais avant ça, place à Taylor Swift.

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Dans quelques minutes, plongée au cœur des concerts spectaculaires de Pink. L'américaine électrise la scène, danse, saute dans tous les sens, tout en offrant une voix impeccable. Retour sur l'une de ses performances inoubliables dans Absolument Live, juste après l'infotrafic, dans quelques secondes.

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1: Le point sur vos conditions de circulation à 4h46. La principale chose à savoir, c'est si vous êtes sur l'A87, vous venez de Cholet notamment et vous arrivez dans la région d'Angers. C'est ce véhicule arrêté au niveau de la barrière de Beaulieu. Ce véhicule est arrêté en plein milieu des voies, sans warning. Donc ça peut être difficile, ça peut surprendre en tout cas. Donc n'hésitez pas à ralentir quand vous arrivez sur les lieux, un patrouilleur est en train d'arriver sur place. Mais n'hésitez pas, vraiment j'insiste, à ralentir puisque effectivement il y a Lionel le patrouilleur et qui arrive au niveau de ce véhicule. Nous on peut le voir sur nos caméras. Également, je vous parlais d'un véhicule également à l'arrêt, cette fois-ci à Corzé, sur l'A11, au niveau de la barrière de péage, dans le sens Le Mans Angers. Ce véhicule, c'est un camion également arrêté sur les voies. C'est terminé, voilà, le camion a été évacué, a pu reprendre sa route. Dernière information, je vous parle, si vous êtes toujours dans le secteur du Mans, sur l'A28, vous arrivez notamment de Tours et vous arrivez sur l'agglomération du Mans. C'est un sanglier mort au kilomètre 99 qui nous a été signalé. C'est 3 petits kilomètres après la sortie 23, Le Mans Centre au Vour. Aujourd'hui, Marie Codemo nous propose un moment unique avec une artiste qui voit la vie en rose.
2: Absolument live.
3: Une rockeuse au grand cœur, pleine d'humour, et ses shows sont toujours spectaculaires. Comme sur la tournée de Truth About Love entre 2013 et 2014, entamée après son 6e album. Pink est allée partout, une tournée gigantesque qui rapporte plus de 184 millions de dollars pour 142 dates assurées sur tous les continents. Et elle fait le show dans des décors fous, des escaliers, des plateformes, des machines étonnantes, ou alors juste assise derrière son piano ou avec son guitariste. Elle occupe la scène de tous les côtés, tout y est, et elle reçoit même en main propre

le temps de regarder ce qu'elle fait sur scène, d'écouter la voix de Pink, toujours juste, même lorsqu'elle est suspendue au-dessus du public, qu'elle tourne dans tous les sens, sur le titre So What, qui conclut les shows. Comme à la Rod Laver Arena de Melbourne en Australie, où elle s'est arrêtée 18 soirs. Pink est dans Absolument Live.

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1: Bonjour à tous. À l'une de l'actualité, aucune population n'a été évacuée ou confinée en lien avec le feu dans le Var hier, une première depuis le 21 juillet dernier. L'incendie n'est toujours pas fixé, mais la situation est stabilisée, affirment les autorités. Le préfet du département appelle néanmoins à une extrême vigilance. La région Île-de-France va se constituer partie civile après les incendies qui ont ravagé la forêt de Fontainebleau. L'objectif est d'obtenir une réparation intégrale du préjudice écologique. C'est ce qu'a

0: mais qui est l'entourage de la présidente de région Valérie Pécresse. Une nouvelle journée de chaleur en perspective aujourd'hui. Météo France a placé 18 départements du quart sud-est du pays en vigilance orange canicule. Les départements de la vallée du Rhône sont concernés, mais aussi une partie de la Bourgogne et de la Provence-Alpes-Côte d'Azur. Le nombre de morts dans le double séisme qui a frappé le Venezuela le 24 juin dernier s'élève désormais à 6125 selon le dernier bilan officiel. Les deux tremblements de terre de magnitude 7,2 et 7,5 ont provoqué l'effondrement d'au moins 190 immeubles. Le chef cuisinier Jean Habert a été placé en garde à vue hier à Paris. Il fait l'objet de 3 plaintes d'ex-compagne pour violence conjugale. Ses avocats assurent qu'il a répondu à toutes les questions des enquêteurs. Le village olympique du pôle glace des JO 2030 sera installé à Oulin-Pierre-Bénite, au sud de Lyon. C'est ce qu'a annoncé le comité d'organisation de l'événement. Pour rappel, les épreuves de glace de ces Jeux olympiques seront réunies à Lyon. La Norvégienne Sigrid Hogseth s'est imposée à Poligny dans le Jura hier sur la 3e étape du Tour de France Femmes. Coup double pour la coureuse puisqu'elle prend la tête du classement général et donc récupère le maillot jaune tant convoité. Les athlètes feront face aujourd'hui à un contre-la-montre pour la 4e étape pour arriver à Dijon. C'est la fin de ce flash d'information. Tout de suite, place à la météo. Les orages et la pluie vont rythmer la journée de ce mardi pour la moitié est du pays. Ce sera notamment le cas ce matin sur le Gard et les Bouches-du-Rhône. Dans l'après-midi, ce seront des averses orageuses qui se déclencheront sur le Grand Est, la Bourgogne-Franche-Comté, Auvergne-Rhône-Alpes et la région de Provence-Alpes-Côte d'Azur. Côté température, il fera 25 degrés à Biarritz, environ 30 degrés avec des maximales à 32 à Bordeaux, 29 à Rennes, 27 à Nantes, encore 30 degrés en région parisienne.
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0: L'infotrafic à 5 heures passées de 3 minutes. Écoutez, entre l'Île-de-France et Orléans, pour l'instant, ça circule bien pour vous. Et vous qui vous trouvez également dans la région de Bordeaux, Toulouse, Bayonne, ou peut-être à Orléans, simplement une petite information à vous signaler si vous circulez sur l'A28. Vous venez de Tours en direction du Mans. On a simplement un sanglier qui serait mort. Il nous a été signalé kilomètre 99, 3 km après la sortie 23, Le Mans Centre, Auvours.
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Juste avant le point trafic de 5h15, je tenais à vous rappeler, hors réseau, en Ile-de-France, la Nationale 191, la route qui relie Ablis et Arlinville, est fermée dans les deux sens de circulation, jour et nuit, du lundi au vendredi, durant tout le mois d'août. La direction des routes d'Ile-de-France y réalise des travaux de rénovation de la chaussée sur près de 10 km. Alors, vous pouvez emprunter les autoroutes A11 et A10 pour contourner le secteur. Je vous le disais, l'infotrafic arrive dans 5 minutes, juste avant d'écouter David Bowie.

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1: 5h15, le point sur l'infotrafic. Alors, comme vous pouvez le constater, le trafic est fluide sur en ce moment même vers Paris, Bordeaux, Nantes, Rennes, La Roche-sur-Yon, Niort ou encore Bourges. Une seule petite information, vous qui circulez sur l'A28, vous arrivez de Tours en direction du Mans. Simplement, nous signale toujours ce sanglier mort sur les voies, kilomètre 99. Un patrouilleur va arriver sur place, c'est simplement 3 km après la sortie 23, Le Mans Centre, Auvour. Le point sur l'infotrafic revient dans 15 minutes. Dans un instant, votre rendez-vous sur la route avec, en compagnie d'un invité que vous connaissez bien, Amir Haddad. Le chanteur s'est récemment illustré à la télévision dans la série La Belle et le Boulanger. C'est une nouvelle étape dans sa carrière. Il sera avec nous sur la route des vacances, juste après Sia.

0: Nous faisons la route avec un artiste aux multiples talents, c'est Amir Haddad qui est au micro de Virginie Descortes.
1: Amir Haddad, bonjour.
2: Bonjour.
1: On a le plaisir de vous rencontrer à l'occasion du Festival TV de Monte Carlo, car votre actu n'est pas uniquement musicale. Après avoir foulé les planches de théâtre pendant 2 ans, on vous a vu récemment sur TF1 dans la série La Belle et le Boulanger. Sacrée expérience, là aussi.
2: Extraordinaire. Un vrai plaisir, une découverte. En même temps, un rêve que j'ai attendu d'exaucer pendant presque 40 ans. Théâtre a été la première rencontre avec cet univers, avec cette nouvelle discipline artistique, et ensuite cette série où en prenant le premier rôle sur 4 épisodes entiers, une histoire que je devais porter sur mes épaules, évidemment très aidé par Hervé Mimran, l'excellent réalisateur, et le casting d'artistes, de comédiens qui m'a accompagné. Mais c'est vrai que c'était un peu vertigineux au départ, et puis peu à peu le plaisir s'est installé et j'ai adoré vivre cette expérience.
1: Et le plaisir a traversé l'écran d'ailleurs, bravo.
2: Merci, c'est tellement enrichissant jusqu'à vous dire qu'aujourd'hui le chanteur que je suis échanger, parce que c'est une manière de développer l'empathie, de développer le rapport au texte qu'on connaît pas, en tout cas moi à titre personnel, je ne le connaissais pas auparavant, et de remonter sur scène après avoir vécu l'expérience d'acteur au théâtre ou à la télé
1: m'a
2: énormément apporté. Tout à fait.
1: Alors après le théâtre où vous aviez excellé dans un seul en scène, cette nouvelle aventure artistique a ouvert la voie donc à peut-être d'autres projets aussi, télé ou cinéma.
2: Alors je suis actuellement diffusé sur Apple TV dans une autre série.
1: J'allais dire. Unconditional.
2: C'est pas le premier rôle cette fois-ci, mais c'est un rôle tellement à l'opposé de ce que les gens et moi-même avons l'habitude de me voir faire, de me voir être. C'est du dur, c'est plus sarcastique, c'est plus sérieux. C'était très spécial à vivre. Cette transformation était pour le coup radicale. Et j'aime le résultat. Je dois reconnaître que plus ça va, plus j'ose, plus cette audace aussi me conforte dans le fait qu'il y a encore plein de choses à explorer. Voilà, j'ai beaucoup de reconnaissance en fait d'être là et d'avoir la chance de faire tout ça.
1: Et le cinéma dans tout ça, Amir, est-ce qu'il y a eu des approches ou pas encore ?
2: Il y a eu des castings aussi pour le cinéma. Pour l'instant, rien ne s'est tout à fait concrétisé, mais si j'arrive quelque part à choisir que des projets qui me parlent et qui me font vibrer, ce serait ça la vraie victoire, et c'est ce que j'ai envie de faire, et ça prendra le temps que ça prendra.
1: Mais c'est ce qu'on vous souhaite.
2: Merci.
1: Amir Haddad, il est temps de marquer une petite pause. On va écouter l'un de vos titres et on se retrouve après le trafic pour évoquer justement la route et la musique.
2: À tout de suite.

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0: Dans un instant, sur le 107.7, retrouvez la seconde partie de notre rencontre avec Amir Haddad. Après avoir évoqué sa carrière de comédien, il nous parlera de son rapport à la route entre souvenirs de voyage et parcours musical. Rendez-vous juste après vos conditions de circulation.
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0: Le point sur vos conditions de circulation, justement. Écoutez, ça circule bien, pas de ralentissement à vous signaler. Quelques informations néanmoins. On me signale sur l'A71, sur l'axe Clermont-Orléans. Vous avez quitté Vierzon. Si vous souhaitez quitter également l'aire de service de Salbris-la-Loge, faites attention puisqu'il y a un véhicule en panne à la fin de la voie de d'accélération, kilomètre 164. On est 7 petits kilomètres après la bifurcation avec l'A85. On passe maintenant à l'A62. Vous avez quitté Bordeaux, direction Agen, puis Montauban, potentiellement Toulouse peut-être. On signale un obstacle sur la chaussée, kilomètre 19. Un patrouilleur va se rendre sur place, c'est Sébastien. On est là, 4 kilomètres après le péage de Saint-Saëns. Et puis enfin sur l'A28, on me signale toujours un sanglier mort, kilomètre 99, dans le secteur du Mans. Hein. Vous venez de Tours et vous arrivez sur l'agglomération du Mans. Donc ce sanglier mort, kilomètre 99. L'infotrafic revient dans 10 minutes.
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0: Il est temps de reprendre le fil de notre rencontre avec l'un de nos invités de l'été. Amir Haddad est toujours au micro de Virginie Decorte.
2: Amir, on a coutume d'embarquer avec nos invités sur la route. Déjà, la route, qu'est-ce que ça vous inspire? Des souvenirs, d'enfance, de tournée?
3: Évidemment, des souvenirs d'enfance, parce que j'ai le souvenir qu'on partait en vacances avec la voiture. On n'avait pas trop l'occasion de prendre ni le train ni l'avion. Ça voulait dire qu'il fallait parfois, pour descendre sur la côte, nous qui vivions en banlieue parisienne, ça faisait 10 heures de route, 9 heures de route. Sur ces 9 heures de route, dans une voiture surchargée, où on n'avait pas toujours la place de s'asseoir sur la banquette arrière, moi j'ai des souvenirs de me disputer pour avoir un peu plus de place avec ma sœur ou mon frère. C'est des souvenirs qui peuvent être un peu relous sur le moment, mais qui deviennent les Madeleines de Proust avec le temps.
2: Mais carrément.
3: Et la musique qu'écoutait mon père, la radio qu'écoutait mon père, bref, beaucoup de souvenirs.
2: Et c'était direction la Côte d'Azur.
3: La plupart du temps pour la Côte d'Azur.
2: Sur la route des vacances en été, parce que beaucoup de nos auditeurs, c'est le cas,
3: sont en ce moment. C'était la A7, si je ne m'abuse, non?
2: Il y a la A7, effectivement, l'autoroute du soleil, direction la Méditerranée. Donc c'était celle-là que vous preniez en famille.
3: Tout à fait.
2: Il y avait des pauses aussi, importantes.
3: Évidemment, mais bien sûr, on s'arrêtait. Des fois, on s'arrêtait pour la nuit dans un hôtel sur la route pour que papa se repose, pour qu'on puisse aussi souffler un peu. Parce que comme je vous disais, les conditions du voyage n'étaient pas les plus faciles.
2: Il n'y avait pas la clim non plus.
3: Il n'y avait pas la clim en plus. Mais voilà, on savait qu'on partait vers une, deux, trois semaines merveilleuses au soleil.
2: Fallait les mériter.
3: Absolument.
2: La voiture, c'est un endroit clé pour écouter de la musique. Est-ce que ça vous arrive de trouver l'inspiration, Amir, ou de tester des chansons en roulant?
3: Tester des chansons en roulant. Alors d'abord, j'adore les écouter en voiture. Quand les chansons sortent du studio, je demande tout de suite à ce qu'on me les envoie pour pouvoir les écouter avec les haut-parleurs d'une voiture qui sont généralement peut-être le lieu où on écoute le plus la musique.
2: On écoute fort en plus.
3: Et qu'on écoute fort. Et je pense qu'avec la distraction partielle qu'on peut avoir parce qu'on est concentré sur la route, on a un recul sur la musique. On n'est pas comme en studio ultra concentré sur les moindres détails. On se laisse happer par l'atmosphère. C'est pour ça que j'aime aussi le faire quand je cours, j'aime aussi le faire quand je cuisine. En fait, avoir la musique en fond sonore, c'est différent et ça donne une perspective qui est très importante dans la période de création. Donc oui, systématiquement, je récupère mes titres en état de maquette et je les écoute dans la voiture.
2: On a parlé tout à l'heure de votre actu en tant que comédien. Pour autant, et on en sait quelque chose sur le 107.7, vous n'avez pas délaissé la musique. Votre dernier album, C'est Amir, a d'ailleurs été certifié disque d'or.
3: Oui, c'est très touchant pour moi parce que c'est un album spécial, je dirais un peu hors circuit, parce que c'est un album hommage à ma mère et à des événements douloureux que j'ai vécu pendant un temps. C'est d'ailleurs la raison pour laquelle cet album est sorti deux fois, une fois dans sa version ombragée, on va dire, et par la suite dans sa version lumineuse, pour prouver que la musique peut guérir, peut aider à voir la lumière.
2: Merci beaucoup Amir d'avoir été avec nous.
3: C'est moi qui vous remercie.
0: Merci à vous deux. 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L'infotrafic revient dans moins de 10 minutes. Tout de suite, on écoute Two Colors Passion.

C'était Vanessa Paradis, les épines du cœur. L'infotrafic revient dans 3 minutes. Juste avant ça, on a l'occasion d'écouter Étienne Dao avec son titre Obsession.

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1: Le point sur vos conditions de circulation à 5h46. Ça circule plutôt bien. Simplement une petite, plusieurs informations sur l'A20, notamment vous qui partez, vous arrivez de Brive-la-Gaillarde, direction Cahors et Montauban. La voie de droite est neutralisée au kilomètre 328. Les neutraliser, c'est un petit kilomètre avant la sortie 56, la Bastide-Murat, puisqu'il y a un véhicule en panne. Il y a également un balisage avec notre patrouille, le patrouilleur Eric, qui est sur place. Donc n'hésitez pas à serrer à gauche sur la voie du milieu et surtout sur la voie de la plus à gauche, et à ralentir afin de passer cette difficulté sans problème. Également sur la 71, autre chose à vous signaler, sur l'axe Clermont-Ferrand Orléans, vous venez de quitter Vierzon. En direction donc d'Orléans, on me signale un véhicule en panne sur la voie d'accélération de l'aire de service de Salbris-la-Loge. Voilà, vous voulez quitter l'aire de service de Salbris-la-Loge, kilomètre 164, et il y a un véhicule en panne dans cette sortie. C'est juste après, 7 kilomètres après la bifurcation à 71 à 85. Dernière information à vous signaler, c'est sur la 62. Vous arrivez de, vous quittez Bordeaux en direction d'Agen puis de Toulouse. C'est un obstacle qui nous a été signalé sur la chaussée, kilomètre 19, 4 kilomètres après le péage de Saint-Selve.

0: L'infotrafic revient dans 10 petites minutes sur le 107.7. Juste pour moi, le temps de vous rappeler une information intéressante, c'est bien sûr que dans de nombreux départements, la sécheresse augmente fortement les risques de feux de forêt. Alors un simple mégot, et oui, peut suffire à tout déclencher. Et puis en jeter un mégot par la fenêtre, c'est interdit et c'est aussi passible d'une amende de 135 euros. Alors c'est forcément un geste évitable et à éviter pour ne pas mettre le feu à la nature. L'infotrafic, je vous le disais, arrive dans 10 minutes. Tout de suite, on écoute Benabar.
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1: Bonjour à tous. À l'une de l'actualité, aucune population n'a été évacuée ou confinée en lien avec le feu dans le Var. La situation est stabilisée. Le préfet du département appelle néanmoins à une extrême vigilance. Les incendies toujours, cette fois-ci en Gironde. Les habitants du Porge et de l'Aige-Cap-Ferré ont pu retourner dans leur commune. La quasi-totalité des 224 000 habitants évacués ont pu regagner leur domicile. Seules quelques personnes n'ont pas pu le faire en raison d'opérations de déminage en cours après la découverte d'obus datant de la Seconde Guerre mondiale. Une nouvelle journée de chaleur en perspective aujourd'hui. Météo France a placé 18 départements du quart sud-est du pays en vigilance orange canicule. Les maximales se situeront entre 32 et 35 degrés. Intermarché victime d'une cyberattaque fin juillet, les fichiers de 280 000 clients en lien avec leur service Drive sont concernés. L'enseigne de supermarché assure qu'il y a eu un accès non autorisé à des données confidentielles. Une enquête est en cours. Donald Trump assure qu'il y a des discussions en ce moment entre les États-Unis et l'Iran. De son côté, Téhéran affirme le contraire et discute

0: avec Oman pour sécuriser le passage dans le détroit d'Ormuz. Le village olympique du pôle glace des JO 2030 sera installé à Oulin-Pierre-Bénitz, en périphérie de Lyon. C'est ce qu'a annoncé le comité d'organisation de l'événement. Pour rappel, les épreuves de glace de ces Jeux olympiques seront réunies à Lyon. La Norvégienne Sigrid Hogseth s'est imposée à Poligny dans le Jura hier pour la troisième étape du Tour de France Femmes. Coup double pour la coureuse puisqu'elle prend la tête du classement général et donc du maillot jaune. Les athlètes feront face aujourd'hui à un contre-la-montre pour la quatrième étape pour arriver à Dijon. C'est la fin de ce flash d'information. Tout de suite, place à la météo.
1: Merci Théophile. Ce mardi, la tendance est à l'amélioration dans le sud-ouest. Après un lundi orageux, le ciel se dégage doucement, mais sûrement, et le temps reste sec, excepté dans les hauteurs, notamment près du Massif central, où des orages sont toujours d'actualité. Quelques averses seront aussi possibles dans l'après-midi, près des Pyrénées. Sur la moitié est du pays, en revanche, c'est de la pluie qui est au programme tout au long de la journée. Côté mercure, les températures ont baissé au meilleur de la journée. Le thermomètre affichera 26 à Biarritz, 29 à Tarbes, 31 à Toulouse, et jusqu'à 32 degrés près de Bordeaux et de Clermont-Ferrand.
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1: 6h passées de 3 minutes, vous écoutez le 107.7 dans le sud-ouest du pays. Très peu d'informations à vous donner, circulation en tout cas parfaitement fluide, c'est la bonne nouvelle. Toutefois, je vais vous rejoindre, vous qui circulez entre Brive-la-Gaillarde et Cahors, sur l'A20 en direction de Montauban, puisque 1 km avant d'arriver au niveau de la sortie 57, Gourdon-la-Bastide-Murat, il y a un fourgon qui est en panne sur la voie de droite au niveau du kilomètre 328, ça va être votre repère. Cette voie de droite, forcément, elle a été neutralisée, balisée par Thierry, le man jaune qui se trouve sur place. Vous devez donc rouler sur les deux voies les plus à gauche pour éviter toute difficulté. Ça, c'était pour la seule information trafic que j'avais à vous donner. Maintenant, côté météo, des orages qui sont encore d'actualité, notamment en Corrèze ou encore dans le Puy-de-Dôme. En ce moment même, d'ailleurs, il pleut du côté de la 89 près de Brive-la-Gaillarde. Vous n'hésitez pas, vous réduisez votre vitesse et puis vous augmentez vos distances de sécurité avec les véhicules qui vous précèdent dès lors que, certes, il pleut, mais aussi quand les chaussées sont détrempées.
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Shakira et Nicky Jam avec Pero Fiel pour vous réveiller sur un air latino en ce mardi matin 4 août. Il est tôt, très tôt. Je vous souhaite un bon réveil à l'écoute du 107.7. En tout cas, la bonne nouvelle pour bien commencer la journée, c'est que sur la route, il y a très peu de difficultés à vous signaler. Je vous rappelle simplement, vous qui roulez au nord de Cahors, sur la 20 en direction de Montauban, qu'un kilomètre avant la sortie 56, Gourdon-la-Bastide-Murat, la voie de droite est neutralisée car un fourgon est en panne sur cette voie de droite. On aura l'occasion d'en reparler, évidemment. Mais pour l'instant, on va poursuivre la route, justement, en Amérique latine, avec une reprise du titre de Bad Bunny, Café Con Ron. Enfin, c'est plutôt un remix, d'ailleurs. Et il est signé du DJ français Clan.

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1: Il est 6h15, vous écoutez le 107.7. Côté trafic, c'est calme, très calme ce matin dans le sud-ouest. Et c'est tant mieux pour vous qui y circulez, ça veut dire que j'ai très peu d'informations à vous donner. Je vous rejoins quand même, vous qui circulez, entre Brive-la-Gaillarde et Cahors, sur l'A20 en direction de Montauban, puisque 1 km avant la sortie 56, Gourdon-la-Bastide-Murat, il y a toujours ce fourgon qui est en panne sur la voie de droite, qui est donc évidemment neutralisé par Eric et Thierry, les hommes en jaune qui se trouvent sur place. Le dépanneur, évidemment, se rend sur les lieux pour pouvoir évacuer ce véhicule. En attendant, vous roulez sur les deux voies les plus à gauche, près du kilomètre 328, votre repère. À part ça, ça se passe vraiment bien, aucun bouchon, aucun accident, aucun obstacle pour gêner votre progression. Simplement, quelques gouttes de pluie qui peuvent encore être d'actualité très localement au sud de Toulouse, mais également près du Massif Central. Vous n'hésitez pas à adapter votre comportement au volant, évidemment, si vous êtes touché par ce phénomène météo. Tout de suite, ce que je vous propose, c'est qu'on se replonge ensemble dans la playlist du 107.7. On va retrouver Paolo Nutini, évidemment. Mais avant, je vous propose de retrouver un artiste aux airs vraiment actuels. C'est Taïk avec son titre Afro Love qui s'appelle Girlfriend. Vous allez voir, ça va donner l'énergie nécessaire à la pêche pour bien commencer la journée.

Jenny Don't Be Hasty, Paolo Nutini pour vous accompagner en ce tout début de journée sur le 107.7. Il est 6h passé de 23 minutes et je vous rassure, si vous venez de vous réveiller, de vous brancher sur notre station, tout se passe vraiment bien sur votre trajet. On reviendra ensemble sur les quelques difficultés du moment, mais vraiment, globalement, ça se passe très bien. Je vous donne rendez-vous à 6h30. Pour l'instant, on poursuit en musique avec Sheryl Crow qui arrive juste après un titre de Lady Gaga. Voici The Dead Dance.

0: Change with Do You Good, Sheryl Crow. On fait le point évidemment sur ce qu'il se passe sur les autoroutes dans le sud-ouest du pays dans un peu plus de 30 secondes.
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0: Il est 6h30, vous écoutez le 107.7 et on s'intéresse à vos conditions de circulation dans le sud-ouest du pays. Globalement, ça se passe très très bien, et sur la route et dans le ciel, puisque comparé à hier, la journée s'annonce quand même bien meilleure. Il y a quand même quelques gouttes de pluie qui peuvent subsister près de Brive-la-Gaillarde de façon très locale, mais évidemment, si les chaussées sont humides ou qu'il pleut, vous n'hésitez pas, vous adaptez votre comportement au volant. Maintenant, côté trafic, toujours une seule information à vous donner. Et il y a un petit peu d'évolution d'ailleurs entre Brive-la-Gaillarde et Cahors. Vous roulez sur la 20 en direction de Montauban, 1 km avant la sortie 56, Gourdon, la Bastide-Murat. Il y a toujours ce fourgon qui est en panne sur la voie de droite, près du kilomètre 328. C'est votre repère. La bonne nouvelle, c'est que ça y est, le dépanneur est arrivé sur place pour prendre en charge ce véhicule et l'évacuer évidemment dès que ce sera possible. En attendant, vous pensez bien à rouler sur les deux voies les plus à gauche. Je vous l'ai dit, c'était la seule information que j'avais à vous donner, puisque ailleurs, aucune difficulté à vous signaler et circulation qui est parfaitement fluide.
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0: Dans un instant, la sélection cinéma de Première, le magazine ciné partenaire du 107.7. Tout au long de l'été, Thierry Chaise vous conseille la sortie incontournable de la semaine, mais aussi un film à voir ou à revoir en famille. Et au programme aujourd'hui, l'un des blockbusters de l'été, Spider-Man Brand New Day. On en parle dans quelques instants, juste après un titre de Nicki Minaj avec Karol G. C'est tout ça.
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0: Une musique qui sent l'été pour vous réveiller sur le 107.7. 6h passées de 35 minutes côté trafic, aucun changement. C'est-à-dire que tout se passe toujours aussi bien. On revient quand même sur ce qui pourrait très localement, très ponctuellement, venir vous gêner dans le détail dans un petit peu moins de 10 minutes. Mais tout de suite, c'est l'heure de C'est à voir, votre rendez-vous cinéma. Yvan Mouton est avec Thierry Chaise, rédacteur en chef de Première. Voici tout de suite son coup de cœur de la semaine.
1: Et nous démarrons par un film qui est sorti la semaine dernière, mais vous avez absolument voulu nous en parler, Thierry. Il s'agit de l'un des événements de l'été, Spider-Man Brand New Day, c'est-à-dire la traduction... Un tout nouveau jour.
2: Oui, hein, il est beau ce jour. Pour ceux qui n'avaient pas suivi l'épisode précédent, l'élément important, c'était que Spider-Man avait demandé à ce qu'on efface la mémoire de tous ceux qui le connaissaient, le fait que Peter Parker était Spider-Man. Et donc, du coup, il est seul, il n'a plus sa petite amie, il n'a plus ses amis. On découvre au départ un personnage très dépressif.
3: Parfois, Spider-Man doit faire des choix difficiles, même si ça brise le cœur de Peter Parker. Qu'est-ce qui m'arrive ?
2: Ce qui est formidable avec ce film, c'est que si vous n'êtes pas un client de tous les films Marvel, vous allez suivre malgré tout. Même si vous ne connaissez pas tout, vous suivez parce que le réalisateur réussit à aussi bien les scènes d'action que les scènes intimistes. Il laisse les acteurs jouer. Et par contre, ceux qui connaissent tout de Marvel, alors là, vont avoir des surprises partout, tout le temps. Et c'est en ça que, voilà, plus qu'Avengers pour moi, plus que Hulk, plus que X-Men, le vrai meilleur matériau de Marvel, c'est les Spider-Man.

0: Et cette petite musique rappelle peut-être à certains le film à revoir en famille que vous avez sélectionné, Thierry, Itinéraire d'un enfant gâté, 1988, Claude Lelouch, Belmondo.
1: Eh oui, Sam Lyon, ce chef d'entreprise qui, un beau jour, décide de mettre les voiles au propre comme figuré, puisqu'il disparaît en bateau et aimerait ne jamais revenir, mais il va croiser... Et Richard Anconina qui va le reconnaître et donc ils vont repartir incognito à Paris. C'est romanesque à souhait, Belmondo est incroyable, il y a des scènes cultes. C'était une année 88 incroyable en termes de cinéma. C'était celle du Grand Bleu, c'était celle de l'Ours, c'était celle de Camille Claudel. Et donc l'Itinéraire d'un enfant gâté qui a valu son seul César à Jean-Paul Belmondo.
0: Exactement, vous me l'enlevez de la bouche. Itinéraire d'un enfant gâté sur toutes les bonnes plateformes. Et puis Spider-Man, Brand New Day. Cet opus est apparemment exceptionnel. Le blockbuster qui donne le vertige en salle actuellement, à retrouver également dans le magazine Première et sur première.fr.
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0: Une nouveauté signée Madonna, c'était Danceteria sur le 107.7. L'infotrafic revient dans 30 secondes.
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0: Il est 6h46, nouveau tour d'horizon de vos conditions de circulation avec une excellente nouvelle puisque déjà, globalement, tout se passait plutôt bien. Mais la seule information que j'avais à vous donner est désormais de l'histoire ancienne. Plus de gêne pour vous qui circulez au sud de Brive-la-Gaillarde sur la 20 en direction de Montauban. Ça m'amène à vous dire que la circulation est parfaitement fluide. Il n'y a aucun véhicule en panne, aucun accident, aucun obstacle pour venir vous embêter. La seule chose qui peut très localement venir vous gêner, c'est quelques gouttes de pluie, notamment pour vous qui roulez sur l'A89. Vous n'hésitez pas, vous réduisez votre vitesse, vous augmentez vos distances de sécurité avec les véhicules qui vous précèdent, notamment pour éviter les risques d'aquaplaning. Très bon réveil peut-être à l'écoute du 107.7, très bonne route, peut-être des vacances. On va poursuivre évidemment notre chemin, notre progression en musique, et on va le faire en l'occurrence aux côtés de Juliette Armanet et de Sébastien Tellier avec Attraction.

Mister avec Broken Wings pour vous accompagner sur le 107.7. Côté trafic, comment ça se passe pour l'instant? Eh bien, je dois vous le dire, plutôt bien. Il y a très peu de difficultés, voire même pas du tout de difficultés à vous signaler. J'en profite donc, on va jouer ensemble. 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Et maintenant, je peux vous laisser tranquillement reprendre la route en musique, direction le prochain point de trafic qui arrivera après les informations de la rédaction à 7h. Voici tout de suite All Saints avec Pure Shoes.

0: Piochers, All Saints pour vous accompagner jusqu'aux informations de la rédaction sur l'actualité nationale et internationale. Il est tout juste 7h, très belle route à vous.
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2: Bonjour à toutes et à tous. La Saône-et-Loire et la Loire ne sont plus en vigilance orange canicule. 16 départements restent concernés dans le sud-est jusqu'au territoire de Belfort, la Corse comprise. La vigilance reste de mise dans le Var également, car la situation est stabilisée, dit le préfet, mais le feu hors norme qui ravage la montagne du Gros-Bessillon n'est toujours pas fixé. Environ 1850 hectares ont été parcourus en 4 jours depuis la reprise du feu vendredi. La commune de Corinth a subi 3 assauts successifs du feu et 52% de la superficie a brûlé et c'est ce qui a été le plus impacté. 1500 pompiers restent mobilisés sur le terrain. En Gironde, le méga-feu est lui fixé. Les habitants ont pu aujourd'hui, hier, retrouver leur logement, notamment ceux de la commune du Porge, où 186 habitations ont entièrement brûlé. Dans le reste de l'actualité, le chef Jean Humbert, placé en garde à vue hier, il a été visé par au moins 2 plaintes pour violence conjugale déposées par 2 de ses ex-compagnes, dont l'ancienne Miss France Alexandra Rosenfeld. L'ancien gagnant de Top Chef n'occupe plus ses fonction de chef du restaurant étoilé Le Plaza Athénée en raison des accusations dont il fait l'objet. Le nombre de morts dans le double séisme qui a frappé le Venezuela le 24 juin s'élève désormais à 6125 personnes. C'est le dernier bilan officiel communiqué hier. Les 2 tremblements de terre de magnitude 7,2 et 7,5 ont provoqué l'effondrement d'au moins 190 immeubles. Le village olympique du pôle glace des Jeux de 2030 sera installé à Oullins-Pierre-Bénite au sud de Lyon. C'est ce qu'a annoncé le comité d'organisation de l'événement. Pour rappel, les épreuves de glace de ces JO seront réunies à Lyon. Et puis la Norvégienne Sigrid Hauxset s'est imposée à Poligny dans le Jura hier sur la 3e étape du Tour de France Femmes. Coup double pour la coureuse puisqu'elle a pris la tête du classement général et donc le maillot jaune. Les athlètes courent un contre-la-montre aujourd'hui de 21 km pour la 4e étape avec une arrivée à Dijon. 7h02, c'est la fin de ce flash. Retour de l'actualité dans une heure. Pour l'instant, c'est l'infotrafic juste après la météo.

0: Merci Yoko.
1: Ce mardi, la tendance est à l'amélioration dans le sud-ouest. Après un lundi orageux, le ciel se dégage doucement, mais sûrement, et le temps reste sec, excepté dans les hauteurs, notamment près du Massif central, où des orages sont toujours d'actualité. Quelques averses seront aussi possibles dans l'après-midi, près des Pyrénées. Sur la moitié est du pays, en revanche, c'est de la pluie qui est au programme tout au long de cette journée. Côté mercure, les températures restent stables avec au meilleur de la journée le thermomètre qui affichera 26 à Biarritz, 29 à Tarbes, 31 à Toulouse et jusqu'à 32 degrés près de Bordeaux et de Clermont-Ferrand.
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1: 7 heures passées de 3 minutes, le jour se lève, vous aussi, le trafic évidemment commence très légèrement à se charger, mais circulation qui reste pour l'instant parfaitement fluide avec aucune difficulté à vous signaler, c'est-à-dire qu'il n'y a pas de véhicule en panne, pas d'accident, pas d'obstacle, bref, tout se passe pour le mieux et on ne va pas s'en plaindre. Côté météo, simplement les chaussées qui peuvent être quand même encore humides, voire quelques gouttes de pluie qui peuvent vous accompagner, notamment sur l'A89 près du Massif central. Évidemment, si c'est le cas, vous pensez à bien adapter votre comportement au volant. Ça y est, vous savez tout du trafic.
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The Corps, The Right Time pour vous accompagner sur le 107.7. C'est pour moi le bon moment de vous rappeler que côté trafic, tout se passe pour le mieux. On s'intéressera quand même à nouveau, évidemment, dans le détail à tout ce qui pourrait vous gêner. Mais ce sera après encore un peu de musique souffle qui arrive avec Mea Culpa dans les prochains kilomètres. Et tout de suite, je vous propose de profiter d'une nouveauté dans la playlist du 107.7. Elle est signée de T.Y.O. Le titre s'appelle I've Got to Travel Alone.

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0: Mea culpa de Souf pour vous accompagner sur le 107.7. L'infotrafic revient dans 30 secondes.
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0: Il est 7h15, vous écoutez le 107.7 en ce mardi matin du 4 août. Côté trafic, ça se passe vraiment bien. Circulation qui est parfaitement fluide, aucune difficulté à vous signaler. On va en profiter pour parler un petit peu météo, puisque évidemment, elle vous impacte directement sur les routes, sur votre trajet. Et c'est d'autant plus vrai pour vous qui circulez près de Brive-la-Gaillarde. Quelques nuages avec parfois un petit peu de pluie localement qui peut vous toucher, évidemment. Si c'est le cas, vous n'hésitez pas notamment à ralentir votre vitesse de circulation pour éviter toute difficulté. Maintenant que c'est fait, je continue sur la météo, mais sur un autre volet, la sécheresse. Et oui, dans de nombreux départements, la sécheresse augmente fortement les risques de feux de forêt. Un simple mégot peut suffire à tout déclencher. J'en profite pour vous rappeler que jeter un mégot par la fenêtre, évidemment, c'est interdit et c'est passible d'une amende de 135 €. Un geste évitable pour ne pas mettre le feu à la nature. Ça y est, vous savez tout et vous avez même les bons conseils à suivre. Vous pouvez donc reprendre désormais tranquillement votre route en musique. Pour commencer, c'est évidemment bien mieux la journée dans la joie et la bonne humeur. Il y a Rem qui arrive dans les prochains kilomètres et tout de suite on retrouve Dizzy avec son titre Try, Try, Try.

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Bon, c'était Rem sur le 107.7. 7h passées de 22 minutes et j'ai une bonne nouvelle à vous apprendre si vous venez peut-être de nous rejoindre. C'est que tout se passe pour le mieux, tous les voyants sont au vert sur les autoroutes dans le quart sud-ouest du pays. On peut donc poursuivre la route en musique et ça va être en compagnie d'artistes féminines. Il y a Dua Lipa qui arrive avec son très connu titre Houdini et ce sera juste après un titre de Manon Lisa, l'autrice-compositrice française qui cumule plus de 40 millions de vues sur les réseaux avec ce titre Le Petit Pêcheur.

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0: C'était Dua Lipa avec son titre Houdini. J'espère que ça a fait du bien, plaisir en tout cas à vous qui êtes peut-être fan de Dua Lipa pour bien commencer la journée. On va reparler évidemment de vos conditions de circulation dans le détail. Pour ça, je vous donne rendez-vous dans une minute.
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0: Il est 7h30, vous écoutez le 107.7 dans le sud-ouest du pays, tout se passe pour le mieux. C'est-à-dire que ce point trafic va aller très vite, puisque je n'ai aucune information à vous donner. Il n'y a pas d'obstacle, de véhicule en panne, d'accident, ni de bouchon pour venir vous gêner en ce tout début du mardi 4 août. Ça se passe très bien. Côté météo également, la tendance est à l'amélioration, même si quelques gouttes de pluie peuvent très localement venir vous concerner près du Massif central. Globalement, ça se passe là aussi très bien.
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0: C'est l'heure de redécouvrir ces tubes de l'été qui nous faisaient danser à l'époque. Et oui, aujourd'hui, retour sur Yakalelo avec Christelle Molon. C'est parti pour la danse de l'été.
8: À l'été 1998, difficile d'échapper à Yakalelo. Ce titre du groupe franco-algérien Nomaz s'impose alors comme l'un des plus gros succès de l'année, grimpant jusqu'à la deuxième place des ventes en France, décrochant un disque de diamant avec plus d'un million d'exemplaires écoulés. Le secret de sa réussite tient d'abord à son métissage musical. Les compositeurs Philippe Jacquot et Laurent Dafurio mélangent une base dance-pop très efficace, taillée pour les radios et les clubs, à des sonorités venues du Maghreb. Au cœur du morceau, un soupçon de rap et surtout la voix d'Ahmed Aminou Takjout, chanteur algérien et multi-instrumentiste qui apporte une couleur unique, grâce notamment à la gaïta, un instrument à vent traditionnel de la famille du hautbois, dont le timbre puissant ouvre le morceau et lui donne immédiatement son identité. Autre particularité, le mot Yakalelo ne signifie rien. Il a été choisi pour sa musicalité et son pouvoir d'évocation. Cette formule simple, facile à retenir et à chanter, contribue largement à l'universalité du titre qui dépasse les barrières de la langue. Signe que ce tube reste indémodable, le DJ et producteur lillois Verda vient d'en proposer sa version 2026 dans laquelle on retrouve la fameuse gaïta. Ajoutez-y des images de désert marocain, un parfum d'évasion et une diffusion massive sur les radios de l'époque et vous obtenez la bande-son parfaite des vacances de 1998. Un de ces morceaux qui sentent le soleil, les longues routes d'été et les souvenirs qu'on n'oublie jamais.

C'était Yakalelo de Nomads, l'une de vos danses de l'été sur le 107.7. Un rendez-vous à découvrir sur la route de vos vacances, mais aussi sur notre site internet ainsi que notre application. Côté trafic, comment ça se passe? Eh bien, ça se passe toujours très très bien. On s'intéresse en détail à ce qui peut localement venir vous impacter, vous gêner. Après encore un peu de musique, il y a Maëlle qui arrive avec Tic Tac. Et tout de suite, on va se rappeler quelques souvenirs en roulant aux côtés de Ronan Luce avec La Fille de la Bande.

0: C'était Maëlle avec Tic Tac sur le 107.7. D'ailleurs, Tic Tac, pour nous, le chrono est lancé. On se retrouve dans 2 minutes pour parler de vos conditions de circulation.
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5: Il est 7h passées de 44 minutes. Vous écoutez le 177 dans le sud-ouest du pays, sur les autoroutes. Tout se passe pour le mieux. Il y avait jusqu'à présent quelques petits obstacles qui pouvaient venir localement vous gêner. Désormais, ils ont tous été ramassés, donc tout se passe pour le mieux. Aucune information à vous transmettre, circulation qui reste parfaitement fluide. Même la météo est de votre côté, bien que le ciel soit gris. Il devrait se dégager au fur et à mesure de la journée, donc ça se passe très très bien pour vous. Ça se passe très bien, évidemment, et c'est tant mieux. On ne va pas s'en plaindre. Évidemment, on va poursuivre la route en musique sur le 177 et on va le faire aux côtés de Moby avec le titre Beautiful. Et juste avant, on retrouve une artiste française que j'en suis sûre vous allez adorer pour bien vous réveiller. C'est Clara Luciani avec Respire encore.

0: Moby avec Beautiful pour vous accompagner en ce début de journée sur les ondes du 107.7. En tout cas, c'est beau aussi sur votre trajet puisque pour l'instant, il n'y a aucune difficulté à l'horizon. J'en profite donc pour vous faire un petit rappel. Et oui, en France, on roule à droite. Les voies situées sur la gauche sont réservées au dépassement. Écoutez tout de suite Mickaël Dubois, commandant de l'escadron départemental de contrôle des flux du Gard.
1: Effectivement, donc la circulation sur la voie la plus à droite est prévue par le code de la route en France. Et il est important de se rabattre sur la voie la plus à droite une fois qu'on a effectué un dépassement, afin de ne pas rester systématiquement sur la voie centrale. Ce qui permet également, lors des fortes affluences, de permettre la circulation pour les automobilistes qui souhaitent dépasser donc les autres usagers et donc de fluidifier en fait cette circulation sur l'autoroute.
0: Merci Mickaël Dubois de l'escadron départemental de contrôle des flux du Gard pour ce rappel qui ne fait pas de mal. Côté trafic, donc ça y est, vous le savez, ça se passe plutôt bien. On peut donc poursuivre en musique. Rendez-vous, direction en tout cas 8h et les informations de la rédaction. En attendant, Denis Edouard pour vous accompagner. Juste après, en duo, Jacques Savoretti et Philippine Lavray avec Ceux qui s'aimaient.

0: Don't look any further. Dennis Edwards pour vous accompagner jusqu'à votre point sur l'actualité présenté par la rédaction du 107.7. Il est tout juste 8h. Très belle journée à vous.
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2: Bonjour à toutes et à tous. Une journée sans évacuation ou confinement. Hier, le préfet du Var s'est félicité de l'évolution de la situation après 14 jours de lutte contre les flammes. 1500 pompiers restaient mobilisés hier soir car le feu hors norme n'était toujours pas fixé. À noter également que dans le sud-est du pays, cette fois, 16 départements sont toujours en vigilance orange pour la canicule. Incendie toujours, mais en Île-de-France, la région a annoncé son intention de se constituer partie civile après les feux qui ont ravagé 2000 hectares du massif forestier de Fontainebleau en juillet. L'objectif est notamment la réparation intégrale du préjudice écologique par ceux dont la responsabilité sera établie par la justice, a expliqué le cabinet de Valérie Pécresse. Le feu serait parti de travaux de réparation d'une glissière de sécurité au niveau de l'autoroute A6. Téhéran dément, mais Donald Trump persiste. Des pourparlers seraient en cours, selon le président américain. Une dernière chance pour l'Iran, selon le locataire de la Maison-Blanche. Et ce dernier estime que ces discussions porteraient sur une réouverture possible, selon lui, dès aujourd'hui, du détroit d'Ormuz. À Cuba, après une journée sans électricité, hier la sixième depuis le début de l'année dans l'île, le courant commençait à se rétablir petit à petit selon les autorités hier soir. Cuba subit régulièrement des coupures de courant totales ou partielles en raison de l'infrastructure obsolète et de la pénurie de carburant, laquelle s'est aggravée depuis janvier et le blocus pétrolier imposé par les États-Unis. Le maillot jaune a changé d'épaule après avoir été deux étapes durant sur celle de Lorena Vibes. L'étape du jour du Tour de France féminin a été remportée hier par la Norvégienne Sigrid Hoogstedt après 88 km d'échappée en solitaire. Au programme aujourd'hui, un contre-la-montre de 21 km entre Gevrey-Chambertin et Dijon. Et puis en cyclisme toujours, le retour de Tadej Pogacar qui a annoncé qu'il participerait au Tour d'Espagne après 7 ans d'absence. Le vainqueur de la Grande Boucle prendra le départ le 22 août à Monaco, ville de résidence du Slovène de 27 ans. 8h02, fin de ce flash, retour de l'actualité dans une heure. Pour l'instant, c'est l'infotrafic après la météo.
0: Merci Yoko. Ce mardi, la tendance est à l'amélioration dans le sud-ouest. Après un lundi orageux, le ciel se dégage doucement mais sûrement et le temps reste sec, excepté près des hauteurs, notamment du massif central où des orages sont toujours d'actualité très localement. Quelques averses seront aussi possibles dans l'après-midi près des Pyrénées. Sur la moitié est du pays, en revanche, c'est de la pluie qui est au programme tout au long de la journée. Côté mercure, les températures restent stables et sont toujours assez chaudes au meilleur de la journée. Le thermomètre affichera 26 à Biarritz, 29 à Tarbes, 31 à Toulouse et jusqu'à 32 degrés près de Bordeaux et de Clermont-Ferrand.
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0: Il est 8h, passé.

0: Et de 3 minutes, vous écoutez le 177 et on s'intéresse dans le détail à vos conditions de circulation. Et j'aime vous dire, en tout cas j'aime vous l'annoncer, ça va aller très vite puisque je n'ai aucune information à vous donner. Alors comment ça se traduit pour vous? Ça veut dire que la circulation est fluide, qu'il n'y a aucune perturbation qui peut, en tout cas pour l'instant, vous impacter dans ce quart sud-ouest du pays. Et on ne va pas s'en plaindre.
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Inner Cycle avec Sweat à la la la longue. Un titre qui permet de prendre la vie tranquillement du bon côté. Et en tout cas, je vais vous aider à le faire puisque côté trafic, ça se passe toujours aussi bien. C'est la seule information à retenir. Aucune difficulté côté trafic. On peut donc poursuivre encore en musique. On va retrouver Zaz avec Si jamais j'oublie, un titre qui sent bon les années 2010. Et puis, juste avant, je vous propose de voyager en compagnie de la voix douce et à la fois puissante de Sienna Spiro et de ce titre Die on this hill.

0: Si jamais j'oublie un titre tout doux, signé Zaz. On se retrouve pour faire le point sur vos conditions de circulation dans une minute trente.
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0: Il est 8h15, les points trafic passent et se ressemblent. Et c'est tant mieux, ça veut dire que je n'ai toujours aucune information à vous donner. Trafic qui reste parfaitement fluide près des grandes agglomérations, mais également partout ailleurs, avec aucun accident, aucun véhicule en panne, aucun obstacle pour venir vous gêner. Ce sont donc des bonnes nouvelles. Et évidemment, dès qu'il y a des nouvelles informations, je reviens et je vous dis tout du trafic. Mais pour l'instant, on peut sans inquiétude reprendre la route en musique. Et en l'occurrence, on va le faire aux côtés d'Angèle et de Justice. Et du titre What You Want, vous allez voir, vous allez adorer si vous ne connaissez pas.

On the beat sur le 107.7 pour vous accompagner peut-être au réveil sur la route des vacances en ce mardi 4 août en tout cas. En ce début de journée, très peu de difficultés à vous signaler. Je vous rappelle simplement vous qui roulez en Corrèze près de Tulle et qui souhaitez emprunter la 89 au niveau de l'entrée numéro 21 Tulle Est qu'il y a un chien qui se trouve à proximité de la bretelle d'entrée de la barrière de péage. Vous restez donc vigilante dans ce secteur, évidemment en formation qui vous concerne dans les deux sens au niveau de cette entrée. Je vous laisse maintenant en compagnie de James Arthur, Souvenir avec le titre Impossible. On se retrouve juste après pour parler trafic.

0: C'était James Arthur sur le 107.7. L'infotrafic revient dans 2 minutes.
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0: Il est 8h30, vous écoutez le 107.7, globalement dans le sud-ouest du pays. Tout se passe très très bien avec une circulation parfaitement fluide. Quand même une information à prendre en compte pour vous qui circulez en Corrèze, qui allez rejoindre la 89, que ce soit en direction de Lyon comme de Bordeaux. Au niveau de l'entrée 21 Tulle-Est, il y a Lionel, l'homme en jaune, qui est sur place parce qu'il y a un chien qui se trouve à proximité des voies et qui pourrait donc les traverser. Vous restez bien vigilants dans ce secteur. Mis à part ça, aucune autre information à vous donner. Ça, c'est quand même une très très bonne nouvelle. On en profite quand même pour évoquer un risque permanent. En tout cas, cet été, il y a de nombreux départements qui sont confrontés à la sécheresse et donc exposés au risque de feux de forêt et de végétation. Soyez vigilants et n'oubliez pas, un seul mégot jeté par la fenêtre peut déclencher un incendie et ravager des hectares en seulement quelques minutes. Écoutez d'ailleurs ces informations, ce message en anglais.
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0: Merci Sébastien Grail pour ces informations en anglais. Vous savez tout du trafic et de la météo maintenant.
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0: Dans un instant, tous au parc, l'un de vos rendez-vous de l'été sur le 107.7. Chaque semaine, nous vous faisons découvrir un parc de loisirs ou un parc à thème. Aujourd'hui, place au deuxième ou troisième parc le plus fréquenté de France selon les années. Il s'agit du Puy du Fou en Vendée. Visite guidée qui arrive juste après un titre de Taylor Swift. Voici « Is it over now ?»

0: Is It Over Now de Taylor Swift sur le 107.7. Je vous souhaite un très bon début de journée à l'écoute de notre station, le 107.7. Il est 8h35 et la journée ne pourrait pas mieux commencer puisqu'il n'y a aucune difficulté de circulation à l'horizon.
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0: Tout de suite. Nouvelle étape de notre série Tous au parc. Aujourd'hui, Yvan Mouton nous emmène au Puy du Fou en Vendée. 38e saison pour ce parc qui mise sur le spectacle vivant. C'est parti.
2: C'est super de voir les artistes comme ça évoluer sur scène. C'est le spectacle vivant, c'est pas les images, c'est vraiment des vraies personnes. Les émotions sont complètement différentes.
3: Le spectacle vivant, c'est vous, le public, qui en parlez dans vos témoignages. 1000 artistes à l'année qui évoluent quotidiennement sur 20 scènes. C'est là que réside le succès du Puy du Fou. Nicolas Devilliers, président du parc.
4: Vous savez, au Puy du Fou, nous avons notre propre académie qui forme nos jeunes pour créer des spectacles, pour être cascadeurs, danseurs, danseuses. Et puis tous nos spectacles sont créés en interne par nos propres équipes. C'est ce qui explique cette signature Puy du Fou qui a pour objectif de toucher de manière universelle les Français qui viennent nous voir, mais aussi les étrangers.
5: Very good. What do you think of it?
6: It was great.
5: It was great.
3: Les étrangers, on les entend, et les Français également. Par exemple, à la sortie du spectacle Le Signe du Triomphe, dans une arène bondée de 6000 spectateurs.
7: Là, l'arène, c'est vraiment la chose la plus impressionnante, le top du top.
8: J'en ai vu d'autres et celui-là, il est vraiment extraordinaire. Bah, en fait, vous en avez plein les yeux, le son, les acteurs et la mise en scène.
9: Et le Signe du Triomphe, c'est vraiment le clou de la journée.
3: Laurent Tard, directeur artistique exécutif du Puy du Fou.
9: Quand vous approchez du Signe du Triomphe, vous êtes déjà surpris par cette arène et vous allez vous retrouver vraiment à l'époque de la Rome antique avec ses combats de gladiateurs, sa course de chars.
10: Ils mettent le feu déjà dès le départ avant que le spectacle commence pour nous mettre dans l'ambiance et c'est ça qui est aussi génial quoi.
9: Il y a une très grosse participation dans ce spectacle parce que les jeux antiques demandaient l'avis du public, malheureusement ou heureusement pour le gladiateur, pour donner l'avis ou sauver les différents personnages du spectacle.
3: Autre spectacle dans un théâtre monumental du XVIIe siècle, Mousquetaire de Richelieu, équipé du plus grand rideau de scène du monde.
11: Des décors royaux.
12: Juste un mot pour définir, c'était juste exceptionnel, voilà.
3: Et pour terminer, le bal des oiseaux fantômes, 330 volatiles qui évoluent dans un final éblouissant. La parole aux enfants.
13: Oui, j'ai adoré.
3: Qu'est-ce que t'as aimé, dis-moi?
13: Quand ils volaient de ce côté à l'autre.
14: J'ai très aimé les oiseaux qu'on voit pas trop souvent, on les voit pas trop souvent, donc de les voir, ça nous fait plaisir.
3: Est-ce que ça fait un petit peu peur?
14: Pas du tout. Parce qu'en fait, ils sont dressés, alors ils peuvent pas attaquer une personne.
3: Le Puy du Fou, 20 spectacles permanents, sans compter la célèbre Cinécénie en nocturne, 23 hectares, 2500 acteurs. Puydufou.com pour les renseignements. C'est en Vendée, au nord de La Roche-sur-Yon, par l'autoroute A87.
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0: Un univers électro house pop, c'était un titre Moving to the Sun signé Eugèle et Imel Angel sur le 177. L'infotrafic revient dans moins de 2 minutes.
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4: Il est 8h45, vous écoutez le 107.7. Vous venez peut-être de vous réveiller, de prendre la route pour vous rendre au travail ou en vacances. Peu importe, dans tous les cas, il n'y a aucune difficulté à prendre en compte sur votre trajet avec une circulation qui reste parfaitement fluide et des orages qui semblent pour l'instant épargner le quart sud-ouest du pays, même si un petit peu plus tard dans la journée, des averses pourraient éclater près du Massif central et des Pyrénées. Pour l'instant, ce n'est pas le cas. Aucune perturbation à l'horizon. On peut donc tout de suite se reprendre la route en musique. Il y a Synapson et Broken Back qui arrivent avec Fireball. Ce sera juste après un titre de Mentissa. Voici la chanson d'amour.

C'était Fireball sur le 107.7, 8 heures passées de 53 minutes. Trafic toujours aussi fluide, toujours très peu de difficultés qui vous concernent dans ce quart sud-ouest du pays. Et c'est donc tant mieux. Je peux vous laisser en compagnie des Tears for Fears qui arrivent dans les prochains kilomètres. Ce sera juste après un titre de la malgache Maeva et il s'appelle Supernova.

0: C'était Laid So Low des Tears for Fears qui vous a accompagné jusqu'à votre point sur l'actualité présenté par la rédaction du 107.7. On se retrouve juste après pour parler trafic et météo. Il est tout juste 9h. Très belle route à vous.
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2: Bonjour à toutes et à tous. Dans le Var, les pompiers ont fait preuve d'une extrême vigilance hier pour dompter les reprises et les réactivations limitées de l'incendie du Gros Bessillon. Le feu qui a démarré vendredi est contenu, mais toujours pas fixé à ce stade. Il a déjà parcouru environ 1850 hectares et menacé plusieurs villages. En Grèce aussi, les soldats du feu sont sur le pont. Les incendies faisant rage depuis 4 jours près d'Athènes menaçaient toujours hier malgré la baisse des rafales de vent. Une reprise de feu a été constatée dans l'après-midi et de nouvelles évacuations ont été organisées. Le sud des Pays-Bas est également confronté aux incendies. 100 hectares de forêt ont été touchés. Aux États-Unis aussi, les flammes ravagent la ville de Spokane où des dizaines de milliers de personnes ont reçu l'ordre d'évacuer. Plusieurs centaines de bâtiments ont été réduits en cendres. Après la crise, l'heure de la mise au point, une discussion à bâton rompu est prévue aujourd'hui entre les Européens pour tirer des leçons de l'épisode migratoire de Ceuta et des vives tensions qu'il a suscité. L'arrivée en force de dizaines de milliers de personnes dans cette enclave espagnole d'Afrique du Nord a mis en lumière les fragilités de la coopération européenne sur les questions migratoires. En cyclisme, elle est partie seule à 88 km de l'arrivée hier. La Norvégienne Sigrid Hauxset a remporté la 3e étape du Tour de France femme à Poligny. Elle s'empare donc du maillot jaune. Aujourd'hui, les coureuses s'élancent pour un contre-la-montre de 21 km en Bourgogne, entre Gevrey-Chambertin et Dijon. Et puis Gaël Monfils est en pleine tournée d'adieu, mais comme souvent au sommet de sa forme durant la tournée américaine d'été, il s'est qualifié hier pour le deuxième tour du Masters 1000 de Montréal en battant le Polonais Camille Machraz. 9h et bientôt 2 minutes, c'est la fin de ce flash. Retour de l'actualité à 10h. Pour l'instant, c'est le retour de vos conditions de circulation détaillée en région et ce sera juste après un point sur la météo.
0: Merci Yoko. C'est mardi, la tendance est à l'amélioration dans le sud-ouest. Après un lundi orageux, le ciel se dégage doucement mais sûrement et le temps reste sec, excepté dans les hauteurs, notamment près du Massif central où des orages peuvent encore être d'actualité. Quelques averses seront aussi possibles dans l'après-midi près des Pyrénées. Sur la moitié est du pays, en revanche, c'est de la pluie qui est au programme tout au long de la journée. Côté Mercure, les températures restent stables et sont toujours chaudes. Au meilleur de la journée, le thermomètre affichera 26 à Biarritz, 29 à Tarbes, 31 à Toulouse et jusqu'à 32 degrés près de Bordeaux et de Clermont-Ferrand.
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0: Et dès 9h, passé 3 minutes, vous écoutez le 107.7 dans le sud-ouest du pays. Sur les autoroutes, ça se passe globalement très bien, avec une circulation, un trafic qui est parfaitement fluide. Quelques difficultés qui ponctuellement peuvent vous impacter. C'est le cas par exemple au pied des Pyrénées. Pour vous qui circulez sur l'A64 en direction de Toulouse, 8 km après la sortie 14, Tournaille, il y aurait des morceaux de pneus sur la chaussée près du kilomètre 165. Ça va être votre repère. Et sur place, il y a la femme en jaune, Virginie, qui sécurise la zone et qui ramasse les obstacles. Donc je vous invite à ralentir votre vitesse dans ce secteur. Maintenant, je quitte les Pyrénées et je vous rejoins près de Montauban, vous qui roulez sur la 20 en direction de Toulouse et de Bordeaux. Après la sortie 66 parage, si vous souhaitez faire le plein, vous arrêtez sur l'aire de service de Nozvert. Notez qu'il y a un bus qui est arrêté, en tout cas qui vous gêne sur la voie qui vous sert à quitter cette aire.

0: une fois qu'on a vu ensemble ces deux petites informations, ailleurs tout se passe pour le mieux et la météo est même de votre côté en ce début de journée.
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Phantom Planet, c'était California sur le 107.7 pour vous accompagner en ce début de journée du mardi 4 août. Côté trafic, ça se passe vraiment extrêmement bien avec tous les voyants qui sont au vert, que ce soit côté météo ou côté trafic, avec très très peu de perturbations, et c'est tant mieux. On va continuer de rouler en musique, et on va le faire aux côtés de Mylène Farmer avec le titre « Je t'aime, mélancolie ». Juste avant, je vous propose de découvrir ou de redécouvrir une nouveauté dans la playlist du 107.7. C'est Teddy Swims qui arrive avec « Mr. Know It All ».

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1: Il est 9h15, vous écoutez le 107.7. Comment se déroule, se passe le trafic dans le sud-ouest? Eh bien la vérité c'est qu'il se passe très très bien, je n'ai qu'une seule information à vous donner. Et pour ce faire, je vous rejoins près de Montauban, vous qui roulez sur l'A20 en direction de Toulouse et de Bordeaux, puisqu'il y a un bus qui est en panne. Alors où ça? Après la sortie 66 Parage, si vous souhaitez vous arrêter, faire le plein sur l'aire de service Nose Vert, sachez que ce bus il risque de vous gêner au moment de vous réinsérer sur l'A20 en direction donc de Montauban et de Brive au niveau du kilomètre 425. Veillez aussi à bien vous en écarter au niveau de ce kilomètre sur le bas-côté donc de cet avant avec, je l'apprends à l'instant, c'est du direct que la voie droite est neutralisée par l'homme en jaune qui est sur place. Il y a Hervé ainsi que Florian qui sécurise donc cette zone. Vous n'avez plus que la voie de gauche pour circuler dans ce secteur. C'est vraiment la seule information impactante du moment puisque ailleurs la circulation est parfaitement fluide et tout se passe pour le mieux. On va donc pouvoir reprendre la route en musique et on va le faire avec Joé Douette-Filé. Alors, Joé, c'est son prénom. Douette-Filé, ça veut dire en créole haïtien, doigt rapide, parce que cet artiste français, franco-haïtien, est un talentueux pianiste. Bref, je vous laisse découvrir sa musique et ce titre qui s'appelle Rihanna.

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1: C'était Shakira avec Der sur le 107.7. 9h passées de 23 minutes, circulation parfaitement fluide avec tout simplement aucun événement qui peut actuellement gêner votre trajet. 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Je vous souhaite bonne chance et je vous laisse en compagnie à nouveau de la musique chère pour vous accompagner dans les prochains kilomètres. Ça arrive juste après One Track Mind, un titre de Nike.
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0: Believe, c'était Cher sur le 107.7. L'infotrafic revient dans une minute.
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0: 9h passées de 31 minutes, vous écoutez le 107.7. Côté trafic dans le sud-ouest, comment ça se passe en ce moment même? Eh bien, très bien, et c'est tant mieux. Circulation qui est parfaitement fluide, j'ai une seule information à vous donner. Et pour ce faire, on va prendre un peu de hauteur. Direction le Massif Central et le département du Puy-de-Dôme. Je vous rejoins, vous qui circulez sur l'A89 en direction de Bordeaux, puisque 2 km avant d'arriver au niveau de la sortie 25, la Bourboule, le Mont-d'Or, il y aurait des sangles sur les voies de circulation, sur la voie de droite, près du kilomètre 308. Ça va être votre repère. Les services de l'autoroute sont en train de se rendre sur place. Sébastien et Jean-Pierre, les hommes en jaune, pour pouvoir évidemment sécuriser ce secteur. Et puis c'est du direct, j'ai une seconde information qui me parvient à l'instant et qui nous emmène dans les Landes. Je vous rejoins, vous qui roulez sur l'A63 en direction de l'Espagne, de Saint-Sébastien, puisque après la barrière de péage de Bénesmarène, il y aurait une voiture qui serait en panne, possiblement gênante, donc juste après cette barrière de péage. Ça y est, deux informations, on a fait le tour, vous savez désormais tout du trafic. Quelques mots de météo, ça y est, les orages sont passés, la pluie est terminée en tout cas pour la matinée. Mais parfois, les chaussées sont encore un peu humides. Vous n'hésitez pas à ralentir et à augmenter vos distances de sécurité avec les véhicules qui vous précèdent pour éviter toute difficulté.
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0: Péter une durite, roule ma poule, tomber en rade. Vous les utilisez sans y penser, mais savez-vous vraiment d'où viennent ces expressions de la route? Eh bien cet été, nous vous emmenons au cœur de leur histoire. Coup de projecteur sur l'une d'entre elles, juste après un titre interprété en duo, Lady Gaga, Ariana Grande. Voici Rain on Me.

0: C'était Rain on Me sur le 107.7. Pas de pluie en tout cas, vous signalez pour l'instant dans le sud-ouest du pays, avec une circulation qui est parfaitement fluide. On s'intéresse quand même en détail à ce qui localement pourrait venir vous embêter à 9h45.
1: En voiture, Simone,
2: et la gomme,
3: roule ma poule,
4: pété une durite,
5: allez en route, mauvaise coupe.
0: Sur la route des vacances, il y a les kilomètres et puis il y a toutes ces expressions qu'on utilise sans y penser. Tiens, vous avez déjà dit de tomber en rade, vous ? Loïc Alzac nous en parle.
6: Après une année de dur labeur, ça y est, vous êtes sur la route des vacances, vous fredonnez votre tube préféré diffusé à la radio quand soudain... Le moteur tousse, ralentit, la voiture s'immobilise sur le bas-côté. Le constat est sans appel, vous êtes tombé en rade.
7: Ah !
6: Cette expression trouve son origine dans le domaine maritime. Le mot rade désigne une zone abritée où les navires jettent l'ancre avant d'entrer dans un port. Lorsqu'un bateau rencontre un problème technique, il reste bloqué dans la rade. Peu à peu, l'expression s'est étendue à toutes les situations où un véhicule se retrouve immobilisé à la suite d'une panne ou d'un incident, comme une batterie à plat, une panne d'essence ou un moteur capricieux, et souvent au pire moment.
8: Qu'est-ce que je vais devenir, moi ?
9: Eh ben, à pied, on veut plus voir.
8: Hein ? Mes vacances sont foutues, je partais pour l'Italie.
9: Mais écoutez, prenez l'avion, ça va plus.
6: Et quand cela arrive, après plusieurs heures dans les embouteillages, il n'est pas rare que certains finissent par péter une durite, mais ça, c'est une autre expression.
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0: Un titre succès monstre, c'était Dracula, interprété par Tame Impala et Jenny. On revient à l'infotrafic, évidemment, on s'y attarde de façon détaillée dans une minute trente.
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4: Il est 9h45, vous écoutez le 177 et vos conditions de circulation sont tout bonnement idéal dans le sud-ouest du pays, avec une circulation qui est parfaitement fluide et aucun obstacle, véhicule en panne ou encore accident pour venir gêner votre progression. Côté météo, c'est pareil pour l'instant, ça se passe très très bien. Le ciel est certes couvert, mais pour l'instant, pas de pluie à l'horizon. Évidemment, quelques averses restent possibles, notamment près des Pyrénées et du Massif central. Si vous êtes touché par cette pluie, vous n'hésitez pas, vous adaptez votre comportement au volant. Ce que je vous propose maintenant, comme vous savez tout du trafic, c'est qu'on reprenne tranquillement la route en musique. On va le faire avec Sophie Ellis Bextor, Murder on the Dance Floor. Ce sera juste après un titre, un duo, Pascal Obispo et Icar qui vous interprète. Viens.

Sophie Elix Bextor avec Murder on the Dance Floor, un titre qui a connu d'ailleurs une seconde vie très récemment avec un succès sur les réseaux sociaux. Côté trafic, eh bien, tout se passe toujours pour le mieux avec aucune information à vous transmettre, ce qui peut donc nous permettre de reprendre la route en musique direction. Le point sur l'actualité qui sera présenté par la rédaction du 107.7 à 10h. En attendant, Tony Braxton pour vous accompagner juste après la bosse, c'est Marguerite.

0: And Break My Heart. C'était Toni Braxton pour vous accompagner jusqu'à votre point sur l'actualité présenté par la rédaction de 107.7. Il est tout juste 10h. Très belle journée à vous.
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2: Bonjour à toutes et à tous. Une journée sans évacuation ou confinement. Hier, le préfet du Var s'est félicité de l'évolution de la situation après 14 jours de lutte contre les flammes. Mais les pompiers restent particulièrement vigilants sur le terrain car le feu hors norme n'est toujours pas fixé. À noter que dans le sud-est, 16 départements sont toujours en vigilance orange pour la canicule. Incendie, mais cette fois-ci en Île-de-France, la région a annoncé hier soir son intention de se constituer partie civile après les feux qui ont ravagé 2000 hectares du massif forestier de Fontainebleau en juillet. L'objectif est notamment la réparation intégrale du préjudice écologique par ceux dont la responsabilité sera établie par la justice, a expliqué le cabinet de Valérie Pécresse. Le feu serait parti de travaux de réparation d'une glissière de l'autoroute A6. Téhéran dément, mais Donald Trump persiste. Des pourparlers seraient selon lui en cours. Une dernière chance pour l'Iran, selon le locataire de la Maison Blanche. Et ce dernier estime que ces discussions porteraient sur une réouverture possible, selon lui, très possible aujourd'hui, du détroit d'Ormuz. À Cuba, après une journée sans électricité, hier la sixième depuis le début de l'année dans l'île, le courant s'est rétabli petit à petit. Cuba, qui subit régulièrement des coupures de courant totale ou partielle en raison de l'infrastructure obsolète, mais aussi de la pénurie de carburant, laquelle s'est aggravée depuis janvier avec le blocus pétrolier imposé par les États-Unis. Le maillot jaune a changé d'épaule hier lors du Tour de France féminin, après avoir été deux étapes durant sur celle de Lorena Vibes. C'est la Norvégienne Sigrid Aukset qui l'a emporté hier après 88 km d'échappée en solitaire. Au programme aujourd'hui, un contre-la-montre de 21 km entre Gevrey-Chambertin et Dijon. Et puis le village olympique du pôle glace des Jeux de 2030 sera installé à Oulens-Pierre-Bénite au sud de Lyon. C'est ce qu'a annoncé le comité d'organisation de l'événement. Pour rappel, les épreuves de glace de ces JO seront réunies à Lyon. Il est 10h02, c'est la fin de ce flash. L'actualité vous sera présentée dans une heure par Florence Dolly. Pour l'instant, c'est le retour de l'infotrafic juste après la météo.
3: La météo est cet après-midi, le temps reste globalement calme et souvent ensoleillé sur le sud-ouest. Les nuages seront un peu plus nombreux sur les Pyrénées avec un risque d'orage, mais ailleurs l'ambiance reste largement estivale. Côté température, comptez 26 degrés à Biarritz, 30 à Limoges, 31 à Toulouse, 32 pour Bordeaux ainsi que Clermont-Ferrand. Une chaleur bien présente mais moins marquée que dans l'est du pays où les maximales atteignent localement 36 à 38 degrés. La vigilance orange canicule concerne d'ailleurs toujours 16 départements de la vallée du Rhône aux Alpes jusqu'au pourtour méditerranéen et à la Corse. Peu de changements prévus pour demain, mercredi, dans le sud-ouest. Encore des températures agréables.
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3: À 10h02, vos conditions de circulation dans le sud-ouest de la France. On commence par cette nouvelle information qui vous concerne. Si vous roulez en ce moment sur le périphérique toulousain, il y a un chevreuil errant qui a été vu à proximité des voies. Donc c'est dans une zone où il y a pas mal de verdure. C'est donc sur le périphérique que ça vous concerne dans les deux sens, direction Montpellier comme direction Bordeaux, entre la sortie numéro 17, Laborde, et la sortie Soupetard numéro 16, donc entre la sortie 16 et 17, un chevreuil errant a été vu à proximité des voies de circulation. On vous en parle dans les deux sens de ce périphérique parce qu'on ne sait jamais, si jamais il décide de traverser les voies, ça peut vous intéresser, sur le périphérique intérieur comme sur le périphérique extérieur. En dehors de ça, rien de particulier à vous signaler sur l'ensemble du réseau autoroutier du sud-ouest de la France, que vous soyez sur la façade atlantique, près des Pyrénées, en train de remonter ou d'aller vers la Méditerranée. Même chose si vous remontez vers Paris ou vers Brive-la-Gaillarde par l'autoroute A20 et puis sur l'autoroute transversale entre Bordeaux, Brive-la-Gaillarde et Clermont-Ferrand, la 89, là aussi, le trafic s'écoule sans aucun problème.
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Dans ton téléphone, Lynn, sur le 107, 10h10, vos conditions de circulation, c'est fluide ce matin, pas de difficultés particulières où que vous soyez. Le gros trafic, c'était plutôt ce week-end et même jusqu'à hier, il y a eu pas mal de monde sur l'ensemble des autoroutes de France samedi et lundi. Aujourd'hui, c'est plus calmé. Tant mieux pour vous, on fera un point trafic complet. Ce sera dans un petit peu moins de 5 minutes après Madonna.

0: Papa Don't Preach dans les années 80, Madonna sur le 107.7. Une petite pause, l'infotrafic juste après.
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0: À 10h15, comme tous les quarts d'heure, un tour d'horizon de vos conditions de circulation dans le sud-ouest de la France, avec une météo clémente, des conditions de circulation parfaitement fluides partout, pas de difficultés particulières, ça roule très bien aujourd'hui. Même chose d'ailleurs au niveau des grandes agglomérations, le trafic s'écoule bien au niveau de la rocade bordelaise, au niveau du périphérique toulousain. On avait un animal errant tout à l'heure sur le périphérique toulousain, c'est terminé. Il reste une information à vous donner qui vous concerne si vous faites le trajet entre Lyon et Bordeaux, par l'autoroute A89, avant d'arriver dans la région de Brive-la-Gaillarde, il y a un animal errant qui a été percuté, qui se trouve donc sur la voie de gauche, a priori d'après les informations qui nous arrivent. C'est au kilomètre 249, après la sortie Ussel Ouest numéro 23. Vous ne roulez que sur la voie de droite à son niveau. Le patrouilleur est en route pour voir la situation. C'est Lionel qui va arriver sur place dans les prochaines minutes. Rien d'autre à vous dire à part ça, trafic parfaitement normal. Profitez-en. De très bonnes vacances si vous avez la chance d'en profiter en ce moment. Et justement, nous allons retrouver la première partie de votre guide de vacances dans le sud-ouest. Cette semaine, au programme, les Nocturnes de la Cité de l'Espace à Toulouse, en partenariat avec le 107.7, un festival de boogie-woogie dans le Cantal et une célébration de la culture brésilienne dans le Béarn. Les détails arrivent juste après Gaëtan Roussel.
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0: Le dernier Gaëtan Roussel, tout s'en va sur le 107, 10h20. Vos conditions de circulation, pas de difficultés particulières actuellement. C'est l'heure de votre guide de vacances. Première partie dans le sud-ouest. Marielle Tillier, les Nocturnes de la Cité de l'Espace à Toulouse vous attendent jusqu'au 20 août. Une fête de l'espace proposée 3 soirs par semaine à vivre avec le 107.7.
1: Cet été encore, la Cité de l'Espace prolonge ses horaires d'ouverture jusqu'à 23h du mardi au jeudi. 9 dates en août pour profiter dès cette semaine de toutes les richesses de la cité. Vous resterez dans ses jardins et levez les yeux vers le ciel. Arnaud Mounier, le directeur général de la Cité de l'Espace, nous donne le programme des festivités.
2: Ça fait plusieurs années qu'on organise les nocturnes jusqu'à 23h à la Cité de l'Espace qui permettent à la fois de visiter l'intégralité de la Cité de l'Espace à la fraîche et puis qui permet aussi d'observer le ciel avec un certain nombre d'animateurs scientifiques qui sont présents et avec des télescopes pour s'initier à l'astronomie ou approfondir ses connaissances en astronomie. Ça a beaucoup de succès, en particulier pour les familles, les gamins. Au mois d'août, vous imaginez bien qu'ils sont ravis de visiter un site jusqu'à 23h. Ariane 5, c'est notre emblème, elle est en taille réelle comme tout ce qu'on voit à la Cité de l'Espace et donc on projette un spectacle vidéo en toute fin de soirée qui retrace l'histoire de l'industrie spatiale. Ça clôt de manière magnifique ces soirées.
1: Et ces nocturnes de la Cité de l'Espace à Toulouse sont à vivre jusqu'à 23h du mardi au jeudi jusqu'au 20 août. Et avec le 107.7, on s'y rend via la sortie 17 Lasbordes du périphérique toulousain. La Roquebrune dans le Cantal reste la capitale estivale du boogie-woogie jusqu'à dimanche. Le 26e Festival International programme bœuf, bal, spectacle jeune public et une grande parade musicale dimanche. Et bien sûr des concerts. 20 sur le in, 35 sur le off. Le tout dans ce joli village pittoresque à 1h30 de Souillac. Et puis un voyage en Amérique latine sur le festival Brésil en Béarn. Jusqu'à dimanche, il mêle chansons françaises, musique brésilienne et jazz. Festival itinérant autour de Salis de Béarn. Il programme plusieurs hommages, notamment à Michel Legrand, grand amateur de bossa brésilienne.
0: Merci Marielle. Tout à l'heure, dans la seconde partie de votre guide de vacances, nous prendrons notamment la direction de l'Aveyron pour un festival consacré à la musique de Francis Poulenc.

0: Ken Philitt, Marie-Sara sur le 107.7, vos conditions de circulation, on va en parler dans un instant, je vous rassure, hein, d'ores et déjà, c'est calme en ce moment dans le sud-ouest.
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0: À pratiquement 10h30, l'heure de faire un point trafic complet. Ce que je peux vous dire d'ores et déjà, c'est que ça roule parfaitement bien où que vous soyez. Le trafic s'écoule sans problème de la Méditerranée jusqu'à l'Atlantique et du Massif central jusqu'aux Pyrénées. Trafic vraiment sans aucune difficulté. Rien à voir avec ce que vous avez pu connaître si vous étiez déjà sur la route ce week-end. Il y a eu pas mal de monde, même dans le sud-ouest, sur la 61 notamment, sur la 103 aussi. Donc là, le trafic est revenu à la normale. Et puis comme on est en pleine période de vacances, au mois d'août, il n'y a pas de trafic non plus lié au travail. Bref, c'est très calme partout. Je vous rappelle ces deux informations qui peuvent vous intéresser. D'abord, un véhicule en panne. Il se trouve sur l'autoroute A64 après le péage et l'entrée de l'Estel. C'est au niveau du kilomètre 220 et à son niveau, vous ne roulez que sur une seule voie. Le dépanneur se trouve sur place. La voie de droite est neutralisée. Kilomètre 220 de la 64 en direction de Toulouse. C'est important, c'est en direction de Toulouse. Et puis, autre information, change de région. La 89 qui fait le lien entre Lyon et Bordeaux, entre Clermont-Ferrand et Bordeaux, avant d'arriver dans la région de Tulle, eh bien il y a un obstacle sur les voies de circulation, sur la voie de gauche. C'est après la sortie Ussel numéro 23, juste avant la sortie Égletton, au niveau du kilomètre 249, pour être très précis, de cette autoroute A89. En dehors de ça, rien d'autre à signaler. Je vous le disais, le trafic s'écoule parfaitement bien.
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0: Dans un instant, ne manquez pas la seconde partie de votre guide de vacances dans le sud-ouest. Au programme, un festival consacré au compositeur Francis Poulenc dans l'Aveyron, les arts de la rue à l'honneur en Gironde et une grande fête historique à Pau dans le Béarn. Tous les détails arrivent juste après la musique et Zanet.

0: Bon courage si vous faites partie des personnes qui travaillent aujourd'hui, ce mardi. Nous sommes le 4 août, il est 10h34. Bonnes vacances à tous ceux qui en profitent en ce moment, près de l'Atlantique, dans les Pyrénées ou ailleurs dans ce large quart sud-ouest côté circulation. En tout cas, ce que je peux vous dire, c'est que pour le moment, le trafic s'écoule parfaitement bien. Votre guide de vacances, seconde partie dans le sud-ouest, Marielle Tillier, direction l'Aveyron, où débute ce dimanche la deuxième édition de Poulenc & Friends, un festival consacré au compositeur français Francis Poulenc.
1: Un festival itinérant autour d'Espalion, où a grandi Poulenc, et qui investit de hauts lieux du patrimoine, comme la sublime abbaye de Conques, pour le concert de clôture, avec la grande soprano Nathalie Dessé. Les six concerts programment aussi d'autres compositeurs proches de Poulenc, comme Barber ou Ravel. Joseph Bimbaum, l'un des fondateurs du festival, nous parle de la dimension poétique de ses œuvres.
2: La musique de Francis Poulenc, même si le festival ne s'organise pas uniquement autour de la musique de Francis Poulenc, mais c'est quand même le fil conducteur. Et Francis Poulenc, c'est quelqu'un qui est un petit peu au-delà des frontières, si vous voulez. C'est ni de la musique classique au sens savant, ni de la musique populaire ou je ne sais quoi, c'est de la musique tout court. Et je crois que tout le monde peut y trouver son compte. C'est une musique qui parle directement au cœur et qui s'appuie, en ce qui concerne sa musique vocale, sur des textes de grands poètes de son époque. On a Apollinaire, il y aura une œuvre emblématique qui s'appelle La Voix humaine, qui est sur un texte de Jean Cocteau. Donc si vous voulez, ça, ce sont des auteurs qui parlent à tout le monde.
1: Et le festival Poulenc s'ouvre donc dimanche dans l'Aveyron. Il se poursuit jusqu'au 16 août. On y accède en sortant de l'Avin à Cahors et en suivant le réseau secondaire. Fest Art Libourne revient pour 3 jours de spectacle gratuit dans l'espace public jusqu'à samedi. Comme à chaque fois, la Bastide piétonne accueille une quarantaine de spectacles de différentes formes. Théâtre, danse, cirque et musique joués à plusieurs reprises. Et puis on se rend dans le Béarn pour la fête du roi à Pau. Jusqu'à dimanche, on va encore célébrer Henri IV à grand renfort de combats du Moyen-Âge, grandes tablées du terroir, défilés et bals costumés et spectacles de feu. Très belles vacances.
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Rodéo Zazie sur le 107.7, excellente route avec nous, merci de nous avoir choisis, très belle matinée. On va faire un tour d'horizon de vos conditions de circulation, ce sera dans un instant.

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6: 10h45, l'état du trafic avec la fin du véhicule en panne sur l'autoroute A64. Reste donc que l'autoroute A89. Je vous emmène donc sur la 89. C'est après la sortie Ussel Ouest numéro 23 dans le sens en direction de Bordeaux, dans le sens Clermont-Ferrand-Bordeaux, juste avant d'arriver dans la région de Brive. Donc il y a un obstacle sur les voies de circulation. Apparemment c'est un chevreuil qui a été percuté. Et donc la voie de droite est la seule disponible pour vous en direction de Bordeaux, mais sachez que ça ralentit également dans l'autre sens sur la voie de gauche et en plus il y a une zone de chantier dans ce secteur. Information importante également, c'est que Lionel est arrivé sur place pour s'occuper de ce qui est devenu maintenant un obstacle, donc restez très attentif dans cette zone, attentif à sa sécurité et donc à cette configuration particulière avec une circulation sur une seule voie. Voilà pour vos conditions de circulation sur l'autoroute A89 et en général sur l'ensemble du sud-ouest parce que, encore une fois, c'est particulièrement calme ce mardi matin. Absolument aucune autre difficulté, que ce soit sur le reste de l'autoroute A89, mais également dans la région de Bordeaux, de Toulouse, près des Pyrénées, entre Bordeaux et Toulouse, entre Bordeaux et Bayonne également, sur l'autoroute A63. Trafic tout à fait normal. Excellent voyage avec nous dans les prochaines minutes. La musique pour vous accompagner. Il y aura Amanda Bourneuf, il y aura des Clash, et puis on viendra sur vos conditions de circulation après le rappel de l'actualité de 11h.

Oxygène, Amanda Bourneuf sur le 107.7, 10h53. Vos conditions de circulation, le trafic s'écoule bien actuellement, pas de difficultés particulières. En tout cas, c'est très fluide sur l'ensemble du Sud-Ouest. L'actualité arrive dans un instant, ce sera après la musique. Alicia Keys et Coldplay tout de suite.

0: a été calme, mais le combat continue dans le Var. Le feu ne progresse plus, mais la prudence reste de mise, selon le préfet, face à l'incendie qui s'est déclaré vendredi près du massif du Gros-Bessillon. Près de 1000 pompiers et 250 engins sont toujours mobilisés sur place avec deux canadairs et des hélicoptères bombardiers d'eau. Un autre incendie s'est déclaré hier dans la Drôme. Il a déjà parcouru au moins 110 hectares. 150 sapeurs-pompiers restent mobilisés et environ 50 personnes ont été évacuées du hameau de Mont-Lahuc de manière préventive. Dans un nouveau point ce matin, la préfecture avertit que plusieurs centaines d'hectares sont potentiellement menacés. En Gironde, 8 campings du Cap Ferret ont été autorisés à rouvrir hier en fin d'après-midi, alors que le feu est toujours fixé dans le secteur. L'animateur Julien Courbet a annoncé ce matin qu'un grand concert caritatif pour soutenir les sinistrés aurait lieu le 27 août à l'Arkea Arena près de Bordeaux. Zazie, Renaud, Pascal Obispo, Gaëtan Roussel, Julien Clerc ou encore Benabar sont attendus. Il sera diffusé en direct sur M6 et RTL. La Saône-et-Loire et la Loire sont sortis ce matin de la vigilance orange canicule. 16 départements de l'Est et du Sud-Est de la France restent en alerte orange. Météo France anticipe des températures maximales en baisse ce mardi, mais prévoit que les températures repartiront à la hausse mercredi en moyenne vallée du Rhône et sur le pourtour méditerranéen. Les ministres de l'Intérieur des 27 s'entretiennent par téléphone ce matin pour discuter des vives tensions suscitées par l'épisode migratoire de Ceuta. Entre jeudi et vendredi, des dizaines de milliers de personnes en provenance du Maroc ont tenté de rejoindre l'Europe via cette enclave espagnole d'Afrique du Nord. 72 migrants ont perdu la vie. Un épisode qui a mis en lumière les fragilités de la coopération européenne sur les questions migratoires. Et puis le sport, pour terminer, on suit la 4e étape du Tour de France Femmes. Ce mardi, un contre-la-montre individuel de 21 km attend les coureuses entre Gevrey-Chambertin et Dijon. La Norvégienne Sigrid Augset, porteuse du maillot jaune, s'élancera en dernier. Il est 11h02, c'est la fin de ce flash. L'infotrafic revient dans un instant, juste après un point sur la météo.
1: Oui, la météo, et cet après-midi, le temps reste globalement calme et souvent ensoleillé sur le sud-ouest. Les nuages seront un peu plus nombreux sur les Pyrénées avec un risque d'orage, mais ailleurs, l'ambiance reste largement estivale. Côté température, comptez 26 degrés à Biarritz, 30 à Limoges, 31 à Toulouse, 32 à Bordeaux et 32 aussi pour Clermont-Ferrand. Une chaleur bien présente, mais bien moins marquée que dans l'est du pays où les maximales atteignent localement 36 à 38 degrés. On l'évoquait, la vigilance orange canicule concerne d'ailleurs toujours 16 départements de la vallée du Rhône, aux Alpes jusqu'au pourtour méditerranéen et la Corse. Peu de changements prévus demain mercredi dans le sud-ouest. Soleil toujours dominant et les températures voisines de 30 à 33 degrés.
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1: Il est 11h03, on s'intéresse à nouveau à vos conditions de circulation. Vous connaissez le système du 107.7, hein, c'est tous les quarts d'heure, un point trafic complet. Et pour l'instant, eh bien, ça roule parfaitement bien où que vous soyez dans le sud-ouest. Uniquement ces deux informations qui concernent toutes les deux. L'autoroute A62, d'abord, il y a un animal errant qui a été vu, animal sauvage. On n'a pas exactement les détails sur la nature de cet animal. Il se trouve donc au niveau du kilomètre 120 de l'autoroute A62. C'est entre Agen-Ouest et Agen, les sorties 6.1 et 7. Le patrouilleur se rend sur place, même plusieurs patrouilleurs se rendent sur place hein, pour voir de quoi il retourne exactement au niveau de cette autoroute A62, toujours avec un obstacle, une friteuse sur les voies de circulation ou à proximité des voies de circulation. C'est entre Castelsarrasin et Valence d'Agen, les sorties 9 et 8 au niveau du kilomètre 155 et c'est en direction de Bordeaux. Voilà pour vos conditions de circulation sur l'A62 et en général sur le sud-ouest hein, parce qu'il n'y a rien d'autre à dire. Tout se passe bien sur les autres axes qui sillonnent le sud-ouest, que ce soit l'A89 entre Bordeaux, Brive-la-Gaillarde et Clermont-Ferrand, l'A20 entre Brive-la-Gaillarde et Montauban jusqu'à Toulouse. Toulouse, ça se passe bien aussi, que ce soit sur le périphérique ou autour. L'A68, l'A61 qui va vers la Méditerranée, l'A64 qui va vers les Pyrénées, et puis sur l'A63, la façade atlantique entre Bordeaux et Bayonne, là aussi, le trafic s'écoule très bien.
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Bruno Mars sur le 107.7, excellente route avec nous, 11h12 exactement. Vos conditions de circulation, elles sont excellentes, pas de difficultés particulières, ce qui ne nous empêchera pas de faire un point trafic complet. Ce sera dans quelques minutes, le temps de retrouver Alain Souchon.

0: Une chanson qui va gentiment sur ses 50 ans. J'ai 10 ans, Alain Souchon, sur le 107.7, 11h15, l'infotrafic dans 30 secondes.
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0: 11h15, donc vos conditions de circulation sans changement par rapport à tout à l'heure. Le trafic s'écoule parfaitement bien où que vous soyez actuellement dans le sud-ouest de la France. Trafic sans difficulté autour de Toulouse, autour de Bordeaux également, le périphérique ou la rocade. Je vous rappelle une seule information et qui vous intéresse justement entre Toulouse et Bordeaux. La 62, il y a un obstacle sur les voies de circulation. Il s'agit d'une friteuse. Il faut que le patrouilleur se rende sur place pour la récupérer. C'est Quentin qui est en route. Ça se passe au niveau du kilomètre 155 de cette autoroute A62 après Castelsarrasin, 14 km après cette sortie qui porte le numéro 9. Je vous le disais, à part ça, rien d'autre à signaler. Faites des pauses régulièrement, surtout si vous faites un long voyage aujourd'hui, vous avez choisi ce mardi pour faire une longue route, et vous avez bien raison parce que c'était beaucoup plus chargé hier par exemple. Donc bonne route avec nous et donc faites des pauses. La route en musique avec Shaggy juste après Chevaz Chedid.

Shaggy, Wasn't Me sur le 107.7, 11h23, vos conditions de circulation, rien de particulier à vous signaler, le trafic s'écoule bien sur l'ensemble des axes du sud-ouest. On va revenir à l'état du trafic dans le prochain point. Trafic complet, ce sera aux alentours de 11h30 après la musique. Et c'est Louise, à tout de suite.

0: Merci de faire la route avec nous. Le point trafic arrive dans 30 secondes.
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0: Merci de faire la route avec nous. À suivre absolument BO, c'est votre rendez-vous estival dédié aux bandes originales cultes du cinéma et des séries. Au programme aujourd'hui, un ogre vert sale accompagné d'un âne bavard sur fond de rock californien. Coup de projecteur dans un instant sur Shrek, ce sera juste après l'infotrafic.
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0: À 11h31, RAS, tout est rentré dans l'ordre. Il y avait un obstacle tout à l'heure sur la 62, il a été récupéré par le patrouilleur. Le trafic s'écoule parfaitement bien, où que vous soyez, entre la Méditerranée et la façade atlantique. La 61, la 63, pas de souci près des Pyrénées sur la 64. Sur la 89, qui traverse le massif central en arrivant de Bordeaux jusqu'à Clermont-Ferrand. Même chose sur l'autoroute A20 et puis sur la 62, l'autoroute entre Bordeaux et Toulouse. Le trafic s'écoule bien. Un mot d'ailleurs de ces grandes agglomérations. On sent que c'est les vacances sur le périphérique toulousain. C'est particulièrement calme actuellement. Continuez comme ça. Même chose pour la rocade bordelaise. Un petit peu de monde en ce moment du côté de Bègles, mais rien de bien méchant sur cette rocade de Bordeaux. Excellente route avec nous et donc de bonnes vacances.
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0: C'est l'heure de votre rendez-vous avec des bandes originales de films aujourd'hui. L'histoire d'un groupe de rock qui dit non à DreamWorks, puis change d'avis et finit par entrer dans la BO de l'un des films d'animation les plus irrévérencieux des années 2000. Voici Absolument BO avec Charlotte Latour.
6: Il était une fois un ogre vert, dégoûtant et solitaire, héros d'un film d'animation en 3D sorti en 2001.
7: Les ogres, non, ça vous dévore le foie, vous écrabouille les yeux et en fait de la marmelade. C'est délicieux sur un toast. Oh yeah !
6: Shrek est sans aucun doute la star des ogres. Les studios DreamWorks ont d'ailleurs reçu l'Oscar du meilleur film d'animation en 2002. Le succès a été fulgurant, le public a apprécié l'insolence de cette satire de conte de fées qui ose bousculer les clichés du genre avec humour. Dans Shrek, pas de princesse innocente ou de chevalier avec des yeux bleus et un brushing. On inverse la donne, le méchant ogre devient le gentil héros, flanqué d'un âne, compagnon de route aussi bavard que trouillard, pour aller libérer la princesse Fiona. Une parodie familiale avec des références pour tous les âges. Et le titre All Star de Smash Mouth. Le groupe de rock californien a refusé dans un premier temps que sa musique soit utilisée dans le film, craignant d'affadir son image. Le rock ou les dessins animés, il faut choisir. L'histoire ne dit pas si le chèque proposé par DreamWorks au groupe l'a fait changer d'avis, mais la chanson qui résonne finalement dès la bande-annonce enregistre plus d'un milliard de streams. Elle parle d'un loser qui devient une star. Parallèle tout trouvé avec la vie de Shrek. All Star est dans Absolument BO.

C'était All Stars de Smash Mouth, extrait du film Shrek dans absolument BO. Et pour les fans de l'ogre, sachez que Shrek 5 doit sortir le 30 juin 2027. Merci de faire la route avec nous. Dans une petite dizaine de minutes, on fera un point trafic complet. Mais je peux vous rassurer d'ores et déjà, le trafic s'écoule parfaitement bien sur la route des vacances. Si vous avez la chance d'en profiter en ce moment, la suite de la musique, ce sera Oria. Après Thérapie Taxi et Roméo Elvis, It's All.

0: Soirée mondaine, Auria sur le 107, cette excellente route avec nous, le point trafic dans moins d'une minute.
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1: À 11h45, vos conditions de circulation, le trafic s'écoule très bien. Actuellement, pas de difficultés particulières. Un trafic sans aucune difficulté, où que vous soyez dans le sud-ouest, sur les autoroutes qui vous emmènent vers le Pays Basque, vers Bayonne, vers Bordeaux, vers Toulouse, vers Clermont-Ferrand, aussi Brive-la-Gaillarde, et puis vers la Méditerranée. Ça se passe bien actuellement. Le trafic s'écoule sans problème. Alors, quelques petites difficultés ponctuelles, je les vois maintenant sur mes écrans. Du côté du Pays Basque, justement, un petit peu de trafic dans le secteur de Bayonne. C'est sur l'autoroute A63 en direction de Saint-Sébastien. On aura l'occasion d'y revenir dans les prochaines minutes si ça se confirme. Excellente route avec nous, bel été. En route jusqu'au prochain point trafic, jusqu'au rappel de l'actualité, jusqu'à la météo, ce sera aux alentours de midi. D'ici là, avec vous, c'est Louane et Ping juste après.

0: Pink, Funhouse sur le 107.7, excellente route avec nous ce mardi matin, nous sommes le 4 août, c'est les vacances hein, pour bon nombre d'entre vous, c'est pour cette raison que le trafic est assez fluide partout. Alors deux petites exceptions, la première, il y a un petit peu de monde juste avant d'arriver au niveau du péage de Biarritz, c'est sur l'autoroute A63 après Bayonne en direction de Saint-Sébastien, un tout petit peu de ralentissement avant d'arriver au niveau de la barrière de péage, rien de bien méchant. Bouchon un petit peu plus conséquent, ça vous concerne en quittant l'agglomération de Toulouse, on change de région, on se dirige vers la Méditerranée dans ce cas-là, l'autoroute A61, la région de Carcassonne, où il y a régulièrement des difficultés qui se forment dans cette zone. Mais là, en plus, il y a un accident qui s'est produit tout à l'heure. Il n'y a plus qu'une seule voie pour rouler donc sur l'A61 après la sortie Carcassonne-Est numéro 24. Et ça crée un bouchon bien avant, après la sortie Carcassonne-Ouest numéro 23. Il y a un bouchon de 6 km donc pour vous qui vous avancez en ce moment du côté de Toulouse Sud, le péage. Vous passez ce péage, vous vous dirigez vers Montpellier, vers Perpignan. Attendez-vous à une attente relativement longue, ça ne fait qu'augmenter pour ces 6 km de bouchon. On parle de 3 quarts d'heure de temps de traversée de cette difficulté. Donc attendez-vous à quelques soucis dans ce secteur. Et puis je vous rappelle aussi cette information importante, c'est que de nombreux départements sont confrontés à la sécheresse et donc exposés au risque de feux de forêt, de végétation. On l'a vu malheureusement ces derniers jours, ces dernières semaines. Soyez vigilants. 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
1: Alerte.
0: Pardon, écoutez ce message en anglais, c'est pas la même chose, c'est celui-ci qu'on veut écouter, donc ce message qu'on écoutera donc une prochaine fois. Bonne route avec nous, 11h53, l'infotrafic revient après le rappel de l'actualité de midi et après la musique, il y aura Captain Sensible juste après le dernier Flo de la Vega.

0: Excellente route avec le 107.7. 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

0: Les pompiers ont lutté toute la nuit contre l'incendie qui fait rage depuis vendredi dans le nord-ouest d'Athènes. Un feu attisé par des conditions météo caniculaires et de fortes rafales de vent. Dans le reste de l'actualité, la garde à vue du chef étoilé Jean Humbert, prolongée de 24 heures. L'ancien gagnant de Top Chef est entendu dans le cadre de 3 enquêtes. Dans le cadre de plaintes pour violences conjugales déposées par 3 de ses anciennes compagnes, dont l'ex-Miss France Alexandra Rosenfeld, Jean Humbert conteste les faits. L'actualité internationale, le Liban et Israël entament une 7e session de pourparlers à Rome sous parrainage américain. Hier, le ministre des Affaires étrangères italien a ainsi exhorté les deux parties à poursuivre le travail dans un esprit constructif en définissant des solutions communes pour la mise en œuvre de l'accord cadre signé fin juin par les deux pays lors de la rencontre précédente. Le sport, on suit bien sûr du cyclisme. Ce mardi, la 4e étape du Tour de France Femmes, un contre-la-montre individuel de 21 km attend les coureuses entre Gevrey-Chambertin et Dijon. La Norvégienne Sigrid Hauxset, porteuse du maillot jaune, s'élancera en dernier. Il est midi et 2 minutes, c'est la fin de ce flash. Bon appétit si vous êtes en train de déjeuner. L'info trafic revient dans un instant, juste après un point sur la météo.
1: La météo et cet après-midi, le temps reste globalement calme et souvent ensoleillé sur le sud-ouest. Les nuages seront un peu plus nombreux pour les Pyrénées avec un risque d'orage. Mais ailleurs, l'ambiance reste largement estivale. Côté température, comptez 26 degrés à Biarritz, 30 degrés à Limoges, 31 à Toulouse, 32 à Bordeaux, 32 aussi pour Clermont-Ferrand. Une chaleur bien présente, mais beaucoup moins marquée que dans l'est du pays, où les maximales atteignent localement 36 à 38 degrés. La vigilance orange canicule concerne d'ailleurs toujours plusieurs départements de la vallée du Rhône jusqu'au pourtour méditerranéen. Un peu de changement prévu demain mercredi. Toujours du soleil largement entre Nouvelle-Aquitaine et Occitanie.
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1: À 12h03, vos conditions de circulation avec un trafic qui s'écoule généralement bien. C'est plutôt calme après un week-end qui a été très chargé. De vendredi jusqu'à lundi, il y a eu vraiment beaucoup de monde partout en France et en particulier dans le sud de la France. Actuellement, le trafic s'écoule sans problème particulier. Quelques petits ralentissements, mais c'est très très ponctuel. Par exemple, juste avant d'arriver au niveau du péage de Biarritz, mais franchement rien de bien méchant. C'est sur la 63 en direction de Saint-Sébastien. Bouchon un petit peu plus sérieux, il y a un accident. Celui-ci, c'est entre Toulouse et Narbonne en direction de Montpellier, de Barcelone. Il y a eu un accident entre deux voitures sur la voie de gauche, comme souvent d'ailleurs sur la 61. Il y en a une qui a été évacuée, il en reste une. Ça veut dire que pour l'instant, le trafic continue à s'écouler sur une seule voie dans la région de Carcassonne. Et malheureusement, dans ces cas-là, avec le trafic qu'on a en été, eh bien, ça crée un bouchon de 7 km qui a augmenté par rapport à tout à l'heure, compté 3/4 d'heure pour traverser cette difficulté après Carcassonne-Ouest, la sortie numéro 23 de cette autoroute A61 en direction de la Méditerranée. Donc si vous vous apprêtez depuis le périphérique toulousain à prendre l'autoroute A61, bah, peut-être qu'il vaut mieux anticiper la pause en attendant que les choses s'améliorent un petit peu dans ce secteur. Vous savez tout.
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Excellente route avec le 107.7. Très belles vacances avec nous, 12h11. Vos conditions de circulation, généralement calmes, marquées quand même par un accident qui s'est produit sur la 61. La 61, c'est l'axe qui fait le lien entre Toulouse et la Méditerranée dans la région de Carcassonne. Bouchon qui prend de l'ampleur encore, hein, plus de 7 km de bouchon. Une bonne demi-heure pour traverser cette difficulté puisque vous ne roulez que sur une seule voie au niveau de cet accident. On y revient dans le prochain point trafic après Axel Red.

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1: À 12h15, un tour d'horizon de vos conditions de circulation dans le sud-ouest de la France avec un trafic qui s'écoule généralement bien. Il y a un petit peu de monde au Pays Basque, par exemple, sur la 63, mais rien de bien méchant que ça peut ralentir très ponctuellement. Le vrai gros bouchon, la vraie grosse difficulté, elle n'est pas dans cette région, elle est plutôt en Occitanie, entre Toulouse et la Méditerranée. L'autoroute A61 qui vous emmène en vacances, qui vous emmène près de la mer, justement. Et vous êtes nombreux à emprunter cet axe. Et malheureusement, un accident s'est produit dans cette zone. Deux voitures en cause ont été évacuées, mais il reste toujours, pour l'instant, la voie de gauche neutralisée. Donc ça passe, vous l'imaginez bien, au ralenti, au niveau de l'endroit où s'était produit l'accident, c'est du côté de Carcassonne. Ça crée un bouchon de presque 8 km après la sortie Carcassonne-Ouest numéro 23. Comptez une petite heure pour traverser cette difficulté. Si vous êtes dans la région de Toulouse et que vous vous dirigez donc vers Narbonne, un conseil pour vous, restez bien à l'écoute du 177 pour savoir quand les choses vont rentrer vont redevenir normales dans ce secteur. Et d'ici là, faites la pause. Anticipez une petite pause déjeuner, c'est ce qu'il y a de mieux à faire pour éviter de vous retrouver dans ce bouchon, dans cette difficulté. Je vous le disais, rien d'autre à dire à part ça. Le trafic s'écoule bien partout au niveau de Toulouse. Du périphérique, rien que particulier. Au niveau de Bordeaux, le trafic s'écoule généralement bien, en particulier sur la rocade bordelaise et sur les axes qui vous permettent de rejoindre Bordeaux, l'A63, l'A62, également l'autoroute A89. Et puisque je vous parle de l'A89, là aussi, trafic normal de Bordeaux à Brive, de Brive jusqu'à Clermont-Ferrand. Très belle route avec nous, bonnes vacances, bel été avec le 107.7 et la musique de Mylène Farmer.

Jonas Blue, Fascar sur le 107.7, 12h23, excellent voyage avec nous, belles vacances. Côté circulation, ça roule généralement bien, il y a un point difficile, c'est pour vous qui faites le trajet entre Toulouse et la Méditerranée par la 61 dans la région de Carcassonne, un accident s'est produit tout à l'heure. Il y a toujours un bouchon assez long à traverser, une demi-heure, trois quarts d'heure pour traverser cette difficulté. La bonne nouvelle, c'est que l'accident proprement dit est terminé, les deux voitures évacuées, le trafic a repris sur l'ensemble des voies, mais pour l'instant, il y a encore et toujours ce bouchon. On va y revenir bien sûr dans le prochain point trafic, ce sera après la musique. Mick Jagger et Taylor Swift tout de suite.

0: Fouette 5, Mick Jagger tout seul sur le 107.7, l'infotrafic dans quelques secondes.
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0: À 12h31, vos conditions de circulation, elles sont excellentes partout dans le sud-ouest. Trafic tout à fait normal pour les autoroutes qui sillonnent ce sud-ouest entre Toulouse, entre Bordeaux, Clermont-Ferrand, Brive-la-Gaillarde, Bayonne, tous ces axes. Alors il y a un seul axe qui est encombré en ce moment, c'est lié à un accident qui est maintenant terminé. C'est l'axe Toulouse-Narbonne, l'A61, direction la Méditerranée, direction Montpellier-Barcelone. Il y a 11 kilomètres de bouchons après la sortie Carcassonne-Ouest numéro 23. Comptez toujours pratiquement une heure pour tracer cette difficulté. Alors, les choses devraient logiquement baisser maintenant. Les difficultés devraient diminuer parce que l'accident est totalement terminé. Depuis plusieurs minutes, les voitures ont été évacuées. Le trafic a été rétabli sur l'ensemble des voies également. Mais comme vous êtes encore assez nombreux à cette heure-ci, ça peine à revenir à la normale. Le meilleur conseil que je puisse vous donner si vous quittez en ce moment la région de Toulouse, c'est de vous arrêter sur une aire de service, une aire de repos. Faites une petite pause. Vous rechargez les batteries de la voiture. Faites un petit plein, vous faites une petite pause déjeuner et vous reprenez la route sur l'A61 quand les choses se seront un petit peu améliorées, ce qui ne devrait pas tarder. Donc pour l'instant, on a toujours ces 10-11 km de difficulté. On va voir comment ça va s'arranger dans les prochaines minutes. En dehors de ça, je vous l'ai dit, trafic normal.
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0: Dans un instant, la sélection cinéma de première, le magazine ciné, partenaire du 107.7. Tout au long de l'été, Thierry Chaise vous conseille la sortie incontournable de la semaine, mais aussi un film à voir ou à revoir en famille. Au programme aujourd'hui, l'un des blockbusters de cet été, c'est Spider-Man Brand New Day, et on en parle dans un instant.

0: Bad Dreams, Teddy Swims sur le 107.7, 12h36, vos conditions de circulation, généralement bonnes dans le sud-ouest, une seule difficulté qui vous concerne entre Toulouse et Narbonne, un accident à Carcassonne maintenant terminé, mais toujours le bouchon qui subsiste, une dizaine de kilomètres de bouchon à traverser après Carcassonne-Ouest. 12h36, c'est l'heure de votre rendez-vous C'est à voir, rendez-vous cinéma. Yvan Mouton est avec Thierry Chaise, rédacteur en chef du magazine Première. Voici tout de suite son coup de cœur de la semaine.
1: Et nous démarrons par un film qui est sorti la semaine dernière, mais vous avez absolument voulu nous en parler, Thierry. Il s'agit de l'un des événements de l'été, Spider-Man Brand New Day, c'est-à-dire la traduction... Un tout nouveau jour.
2: Oui, hein, il est beau ce jour. Pour ceux qui n'avaient pas suivi l'épisode précédent, l'élément important, c'était que Spider-Man avait demandé à ce qu'on efface la mémoire de tous ceux qu'il connaissait, le fait que Peter Parker était Spider-Man. Et donc, du coup, il est seul, il n'a plus sa petite amie, il n'a plus ses amis. On découvre au départ un personnage très dépressif.
3: Parfois, Spider-Man doit faire des choix difficiles, même si ça brise le cœur de Peter Parker. Qu'est-ce qui m'arrive ?
2: Ce qui est formidable avec ce film, c'est que si vous n'êtes pas un client de tous les films Marvel, vous allez suivre malgré tout. Même si vous ne connaissez pas tout, vous suivez parce que le réalisateur réussit à aussi bien les scènes d'action que les scènes intimistes. Il laisse les acteurs jouer. Et par contre, ceux qui connaissent tout de Marvel, alors là, vont avoir des surprises partout, tout le temps. Et c'est en ça que, voilà, plus qu'Avengers pour moi, plus que Hulk, plus que X-Men, le vrai meilleur matériau de Marvel, c'est les Spider-Man.

0: Et cette petite musique rappelle peut-être à certains le film à revoir en famille que vous avez sélectionné, Thierry. Itinéraire d'un enfant gâté, 1988, Claude Lelouch, Belmondo.
1: Eh oui, Sam Lyon, ce chef d'entreprise qui, un beau jour, décide de mettre les voiles au propre comme figuré, puisqu'il disparaît en bateau et aimerait ne jamais revenir. Mais il va croiser... Et Richard Anconina qui va le reconnaître et donc ils vont repartir incognito à Paris. C'est romanesque à souhait, Belmondo est incroyable, il y a des scènes cultes. C'était une année 88 incroyable en termes de cinéma. C'était celle du Grand Bleu, c'était celle de l'Ours, c'était celle de Camille Claudel. Et donc l'itinéraire d'un enfant gâté qui a valu son seul César à Jean-Paul Belmondo.
0: Exactement, vous me l'enlevez de la bouche. Itinéraire d'un enfant gâté sur toutes les bonnes plateformes. Et puis Spider-Man Brand New Day. Cet opus est apparemment exceptionnel. Le blockbuster qui donne le vertige en salle actuellement, à retrouver également dans le magazine Première et sur première.fr.
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Retour à toi Étienne Dao sur le 107.7, 12h42, retour au trafic, avec un trafic qui s'écoule généralement bien, sauf sur la 61 entre Toulouse et Narbonne. Un accident s'est produit tout à l'heure, il est terminé maintenant du côté de Carcassonne, mais il reste un bouchon de 5 à 6 km à traverser dans cette zone. Le point trafic complet, c'est après Clan et Café Conron.

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4: À 12h46, un nouveau tour d'horizon de vos conditions de circulation dans le sud-ouest avec un seul événement qui peut vous intéresser, qui peut vous gêner du moins. C'est si vous prenez en ce moment la 61 après Toulouse en direction de la Méditerranée, de Narbonne, de Toulouse, de Carcassonne plutôt, de Montpellier. Il y a un accident qui s'est produit tout à l'heure au niveau de Carcassonne. L'accident est terminé. Il y a toujours un bouchon qui s'étend sur environ 7 km. Alors c'est plus un gros ralentissement maintenant qu'un bouchon. Ça se traverse en quelques minutes. C'est la seule difficulté que vous allez avoir sur cet axe. À part ça, ça va bien sur le reste de la 61 et ça va bien partout dans le sud-ouest. Pas de difficulté particulière, y compris autour des grandes agglomérations de Toulouse, de Bordeaux. Trafic normal. Et puis, même chose au Pays Basque. À noter quand même un petit peu de trafic une fois que vous aurez passé la frontière espagnole au Pays Basque en direction de Saint-Sébastien. Excellente route avec nous, les prochains kilomètres avec Zawi et Stéphane. Il y aura également Mélodie Gardot.

Mélodie Gardot sur le 107.7, 12h53, vos conditions de circulation, petit rappel pour vous dire qu'en général ça se passe bien, il y a un bouchon actuellement qui vous concerne si vous roulez en direction de la Méditerranée, si vous devez aller vers la Méditerranée, vers Perpignan, vers Montpellier, par l'A61 après Toulouse, accident dans la région de Carcassonne, terminé, bouchon qui subsiste, et qui lui subsiste avec 7 km de bouchon actuellement dans cette zone, alors c'est plus un ralentissement qu'un bouchon maintenant, ça a été beaucoup plus compliqué tout à l'heure, les choses s'améliorent progressivement, mais le conseil reste le même. Le mieux encore, c'est de faire une petite pause déjeuner pour être sûr de repartir ensuite dans de bonnes conditions. Excellente route avec nous. Le prochain point trafic, ce sera après le rappel de l'actualité de 13h, après la musique LNCO et The Corse, juste après.

0: très bel été avec nous. 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
2: Bonjour à tous. La nuit a été calme, mais le combat continue en ce début d'après-midi dans le Var. Le feu ne progresse plus, mais la prudence reste de mise, selon le préfet. Face à l'incendie qui s'est déclaré vendredi près du massif du Gros-Bessillon, près de 1000 pompiers et 250 engins sont toujours mobilisés sur place, avec deux canadairs et des hélicoptères bombardiers d'eau. Un autre incendie s'est déclaré hier dans la Drôme. Il a déjà parcouru au moins 110 hectares. 150 sapeurs-pompiers restent mobilisés et environ 50 personnes ont été évacuées du hameau de Mont-la-Huc de manière préventive. Dans un nouveau point ce matin, la préfecture a averti que plusieurs centaines d'hectares sont potentiellement menacés. En Gironde, 8 campings du Cap Ferret ont été autorisés à rouvrir hier en fin d'après-midi, alors que le feu est toujours fixé dans le secteur. L'animateur Julien Courbet a annoncé

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0: 13h03, l'heure d'un nouveau point, trafic complet dans le sud-ouest de la France avec un retour quasiment à la normale dans le sud-ouest. On a un seul bouchon qui vous intéresse si vous quittez en ce moment l'agglomération de Toulouse en direction de la Méditerranée, de Barcelone, de Montpellier par la 61. Il y a eu un accident tout à l'heure dans la région de Carcassonne, accident terminé, tout le monde est reparti, le trafic a été rétabli sur l'ensemble des voies, mais comme d'habitude dans ces cas-là, vous êtes très nombreux, ça met un petit peu de temps à revenir à la normale. On y est hein, quasiment là, c'est plus qu'un ralentissement dans ce secteur maintenant, après Carcassonne-Ouest, la sortie numéro 23, donc retour quasi à la normale. Pour vous qui m'entendez maintenant, on parlait tout à l'heure éventuellement d'anticiper la pause, hein, c'est toujours d'actualité, mais franchement, dans les prochaines minutes, ça devrait se passer très bien dans ce secteur. Et comme je vous le disais, c'est vraiment la seule difficulté du moment, ça se passe bien pour l'ensemble de l'agglomération toulousaine, l'agglomération bordelaise également, tous les axes qui sillonnent le sud-ouest entre ces deux villes, également entre Bordeaux et le Pays Basque, trafic sans problème en ce moment sur l'autoroute A63, sur l'ensemble de l'A63, ça va bien sur l'A62 entre Bordeaux et Toulouse, sur l'A89 entre Bordeaux, Périgueux, Brive-la-Gaillarde et Clermont-Ferrand, là aussi le trafic s'écoule bien, et sur l'A20 entre Brive et Montauban, trafic normal aussi.
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Daïda et Shakira et Burna Boy sur le 107, 13h11, vos conditions de circulation. Le trafic s'écoule généralement bien. On détaillera toutes vos conditions de circulation dans le sud-ouest tout à l'heure. Je vous rappelle qu'il y a un bouchon et un ralentissement dans la région de Carcassonne si vous roulez sur la 61 en direction de la Méditerranée. On y revient aussi tout à l'heure.

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1: À 13h15, l'état du trafic dans le sud-ouest de la France et le trafic s'écoule généralement bien. Le seul bouchon qui pouvait vous intéresser si vous quittez justement le sud-ouest, vous rapprochez de la Méditerranée, c'était du côté de Carcassonne, il est en train de se résorber totalement. C'est plus un gros ralentissement après Carcassonne-Ouest sur cette axe A61 en direction de Montpellier et de Perpignan, de la Méditerranée. Bref, sinon, je vous rappelle que sur l'autoroute A20, il y a un obstacle sur la voie de gauche entre la Bastide Mur à la sortie numéro 56 et Souillac, la sortie 55, précisément au kilomètre 321. Obstacle donc sur la voie de gauche, ça vous laisse une voie pour circuler. Le patrouilleur est en route, c'est Eric qui se rend sur place. Et puis, sur l'autoroute A62, c'est un accident qui s'est produit dans la bretelle de sortie Castelsarrasin. Numéro 9 de cet axe A62, ça vous intéresse si vous arrivez en ce moment de Bordeaux et que vous dirigez vers Toulouse et que vous quittez la 62 par cette sortie. Une voiture dans ce secteur, donc immobilisée dans cette sortie accidentée. Voilà pour les événements du moment. À part ça, rien d'autre à dire. Le trafic s'écoule parfaitement bien partout. Aucune autre difficulté, aucun autre bouchon à signaler, même si ponctuellement, ça peut ralentir. On a eu tout à l'heure, comme ça, un petit ralentissement du côté de Biarritz. Mais là, franchement, tout est rentré dans l'ordre partout. 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
1: Excellente route avec nous, belles vacances, très belles vacances d'été avec le 107.7 ce mardi. Nous sommes le 4 août, bon début d'après-midi. Les prochains kilomètres, vous les ferez en musique avec Angèle et Sigrid.

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Très bel été avec le 177, 13h24 précisément. Vos conditions de circulation généralement bonnes, hein. Pas de difficultés importantes, pas de bouchons en tout cas pour vous ce mardi, en ce début d'après-midi. Le seul bouchon qu'il y avait, c'était du côté de Carcassonne. Il s'est totalement résorbé sur la 61 en direction de la Méditerranée. Rendez-vous dans 6 minutes pour un point trafic complet.

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1: À 13h30, votre rendez-vous avec le trafic comme tous les quarts d'heure sur le 107.7. C'est comme ça que ça se passe ici. L'infotrafic au bon endroit, au bon moment, avec cette seule information qui peut vous intéresser si vous roulez sur l'autoroute A62. Vous arrivez de Bordeaux, vous dirigez vers Toulouse, vous quittez la 62 par Castelsarrasin, la sortie numéro 9. Et c'est là que vous allez voir un accident, une voiture immobilisée sur le bas-côté. En dehors de cette seule et unique information, tout se passe bien partout. On avait un événement tout à l'heure et un bouchon du côté de Carcassonne sur la 61. Tout est terminé. Pas de difficulté particulière autour de Toulouse. Sur le périphérique toulousain, trafic normal. Sur les autoroutes qui rayonnent, qui quittent Toulouse, la 61, on l'a évoqué. La 68, ça se passe bien. La 64, pas de soucis. La 62, jusqu'à Montauban aussi, ça va bien. De Montauban jusqu'à Brive-la-Gaillarde sur la 20, pas de soucis. Sur la 89, aussi trafic sans difficulté entre Bordeaux, Brive et Clermont-Ferrand. Sur la façade atlantique, le trafic s'écoule bien également. Ponctuellement, ça peut ralentir un tout petit peu au Pays Basque, mais ces dernières minutes, tout est rentré dans l'ordre. Il n'y a plus aucun ralentissement dans ce secteur de la 63.
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1: Cet été, votre rendez-vous Plériplé vous emmène à la découverte des destinations qui se cachent derrière nos séries préférées. Dans un instant, direction la Pologne, au cœur de l'Europe de l'Est, terre d'origine de l'univers de The Witcher. Entre légendes slaves, cités médiévales et paysages sauvages, partez sur les traces du célèbre sorceleur juste après Super 8 et Nika.

0: Très belle route sur le soleil ce mardi après-midi. Vos conditions de circulation, elles sont bonnes. Pas de difficultés importantes en ce moment. Uniquement un accident dans la sortie Castelsarrasin de l'autoroute A62. On y reviendra dans le prochain point trafic dans 10 minutes. Comme promis, cap sur la Pologne et l'Europe de l'Est, berceau de l'univers de la série The Witcher avec Mathilde Ferrière.
1: Des montagnes majestueuses, des forêts à perte de vue. The Witcher nous plonge dans un univers inspiré des légendes d'Europe de l'Est.
2: Je dois trouver Geralt de Rive.
1: The Witcher, c'est l'histoire de Geralt de Rive, un chasseur de monstres solitaire qui traverse royaumes et contrées au gré des missions aussi dangereuses qu'imprévisibles. Sur sa route, il croise notamment Yennefer, une puissante magicienne, Ciri, une jeune princesse au destin exceptionnel, et le barde Yaskier, compagnon de voyage aussi attachant que bavard, dont les chansons accompagnent les exploits de Geralt tout au long de son voyage. Ride,
3: Witcher, ride. Je suis toujours étonné de voir à quel point ils sont mignons, les monstres. Ils sont là à te supplier.
4: Oh non, pitié, ne me fais pas de mal.
3: Et d'un coup, ils sortent leurs crocs et ça mord à tout va. Jusqu'aux bijoux de famille.
1: Entre paysages sauvages, châteaux médiévaux et routes sinueuses, la série offre un véritable dépaysement. Son succès mondial a aussi suscité un intérêt grandissant pour la Pologne et l'Europe centrale, dont les légendes, l'histoire et les paysages ont largement inspiré cette saga devenue culte.
5: Geralt, vous avez voué votre vie à combattre des hommes et des monstres. Votre être tout entier se consacre à la quête d'une personne, votre Ciri.
6: Plus jamais retrouvée, à tout jamais perdue.
1: Avec ses décors grandioses, son ambiance de légende et ses aventures aux quatre coins de ce monde fantastique, The Witcher est une véritable invitation à l'évasion, à retrouver en replay sur Netflix.
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Le 177, priorité à votre sécurité, un véhicule en panne sur l'autoroute A89 après la sortie numéro 25. Le véhicule se trouve en direction de Lyon.

0: Lady Gaga, The Dead Dance sur le 107, cette excellente route avec nous. Nouvelle information qui me parvient à l'instant. Elle concerne un véhicule en panne au niveau d'un péage. C'est sur l'autoroute A89. Au niveau de Saint-Germain-les-Vergnes, véhicule immobilisé au niveau de ce péage. Et puis, nouvelle information qui m'arrive à l'instant également. Cette fois-ci, c'est sur le périphérique toulousain que ça se passe. Il y a un véhicule en panne. Lui se trouve au niveau du péage de Toulouse-Sud sur l'autoroute A61. A priori, ça vous concerne en direction de la Méditerranée. Voilà pour les toutes dernières informations. Le point de trafic complet à suivre dans un instant.
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4: Priorité à votre sécurité, une toute nouvelle information parvient à l'instant. Elle vous concerne si vous roulez sur l'autoroute A64 en quittant le Pays Basque en direction de Toulouse. Il y a un véhicule en panne avec la voie de droite en moins pour rouler. C'est un poids lourd immobilisé. Donc vous n'avez qu'une seule voie pour rouler entre Guiche et le péage de Sam. C'est sur l'A64 en direction de Toulouse.
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4: À 13h47, il est grand temps de faire un point trafic complet avec plusieurs événements à vous donner qui concernent des véhicules parfois gênants sur les voies de circulation. On va commencer par l'autoroute A89 au niveau de Tulle Nord, après le péage de Tulle Nord, après la sortie de Tulle Nord au niveau du péage de Saint-Germain-l'Auvergne, il y a un véhicule en panne sur les voies à proximité des voies de circulation. Ça, c'est sur l'A89. A89, toujours un autre véhicule en panne, cette fois-ci, c'est dans la sortie numéro 25 de cette autoroute A89, Mondor-la-Bourboule. Ça vous concerne, donc, quel que soit votre sens, en fait, vous serez concerné par cette difficulté dans cette bretelle de sortie. En dehors de ça, il y a un dernier véhicule gênant pour vous, ça vous intéresse et là, ça vous gêne vraiment, puisque vous êtes sur l'A64 en quittant la région de Bayonne en direction de Toulouse, de Pau. Il y a un poids lourd en panne après la sortie Guiche, numéro 5 de cette autoroute A64 et la voie de droite a dû être neutralisée. C'est le kilomètre 24 de cette autoroute A64. Voilà pour vos conditions de circulation. En dehors de ça, rien d'autre à dire. En dehors de ces quelques véhicules immobilisés en panne gênant parfois, eh bien le trafic s'écoule bien partout. Pas de bouchons, y compris au niveau des grandes agglomérations de Toulouse et de Bordeaux. Très bonne route avec le 107.7, vous le savez, l'infotrafic et la musique s'alternent tout le temps sur le 107.7, en particulier pendant les vacances. Bonnes vacances à vous d'ailleurs. La suite donc, c'est la musique avec Ellie Clarkson après Ben Abar.
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0: Stronger, Kelly Clarkson sur le 107.7. 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Petit rappel de vos conditions de circulation avant de repartir en musique avec Elena. Il y a toujours un véhicule en panne, c'est un poids lourd qui est immobilisé à proximité des voies de circulation, c'est sur l'A64. Vous quittez le Pays Basque, vous dirigez vers Pau, Tarbes, Toulouse. Vous ne roulez que sur une seule voie après la sortie numéro 5 au kilomètre 24 de cette autoroute A64. La voie de droite a dû être neutralisée dans ce secteur. Le patrouilleur, bien sûr, est sur place au niveau de ce poids lourd en panne. On va y revenir, bien sûr, dans le prochain point trafic. Après la météo, après le rappel de l'actualité de ce début d'après-midi de mardi.
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0: Capuche, Elena sur le 107.7. Merci de faire la route avec nous. 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
2: Bonjour à tous. Avec une température moyenne de 24,9 degrés, juillet est le mois le plus chaud, tout mois confondu, jamais enregistré en France depuis le début des mesures de Météo France en 1900. Il bat le record qui avait été établi en août 2003. Dans son bilan mensuel, Météo France ajoute que le mois de juillet 2026 affiche une anomalie de plus 3,8 degrés par rapport à la normale pour les températures moyennes. 16 départements de l'Est et du Sud-Est de la France sont toujours en alerte orange canicule. Les océans ne sont pas en reste. Ils ont connu leur mois de juin le plus chaud jamais observé. Un phénomène qui a des conséquences sur les écosystèmes marins, comme le blanchiment des récifs coralliens, mais aussi sur les événements météo. Sur le front des incendies, un feu continue de se propager dans la Drôme. Il a déjà parcouru près de 110 hectares depuis hier. Dans le Var, la nuit a été calme. Le feu ne progresse plus, mais la prudence reste de mise. Les pompiers luttent toujours contre les reprises de feu dans le massif du Gros Bessillon. En Grèce, la situation reste toujours très difficile. Les pompiers ont lutté toute la nuit contre l'incendie qui fait rage depuis vendredi dans le nord-ouest d'Athènes, un feu attisé par des conditions météo caniculaires et de fortes rafales de vent. Dans le reste de l'actualité, la garde à vue du chef étoilé Jean Humbert, prolongée de 24 heures. L'ancien gagnant de Top Chef est entendu dans le cadre de 3 enquêtes. 3 plaintes déposées pour violence conjugale par 3 de ses anciennes compagnes, dont l'ex-Miss France Alexandra Rosenfeld. Jean Humbert conteste les faits. L'actualité internationale, le Liban et Israël entament une 7e session de pourparlers à Rome, sous parrainage américain. Hier, le ministre des Affaires étrangères italien a ainsi exhorté les deux parties à poursuivre le travail dans un esprit constructif, en définissant des solutions communes pour la mise en œuvre de l'accord cadre signé fin juin par les deux pays lors de la rencontre précédente. Le sport, le premier départ sera donné dans une demi-heure. On suit la 4e étape du Tour de France Femmes, un contre-la-montre individuel de 21 km entre Gevrey-Chambertin et Dijon. Il est 14h02, c'est la fin de ce flash. L'infotrafic revient dans un instant, juste après la météo.
0: La météo de ce mardi, cet après-midi, le temps va rester globalement calme et souvent ensoleillé sur le sud-ouest. Les nuages seront un petit peu plus nombreux sur les Pyrénées avec un risque d'orage, mais ailleurs, l'ambiance reste largement estivale. Côté température, comptez 26 degrés au maximum à Biarritz, 30 à Limoges, 31 à Toulouse, 32 pour Bordeaux et Clermont-Ferrand. Peu de changements prévus demain mercredi. Le soleil dominera encore largement entre Nouvelle-Aquitaine et Occitanie avec des maximales voisines de 30 à 33 degrés dans l'intérieur des terres, alors que le littoral atlantique conservera une ambiance plus tempérée.
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0: 32 de Toulouse à Brive-la-Gaillarde par l'autoroute A20 passant par Montauban. Et puis trafic aussi sans souci sur la 89 entre Bordeaux, Périgueux, Brive-la-Gaillarde, Clermont-Ferrand aussi. Pas de difficulté particulière, on avait des véhicules en panne tout à l'heure, ils ont tous été évacués, dépannés. Un mot de la 61 qui fait le lien entre Toulouse et la Méditerranée. Pour vous dire que là aussi, le trafic s'écoule sans problème actuellement.
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Madonna revient avec un 15e album, Confessions 2, dont est extrait ce premier extrait, donc dans Danseteria, nom d'une boîte de nuit où elle allait dans les années 80. Madonna sur le 107.7, 14h11 précisément, vos conditions de circulation, elles sont bonnes, hein, pas de difficultés particulières à vous donner. Quelques événements, une petite perturbation sur l'autoroute A64, tous les détails arrivent dans les prochaines minutes. Après Florent Pagny pour la musique.

0: Savoir aimer Florent Pagny sur le 107.7, l'infotrafic dans 30 secondes.
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0: À 14h16, nouvelle information qui vous concerne si vous roulez sur l'autoroute A20 dans la région de Montauban. Au niveau du péage de Montauban Nord, il y a un véhicule, un poids lourd, avec sa remorque qui sont tombés en panne. Ça vous concerne en provenance de Brive, du Nord, en direction du Sud de Montauban de Toulouse. Véhicule donc au niveau du parking, juste après le péage de Montauban Nord. Un autre poids lourd est tombé en panne, on change de région, c'est du côté du Pays Basque. Vous quittez le Pays Basque en direction de Toulouse et de Pau. Il y a un poids lourd immobilisé après la sortie Guiche, numéro 5, kilomètre 24 de la 64. Et à son niveau, vous ne roulez que sur une seule voie, la voie de gauche. Le poids lourd a été victime d'une crevaison, il faut la réparer les roues. Donc pour l'instant, les pneus, pour l'instant, ça ne bouge pas. On est toujours dans la même situation avec une circulation qui se fait sur une seule voie au lieu de deux au niveau de ce kilomètre 24 de l'autoroute A64. Dernière information, je l'évoquais déjà tout à l'heure avec vous, qui est déjà avec nous. Il y a un véhicule en panne en train d'être dépanné. Lui se trouve sur l'autoroute A89 en direction de Lyon, dans la sortie numéro 25 Mondor-Labourboule. Voilà pour vos conditions de circulation. Voilà pour les événements du moment. Vous avez vu, il n'y en a pas beaucoup. Aucun bouchon, aucune difficulté. Le trafic est beaucoup moins dense que d'habitude, en tout cas beaucoup moins dense que ce week-end pour les vacances, et beaucoup moins dense que d'habitude pour les personnes qui travaillent, puisque vous êtes très nombreux à être en vacances. Donc profitez-en bien, très belle route avec nous. Et nous reviendrons bien sûr à vos conditions de circulation dès que nécessaire. Pour le moment, c'est la musique qui est avec vous, avec Panic à la Disco, juste après Taïk.

14h24, radio le 107.7, vos conditions de circulation ce mardi après-midi. Et ça roule généralement bien. Quelques événements disséminés un petit peu sur toutes les autoroutes, notamment sur l'autoroute A20. Il y a des obstacles sur les voies de circulation après Cahors Nord. Et puis également, un poids lourd qui vous gêne, qui gêne la circulation. Ça crée un ralentissement dans l'entrée Ussel Est de l'autoroute A89 en direction de Bordeaux. Le patrouilleur se trouve sur place. On va revenir sur l'ensemble de vos conditions de circulation détaillées dans le prochain point trafic aux alentours de 14h30. D'ici là, la musique, c'est Jungle.

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0: Pratiquement 14h30, vos conditions de circulation, elles sont généralement bonnes dans le sud-ouest. Aujourd'hui, on n'a pas eu de grosses difficultés ce mardi. En revanche, quelques événements perturbants, c'est le cas par exemple sur l'autoroute A64. Vous quittez le Pays Basque, direction Pau et Toulouse. Après la sortie Guiche numéro 5, ça ne roule que sur une seule voie. Il y a un pouleur qui a été victime d'une crevaison. Il va falloir réparer les pneus. Pour l'instant, donc, trafic uniquement sur la voie de gauche au niveau du kilomètre 24. C'est peu de temps avant d'arriver au niveau du péage de Sam de cette autoroute. Route A64. Un peu la même chose, mais on change de région. C'est du côté de Cahors, cette fois-ci, l'autoroute A20. Il y a eu un poloir là aussi, victime d'une crevaison. Alors, le poloir a réussi à se garer dans un refuge, mais il y a des débris de pneus sur les voies de circulation, plus particulièrement sur la voie de gauche. Donc, méfiez-vous après la sortie Cahors Nord, numéro 57 de l'autoroute A20, kilomètre 352. Le patrouilleur est en route pour récupérer ces obstacles. Ah, c'est bon, c'est réparé, c'est récupéré. Les obstacles récupérer le véhicule, lui, est toujours sur place. Voilà pour les principales difficultés. On ajoute à ça un poids lourd qui vous gêne. Alors, lui, se trouve sur l'autoroute A20. On est du côté du Massif Central. Vous rejoignez l'autoroute A89, l'autoroute A20, l'autoroute A89 par l'entrée Ussel-Est. Bien, tout au bout de la bretelle d'entrée, il y a un poids lourd immobilisé, donc ça peut vous gêner dans les tout derniers mètres pour vous insérer. C'est au kilomètre 282 de l'autoroute A89 en direction de Clermont-Ferrand et de Lyon. Voilà ce que l'on pouvait dire de l'état du trafic. En dehors de ça, le trafic s'écoule bien partout.
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0: Dans les prochaines minutes, nous irons sur la piste de danse d'une célèbre boîte de nuit parisienne. Cet été, sur le 107.7, on vous raconte l'histoire des discothèques de légende dans notre saga Ce soir on danse. Elle fera étape dans un instant au Bus Palladium. Rendez-vous juste après Doja Cat.

0: Kiss Me More de Jacquard sur le 107.7, 14h34, vos conditions de circulation, avec toujours une situation qui reste bien calme dans le sud-ouest de la France. On ne va pas s'en plaindre, continuez comme ça, faites des pauses régulièrement, roulez tranquillement et puis de très belles vacances avec le 107.7.
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0: Cet été sur le 107.7, on remonte le temps et on explore l'histoire des plus grandes discothèques de France. Notre dance floor du jour est parisien et sa légende vous est contée par Francine Thomas.
2: À l'adresse que l'on évoque aujourd'hui, on fait la fête depuis plus d'un siècle. Au 6 rue Pierre Fontaine à Paris, près de Pigalle, il y a eu un dancing, un club de jazz, puis en 1965, une enseigne devenue mythique a été inaugurée, le Bus Palladium. Ce club, né sous l'impulsion de James Arch, à l'origine, il propose un service de bus aux jeunes de banlieue pour qu'ils puissent sortir à Paris. Et il finit par créer sa propre discothèque, baptisée Bus, rapport à sa première activité, et Palladium, en référence à une célèbre boîte de New York. Et directement, Serge Gainsbourg y élit domicile. Sa chanson « Qui est in, qui est out » y fait référence.
3: C'est au bus, Palladium, ça s'écoute. Ah !
2: Et parmi les gens très in qui fréquentent les lieux, il y a aussi Salvatore Dali.
4: Je suis fou !
2: Qui, entre autres folies, y organise un banquet à l'eau plate. Et l'un des tout premiers DJ du bus Palladium n'est autre que...
5: C'est fini.
2: Eh oui, Hervé Villard. Mais trop de buzz, tue le buzz, le club irrite le voisinage et il doit fermer ses portes dès 1966 pour cause de tapage nocturne. Le bus Palladium finit par ouvrir 7 ans plus tard, en 1973, grâce cette fois au journaliste et animateur Sam Bernett. Il veut en faire une boîte de nuit à l'ambiance très rock. En 1977, 4 jeunes musiciens viennent y enregistrer la maquette de leur premier album. Téléphone est né. Jean-Louis Aubert, Louis Bertignac et Richard Kolinka y reviennent en 2013 pour un concert surprise. En 1981, le prix musical Le Bus d'Acier y est créé pour récompenser les révélations rock. Alain Bachung en est le premier lauréat. Il y aura également Indochine, Étienne Daou, encore Berrurier Noir. Le bus Palladium devient au fil des années un tremplin incontournable. Tellement incontournable qu'il inspire des artistes. Le duo Brigitte en a fait le cadre d'une chanson. Christopher Thompson appelle son film sorti en 2010 Bus Palladium. Le club finit tout de même par fermer ses portes en 2022 pour d'énormes travaux. Mais le Bus Palladium est un phénix qui vient de rouvrir. S'il est surtout aujourd'hui un hôtel de luxe et un restaurant, une boîte de nuit y existe encore au sous-sol. Et il ne lui reste plus qu'à écrire une nouvelle page de sa légende.
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0: Excellente route avec le 107.7 pour vous accompagner. Le point de trafic arrive dans une minute.
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1: Pratiquement 14h45, vos conditions de circulation. On va voir comment ça se passe actuellement. Alors déjà, je vous rassure, ça roule bien. Absolument aucun bouchon, aucune difficulté, y compris autour des grandes agglomérations, le périphérique toulousain, la rocade bordelaise, pas de soucis particuliers. Au Pays Basque aussi, ça roule bien. On avait tout à l'heure une alerte aux piétons, tout près de Mousserolles, tout près de Bayonne, en fait. Mais là, c'est bon, le retour à la normale, alerte levée dans ce secteur de l'autoroute A64. En revanche, sur la 64, en direction de Pau et de Toulouse, en quittant le Pays Basque, il y a toujours un poids lourd qui a été victime d'une crevaison. Il faut la réparer les pneus, ça risque de prendre du temps. La voie de droite a été neutralisée. Vous ne roulez que sur la seule voie de gauche actuellement au niveau du kilomètre 24. C'est entre Guiche, la sortie 5 et le péage de Sam. Mais pour l'instant, ça ne crée pas de difficultés particulières. Le patrouilleur est en protection, évidemment. Voilà pour la 64, voilà pour le Pays Basque. On dézoome, on quitte cette région et on s'intéresse maintenant à ce qui se passe sur l'autoroute A89. Depuis tout à l'heure, il y a un poids lourd immobilisé dans la bretelle d'entrée, tout au bout de la bretelle d'entrée, au moment de s'insérer sur l'A89 au niveau du sel. C'est l'entrée numéro 24 en direction de Bordeaux, de l'autoroute A89, kilomètre 282. Les gendarmes se sont positionnés sur place au niveau de cette bretelle d'accès et de ce poids lourd en panne. Méfiez-vous si vous devez vous insérer, rejoindre l'A89 à ce niveau-là. En dehors de ça, rien d'autre à vous dire de particulier. On a toujours un poids lourd lui aussi victime d'une crevaison sur l'autoroute A20 après Cahors Nord. Le dépanneur est arrivé sur place et rien d'autre à vous dire à part ça. Le trafic s'écoule très bien partout, comme je vous le disais. La météo est clémente pour rouler aujourd'hui. Profitez-en bien. La route en musique dans les prochains kilomètres pour aller jusqu'aux infos de 15h. Il y aura Rihanna et tout de suite, c'est Manon Lisa.

What now? Rihanna sur le 107.7, 14h52, vos conditions de circulation, elles sont bonnes partout, pas de difficultés particulières, trafic fluide sur l'ensemble des axes, sur les axes des autoroutes du sud-ouest. On va refaire un point trafic complet, ce sera après le rappel de l'actualité de 15h après la musique. George Michael et tout de suite Joyce Jonathan.

0: Merci de faire la route avec nous. 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
2: Bonjour à tous, on ouvre avec la page sport, la quatrième étape du Tour de France femmes, c'est du cyclisme, un contre-la-montre individuel de 21 km, attend les coureuses entre Gevrey-Chambertin et Dijon. C'est parti, la Norvégienne Sigrid Aukset, porteuse du maillot jaune, s'élancera en dernier. Dans le reste de l'actualité, les ministres de l'Intérieur européens se sont réunis ce matin pour évoquer la crise suscitée par l'afflux massif de migrants dans l'enclave espagnole de Ceuta la semaine dernière. Au cours de cette réunion, ils ont convenu que Schengen n'était pas le problème, mais plutôt la solution, a expliqué tout à l'heure le ministre de l'Intérieur français Laurent Nunez au cours d'un point presse. Le combat continue dans le Var, le feu ne progresse plus, mais la prudence reste de mise selon le préfet face à l'incendie qui s'est déclaré vendredi. Près du massif du Gros Bessillon, près de 1000 pompiers et 250 engins sont toujours mobilisés sur place avec deux canadairs et des hélicoptères bombardiers d'eau. Un autre incendie s'est déclaré hier dans la Drôme, il a déjà parcouru au moins 110 hectares. 150 sapeurs-pompiers restent mobilisés et environ 50 personnes ont été évacuées du hameau de Mont-Lahuc de manière préventive. La Saône-et-Loire et la Loire sont sortis ce matin de la vigilance orange canicule. 16 départements de l'Est et du Sud-Est de la France restent en alerte orange. Météo France anticipe des températures maximales en baisse ce mardi, mais prévoit que les températures repartiront à la hausse mercredi en moyenne vallée du Rhône et sur le pourtour méditerranéen. Et puis dans ce contexte, une nouvelle inquiétante avec une température moyenne de 24,9 degrés. Juillet est le mois le plus chaud, tout mois confondu, jamais enregistré en France depuis le début des mesures par Météo France en 1900. Il bat le record qui avait été établi en août 2003. Dans son bilan mensuel, Météo France ajoute que le mois de juillet 2026 affiche une anomalie de plus 3,8 degrés par rapport à la normale pour les températures moyennes. Il est 15h02, c'est la fin de ce flash. Dans une heure, vous retrouverez Florian Bonnec pour l'actualité. L'infotrafic revient dans un instant, juste après un point sur la météo.
3: Merci beaucoup Florence. Demain, le temps est mitigé toute la journée dans le sud-ouest. Vous aurez beaucoup de nuages en plaine et quelques averses même localisées en Nouvelle-Aquitaine. Alors que sur le massif central, le soleil va dominer le matin, mais les nuages prendront le dessus l'après-midi. Les températures minimales afficheront demain matin entre 18 et 21 degrés de Brive jusqu'à Toulouse. Et pour les maximales, vous aurez jusqu'à 26-27 au pied des Pyrénées, 30 à 31 entre Toulouse, Bordeaux et Clermont-Ferrand et 32 du côté d'Albi.
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3: Il est 15h02, c'est l'heure de refaire un point complet détaillé sur vos conditions de circulation dans le sud-ouest du pays où pour l'instant vous circulez sans aucun bouchon pour l'instant. C'est la principale info, c'est que ça se passe très calmement, le trafic parfois dense, mais en tout cas ça tient. Pas de retenue, pas de ralentissement à prendre en compte. Notez simplement quelques événements en cours, notamment un sur l'autoroute A61 direction Toulouse. Au-delà de Montgiscard, l'échangeur 19.1, une voiture est annoncée en panne au kilomètre 243. Les patrouilleurs vont se rendre sur place. Et puis deux événements sur l'autoroute A64 dans le département des Pyrénées-Atlantiques. Dans l'entrée Mousserolles-Saint-Pierre-des-Rubes, l'entrée 1 direction Toulouse, à noter des arbres tombés d'un véhicule ou sur la chaussée en tout cas. Obstacle de végétation sur cette bretelle d'accès à l'autoroute, la numéro 1, méfiance si vous vous insérez direction Pau ou Toulouse. Et puis au kilomètre 24, après l'échangeur Guiche numéro 5, il y a un semi-remorque en panne sur la voie de droite. Elle est toujours neutralisée au niveau du kilomètre 24. Vous avez ainsi que la file la plus à gauche pour poursuivre là aussi direction Pau.

The Sweet Escape, Gwen Stefani et Econ à l'instant sur le 107.7, excellent trajet à nos côtés. Deux événements en cours dans les Pyrénées Atlantiques le long de l'autoroute A64. Tout d'abord, des arbres dans l'entrée 1 Saint-Pierre-des-Rubes. Nous sommes tout juste en sortie de Bayonne, direction Toulouse. Et puis, après l'échangeur 5 de Guiche, il y a aussi un véhicule en panne sur la voie de droite au kilomètre 24. Ailleurs, pour l'instant, tout se passe bien. Le trafic est de retour dans quelques minutes. Rendez-vous à 15h15 pour refaire un flash info trafic à vos côtés. Ce sera après à 9h. Et Jean-Jacques Goldman qui arrive dans quelques instants. Restez branchés.

0: Je marche seul, Jean-Jacques Goldman, bien sûr, sur le 177 pour vous accompagner en musique. Le point trafic arrive dans quelques secondes, restez branchés.
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0: Il est 15h15 et c'est l'heure de refaire un point complet et détaillé sur vos conditions de circulation dans le sud-ouest du pays. Pour l'instant, le trafic s'écoule plutôt bien, plutôt calmement. Pas de bouchons, pas de ralentissement en perspective, mais quand même quelques événements, notamment des obstacles. Tout d'abord au Pays Basque, dans la bretelle d'accès numéro 1, Saint-Pierre-des-Rubes sur l'autoroute A64. Vous êtes donc à Saint-Pierre-des-Rubes, vous souhaitez vous insérer direction Toulouse sur l'autoroute qui longe les Pyrénées. À noter des chutes d'arbres sur la bretelle d'accès, les équipes de l'autoroute vont intervenir sur place. Tandis qu'à Tulle, en Corrèze, sur l'autoroute A89, dans la bretelle de sortie de l'autoroute numéro 20, Tulle-Centre, direction Lyon, il y a aussi des obstacles, mais là ce sont des cônes qui ont été percutés à la hauteur du kilomètre 216. Et puis un tout nouvel événement également, si vous m'écoutez, aux portes de Bordeaux, sur l'A62, direction Bordeaux, au péage de Saint-Selve, une voiture est en difficulté, ne vous laissez pas surprendre. Dans les prochains kilomètres, on écoute Offenbach avec Paradise. Ce sera juste après la lune de Christophe Maé.

Offenbach et Benjamin Ingrosso avec Paradise sur le 107.7. Excellent trajet à nos côtés. Pour l'instant, pas de bouchon, pas de retenue. Un obstacle toujours à ramasser par les patrouilleurs à l'échangeur 1 Saint-Pierre-des-Rubes sur l'autoroute A64. Nous sommes à l'est de Bayonne. On en reparlera bien sûr en détail dans quelques instants à 15h30. Et pour aller jusque-là, les Red Hot Chili Peppers arrivent avec Under the Bridge. Ce sera juste après Dion This Hill de Sienna Spiro.

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1: Et il est 15h30 et c'est l'heure de refaire ensemble un point sur vos conditions de circulation dans le quart sud-ouest de l'Auvergne jusqu'à l'Atlantique où pour l'instant ça se passe bien globalement partout. Pas de bouchons, pas de retenue à prendre en compte. Notez quelques obstacles néanmoins. Le premier situé du côté des Pyrénées-Atlantiques sur l'autoroute A64 direction Bayonne. Au-delà de Urte, échangeur numéro 4 et juste avant Briscousse, sortie 3. Un obstacle se situe sur les voies au kilomètre 12. Les patrouilleurs vont intervenir sur place. Et puis du côté du sud de Toulouse, sur l'A61 direction la Méditerranée, Andorre, Montpellier ou Carcassonne, il y a des cônes percutés au kilomètre 256. Nous sommes au-delà de Montgiscard, sortie numéro 19 points. Les patrouilleurs vont évidemment se rendre sur place. Partout ailleurs pour l'instant, tout se passe bien, tout se passe calmement. Un petit peu de pluie peut-être vers Clermont-Ferrand sur l'autoroute A89, méfiance notamment entre Clermont et Thiers, qu'on va récupérer la direction de Lyon notamment. Et puis au niveau du Pays Basque, quelques nuages assez épais parfois, mais pas de pluie pour l'instant à l'horizon.
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1: Tout au long de l'été, le 107.7 s'occupe de vous trouver quelques idées de lecture pour les vacances. Dans quelques minutes, dans Marque-Page, il sera question de 3 livres faciles à lire et dont il serait dommage de faire l'économie. Rendez-vous juste après Forever Young de Without the Face.

0: Forever Young Day Without The Face à l'instant sur le 107.7. Pas de nouvel événement lors de ces derniers kilomètres en musique. Toujours quelques obstacles à ramasser au sud de Toulouse, ainsi que sur la 64 entre Bayonne et Pau. Et c'est l'heure de notre rendez-vous estival marque-page consacré au livre. Si vous faites une halte en librairie pendant vos vacances, voici trois idées de lecture, trois livres dont il serait dommage de se faire l'économie, la sélection de Francine Thomas.
1: À chaque rentrée littéraire, sa révélation. En attendant celle des prochaines semaines, il est bon de remettre en lumière une jeune autrice révélée à l'automne dernier. Avec La Bonne Mère, Mathilda Di Matteo signe un premier roman impertinent, drôle et touchant, dont le personnage principal est une mère de famille marseillaise, une véritable cagole dont il n'est jamais question ici de se moquer. Avec Véro, Mathilda Di Matteo dresse au contraire le portrait d'une cagole flamboyante.
2: Je trouve ça triste en fait que la cagole existe toujours uniquement pour son apparence. Parce que c'est à la fois la féminité exubérante, débordante, c'est aussi une féminité qui emprunte au code de la masculinité parce que parle fort, prend beaucoup de place dans l'espace public et c'est une féminité populaire. Et elle existe rarement en tant que personne, c'est une icône sans intériorité. Alors avec Véro, j'ai essayé de lui donner toute une voix intérieure, une sorte de monologue hyper percutant, drôle. Et je pense que c'est difficile de se moquer d'un personnage qu'on aime autant.
1: Le livre suivant ne passe pas par Marseille, mais nous emmène dans de nombreuses régions. Après une fausse couche, Marie s'enfonce dans une tristesse sans fond. Pour la sortir de ses pensées mélancoliques, son compagnon Orso improvise un road trip ponctué par les visites de musées les plus insolites les uns que les autres. Voyage, voyage. Livre dont le titre, et vous l'aurez peut-être compris, Voyage, Voyage, est une ode au chemin de traverse, à l'improvisation, aux haltes non instagrammables dont se dégage une poésie du quotidien et une fantaisie réjouissante. Victor Pouchet nous amuse et nous émeut et signe un livre d'une tendresse infinie. Enfin, ne ratez pas le dernier roman photo des éditions du Seuil, concocté cette fois par Audrey Dana. Love Dating, sous-titré ce très court moment d'espoir, met en scène des rencontres amoureuses tirées d'histoires vraies. Il s'agit, dit Audrey Dana, d'une célébration du ridicule, un musée de nos désastres, un rite de purification par le rire, aux côtés notamment de Franck Dubosc, Alex Vizorek, Marina Hens ou encore Maurice Barthélémy. On résume, voici trois lectures que vous ne regretterez pas. La Bonne Mère de Mathilda Di Matteo chez l'Iconoclaste. Voyage, Voyage de Victor Pouchet chez Gallimard. Love Dating d'Audrey Dana au Seuil.
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0: Teddy Swims avec Mr. Know It All à l'instant sur le 107.7. Vous ne bougez pas, dans quelques secondes, retour en détail à vos conditions de circulation.
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5: Il est un peu moins de 15h45, mais c'est l'heure tout de même de refaire un point sur vos conditions de circulation dans les axes qui transitent dans le sud-ouest du pays. Sachez qu'il y a pour l'instant deux obstacles à prendre en compte, un à Toulouse, un autre entre Pau et Bayonne. Mais sachez qu'ailleurs, pour l'instant, tout se passe bien, tout se passe calmement, pas de bouchons, pas de ralentissement à prendre en compte. On va commencer ce point trafic donc avec les obstacles à Toulouse. Ils vous concernent au nord de la ville rose. Vous quittez progressivement l'autoroute A62 pour vous diriger vers le périphérique extérieur, direction l'aéroport de Blagnac et Tarbes, sur la voie la plus à gauche de la bretelle de bifurcation. À noter que juste après les zébras qui séparent donc ces deux sens de circulation, il y a un musoir vert. Vous savez, les atténuateurs de choc qui servent à éviter les chocs sur les glissières. Et bien, il y en a un qui a été percuté. De fait, serrez bien sur la file de droite pour éviter de percuter l'obstacle en question. Les patrouilleurs vont intervenir pour remettre l'obstacle sur place, ou en tout cas pour l'évacuer hors de la voie de circulation. Du côté des Pyrénées et des Atlantiques, sur l'autoroute entre Toulouse, Tarbes, Bayonne et Saint-Sébastien, l'autoroute A64, il y a un obstacle sur les voies au kilomètre 12. Nous sommes au niveau de Briscousse, échangeur numéro 3. Les patrouilleurs vont se rendre évidemment sur place là aussi pour ramasser ce qui pourrait vous gêner. Et donc, partout ailleurs pour le moment, trafic calme et fluide, pas de pluie à l'horizon, hein, quelques nuages qui peuvent menacer actuellement entre Bayonne et Pau, notamment sur cette autoroute A64, mais pas de pluie à l'horizon. M. Pokora et Patrice vous accompagnent sur la route en musique dans les prochains kilomètres. À 16h, nous retrouverons les infos de la rédaction.

Walking Alone de Patrice à l'instant sur le 107.7. Trafic toujours calme, fluide, ponctué de quelques obstacles, notamment sur la périphérie toulousaine et sur la région entre Bayonne et Pau sur l'A64. On en reparle évidemment lors des tout prochains kilomètres. Lors de l'infotrafic, ce sera après les infos de 16h. Et pour aller jusque-là, voici Jack et Carla Lazzari. On écoute la recette, suivie de Pat Benatar avec Love is a Battlefield.

0: Pat Benatar avec Love is a Battlefield à l'instant sur le 107.7. Dans quelques secondes, les infos de la rédaction, suivies de la météo et du retour à vos conditions de circulation. Pour l'instant, quelques événements sont à vous signaler. Obstacles, véhicules en panne ou encore animal errant. On en reparlera bien sûr dans les tout prochains kilomètres. Vous écoutez le 107.7, bienvenue à vous, il est tout pile 16h, l'heure des infos.
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2: Bonjour à tous. L'actualité toujours dominée par la chaleur et les incendies. Sur le front des flammes, un feu continue de se propager dans la Drôme. Selon un dernier bilan, il a déjà parcouru près de 150 hectares depuis hier. Dans le Var, autre département, la nuit a été calme. Le feu dans le massif du Gros-Bessillon ne progresse plus. La prudence reste de mise. Avec les effets du vent, les pompiers luttent toujours contre les reprises de feu éventuelles. 16 départements de l'Est et du quart sud-est du pays restent en alerte orange canicule. C'est dans ce contexte que l'on a appris qu'avec une température moyenne de 24,9 degrés, le mois de juillet est tout simplement le plus chaud, tout mois confondu, jamais enregistré en France depuis le début des relevés. En 1900, il bat le record qui avait été établi en août 2003. Dans son bilan, Météo France ajoute que ce mois de juillet 2026 affiche une anomalie de plus de 3,8 degrés par rapport à la normale pour les températures moyennes. Et la France n'est pas la seule à transpirer à grosses gouttes. On apprend que l'Autriche a battu son record absolu de chaleur avec 40,8 degrés mesurés à la station de Vienne-Stammersdorf. L'actualité internationale marquée par les possibles accords et pourparlers de paix entre le Liban et Israël sous parrainage américain. Des discussions qui ont repris hier, le ministre des Affaires étrangères italien a exhorté les deux parties à poursuivre le travail dans un esprit constructif en définissant des solutions communes. Et puis à noter qu'un des effets de cette guerre au Moyen et Proche-Orient est cette fermeture du détroit d'Ormuz. Le pétrole plonge, le Brent est repassé sous la barre des 80 dollars avec plus de 5% en moins, avec l'espoir peut-être d'une reprise du trafic international dans ce détroit d'Ormuz. Et puis en cyclisme, on suit cet après-midi le Tour de France Femmes. La quatrième étape est disputée en Bourgogne sous la forme d'un contre-la-montre individuel de 21 km entre Gevrey, Chambertin et Dijon. Les principales favorites au classement général sont attendues dans l'heure qui vient. Il est pour le coup 16h02, c'est la fin de ce flash. Le retour à vos conditions de circulation en région dans un instant. Juste après la météo.
0: Merci Florian. Demain, le temps est mitigé toute la journée dans le sud-ouest. Vous aurez beaucoup de nuages en plaine et quelques averses localisées en Nouvelle-Aquitaine, alors que sur le massif central, le soleil va dominer le matin avant que les nuages prennent progressivement le dessus l'après-midi. Les températures minimales afficheront demain matin entre 18 et 21 degrés de Brive à Toulouse. Pour les maximales, demain, vous aurez jusqu'à 26 à 27 au pied des Pyrénées, 30 à 31 entre Toulouse, Bordeaux et Clermont-Ferrand et 32 du côté d'Albi.
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0: Il est 16h02, l'heure de refaire un point complet détaillé sur vos conditions de circulation. Pour l'instant, trafic toujours fluide dans l'ensemble, peu de difficultés de circulation, mais quelques événements en cours, notamment à Toulouse, où un véhicule est en panne en sortie de l'autoroute A62. Vous passez le péage de Toulouse Nord pour vous engager sur le périphérique intérieur, direction Albi ou Montpellier. Il y aura sur la voie de droite un véhicule arrêté au kilomètre 226. Vous n'aurez ainsi que les deux files les plus à gauche pour poursuivre votre route. Ça peut ralentir un tout petit peu à l'arrière. Quelques centaines de mètres de ralentissement. Vous passerez ça pendant à peu près, un peu moins de 5 minutes, bien sûr. Ce sera très léger comme retenue. Du côté, à présent, du périphérique toulousain également, mais juste avant, il y a un morceau de plastique. Là, il vous concerne, vous qui êtes au nord de Toulouse, qui est passé le péage, mais qui ensuite bifurqué sur le périphérique extérieur, direction l'aéroport et Tarbes. Il y aura donc sur la voie de gauche un morceau de plastique sur la chaussée. Les équipes de l'autoroute vont intervenir en se rendant sur place. Au nord de Toulouse, toujours sur l'A62 encore, mais cette fois-ci direction Bordeaux. Vous noterez également des obstacles sur la voie de gauche, une bâche repérée au niveau du kilomètre 212. Nous sommes au niveau de Eurocentre Grenade, l'échangeur numéro 10.1. Voilà pour la région toulousaine. Allons faire un tour maintenant à Tarbes sur l'A64 en direction de Toulouse. Vous noterez des obstacles également sur la chaussée. Obstacle au kilomètre 141. Les équipes de l'autoroute vont intervenir après Tarbes Centre, échangeur numéro 12. Et puis enfin, sur l'autoroute A20, l'autoroute entre Paris et Toulouse, il y a un chevreuil errant entre Gourdon, sortie 56, et Cahors-Nord, Saint-Cyr-la-Popie, sortie numéro 57. Entre les deux, donc, vers le kilomètre 340, il y aurait un animal qui peut traverser l'autoroute à n'importe quel instant.

Jamie de Moriarty à l'instant sur le 107.7. Excellent trajet à nos côtés dans quelques kilomètres. Retour en détail à l'infotrafic, ce sera à 16h15. Pour l'instant, quelques événements. Pas mal d'obstacles qui sont signalés sur les voies de circulation, notamment de l'autoroute A62, l'axe entre Toulouse et Bordeaux. Et puis aussi, un véhicule en panne sur le périphérique toulousain qui peut entraîner un début de bouchon. On en reparle de tout ça dans quelques instants. Restez branchés. Voici Tiwayo, suivi des Innocents. On écoutera un homme extraordinaire avant l'infotrafic de 16h15.

0: Les Innocents avec un homme extraordinaire à l'instant sur le 107.7. Ne bougez pas, dans quelques secondes, retour au trafic en détail dans le Sud-Ouest.
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0: À 16h15, l'heure de refaire un point sur vos conditions de circulation dans le sud-ouest du pays. Un secteur où le trafic est un petit peu ralenti, c'est le nord de Toulouse. Vous basculez de l'A62 sur le périphérique intérieur après le péage de Toulouse-Nord. Poursuivez direction Albi-Montpellier. Notez que le trafic est ralenti sur 2 km à l'arrière d'un véhicule en panne sur la voie de droite, kilomètre 226. À noter que ce véhicule est en difficulté sur la partie droite de la chaussée, donc vous n'avez que les deux files les plus à gauche pour passer tranquillement la chaussée. Et de fait, eh bien, c'est pour cela que le trafic est un petit peu dense à ce niveau-là, mais vous passerez le bouchon en moins de 5 minutes pour l'instant. Ailleurs, pour le moment, tout se passe bien, tout se passe calmement. D'autres événements sur l'autoroute A62. À noter d'ailleurs, si vous êtes à peu près dans le même secteur, vous passez le péage de Toulouse-Nord, mais vous, vous vous insérez en périphérie extérieur direction l'aéroport de Blagnac et Tarbes. À noter qu'il y aura sur la voie de gauche un musoir en plastique, un atténuateur de choc sur la chaussée. Vous savez, les objets verts qui séparent notamment les bretelles de sortie du reste de l'autoroute. Eh bien, il y a cet obstacle-là sur la voie de droite au kilomètre 225. Les patrouilleurs vont intervenir pour ramasser l'obstacle en question. Sur l'autoroute A62, toujours, mais dans l'autre sens à présent, vous quittez pour vous Toulouse, direction Bordeaux. Il y a des morceaux de pneus sur les voies, au kilomètre 22. Nous sommes après Podensac, échangeur numéro 2. Les équipes de l'autoroute interviennent au kilomètre 23. Sur l'autoroute A20, entre Paris et Toulouse, à noter un animal errant repéré sur les voies de circulation, entre les sorties 56, qui dessert Gourdon, et 57, Saint-Cyr-la-Poupie, Cahors Nord. Entre les deux, au kilomètre 340, il y aurait un animal errant qui peut traverser l'autoroute. Les patrouilleuses vont intervenir en se rendant sur place. Du côté maintenant de l'autoroute A89 en Corrèze, direction Bordeaux, après Égletton, sortie 22, il y a aussi des morceaux de pneus sur la voie de gauche. Nous sommes au kilomètre 234. Les équipes de l'autoroute vont intervenir sur place. Et puis même cas de figure hein, sur l'autoroute entre l'Espagne et Bordeaux, l'autoroute A63, vous remontez quant à vous direction Bordeaux. Il y aura un bac en plastique sur la voie de gauche au kilomètre 161. Événement après Hondres, l'échangeur numéro 7. Ailleurs, tout se passe bien pour le moment. On poursuit la route en musique avec, dans quelques instants, Tom Walker. Il arrive après Joe et doit te filer. Voici Rihanna sur le 107.7.

0: Tom Walker avec Liv Lighton à l'instant sur le 107.7. Dans quelques kilomètres, à 16h30, retour en détail à vos conditions de circulation, où il sera question notamment de véhicules en panne sur le périphérique toulousain, où il y a quelques ralentissements sur 2-3 kilomètres à traverser, moins de 5 minutes toujours pour passer l'événement, direction Albi ou Montpellier, tout au nord du périphérique toulousain. Sinon ailleurs, quelques obstacles à ramasser. On en reparle dans quelques instants, donc après Naïka et le groupe Texas qui suivra avec Allo.
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0: Le groupe Texas avec Allo à l'instant sur le 107.7. 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Le trafic est de retour dans quelques instants. Restez branchés.
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0: Il est 16h passé de 31 minutes. Retour à vos conditions de circulation le long des autoroutes du quart sud-ouest du pays. Quelques ralentissements en cours au nord de Toulouse. Vous passez le péage de Toulouse Nord à la fin de l'autoroute A62. Vous basculez ensuite en périphérie intérieure, direction Albi ou Montpellier. Notez qu'au kilomètre 226, il y a toujours un fourgon en panne sur la voie de droite. Et de fait, le trafic est un peu ralenti à l'arrière sur 2-3 km. Et vous allez patienter environ 5 minutes si vous arrivez du nord de Toulouse via l'A62, mais également sur le périphérique intérieur. Et si vous basculez après Sesquières, toujours en périphérique intérieure, direction Albi et Montpellier, vous serez également impacté dans ce secteur-là. Ailleurs, pour l'instant, ça se passe plus calmement, pas d'autres grosses difficultés en cours. Notez simplement des obstacles signalés sur l'A62, direction Bordeaux, après Podensac, échangeur numéro 2 qui dessert également Cadillac. Il y a des morceaux de pneus sur la chaussée au kilomètre 22. Les équipes de l'autoroute vont intervenir en se rendant sur place.
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0: Et tout au long de ces 2 mois d'été sur le 107.7, nous vous éveillons les papilles avec notre rendez-vous des desserts de l'été. En vacances sur la Côte d'Azur, impossible de passer à côté de la tropézienne, la fameuse tarte moelleuse fourrée de crème onctueuse en mode brioche, saupoudrée de grains de sucre, peut-être parfois garnie de fruits frais, notamment les fraises. Nadine Mistre s'est rendue place des Lys à Saint-Tropez pour une dégustation. Reportage à suivre après Summer Lovin de Marc Serron.

0: Summer Lovin, Marc Cerron, un très bel instrumental sur le 107.7, excellent trajet à nos côtés dans quelques kilomètres. Retour de l'infotrafic, mais pour l'instant, c'est la pause goûter. Et on poursuit notre découverte des desserts de l'été avec vous, Nadine Mistre. Nous prenons la direction de Saint-Tropez dans le Var.
1: Me voilà sur la place des Lys, à l'ombre des platanes, entourée de joueurs de boules. Je rentre dans la boutique.
2: Bonjour.
3: Bonjour.
2: Qu'est-ce que vous avez en tarte tropézienne?
3: Alors, on a plusieurs parfums. On a celle à la fraise, à la framboise ou la classique, évidemment.
4: On adore. C'est vraiment une des meilleures recettes de pâtisserie du coin. C'est goûtu, c'est fondant, il y a du croquant, il y a tout ce qu'il faut.
1: Sacha Dufresne, le directeur général de la tarte tropézienne, nous rejoint. Il nous confirme qu'ici, nous sommes au paradis des gourmets.
5: On est effectivement au paradis des gourmets et des gourmands. Et la spécialité phare chez nous, c'est la véritable tarte tropézienne, celle d'Alexandre Mika, donc le créateur de la tarte tropézienne, qui ouvre sa pâtisserie en 55. Il y avait au même moment le tournage du film « Et Dieu créa la femme » avec Brigitte Bardot. C'est elle qui est tombée amoureuse du produit et qui a symboliquement suggéré en tout cas au pâtissier de l'appeler la tarte de Saint-Tropez. Et c'est comme ça que tout a commencé.
6: Sur la plage abandonnée.
2: On aurait pu chanter sur la plage abandonnée, tarte tropézienne et crustacée.
5: Exactement, on aurait pu aussi. Aujourd'hui, la tarte tropézienne, elle fait partie intégrante du patrimoine de Saint-Tropez. Elle a traversé différentes générations.
7: J'ai toujours acheté des tartes tropéziennes depuis que je suis gamine. C'est une tarte de vacances.
2: Pourquoi la tarte tropézienne plaît autant?
5: On a la chance d'avoir un produit qui doit rester accessible et gourmand pour tous. Et moi, ce qui me plaît particulièrement, c'est qu'aujourd'hui, la tarte tropézienne, c'est un puits de souvenirs. On a participé aux anniversaires, aux baptêmes, aux mariages. On a un tel capital sympathie qui est formidable.
2: C'est quoi la plus grande tarte que vous avez fabriquée?
5: C'est une très bonne question. C'était l'année dernière, pour les 70 ans.
2: Elle mesurait combien?
5: 3,50 m de diamètre. Il fallait la monter parce qu'elle a été montée sur place par l'intégralité de notre équipe qui l'a découvert comme un feu d'artifice, si vous voulez, parce que c'était le clou du spectacle. Et là, en une heure et demie, il n'y avait plus rien.
1: Le secret de fabrication, vous voulez toujours pas nous le donner?
5: Non, toujours pas. Non, on a un point d'honneur, justement. Bien évidemment, il y a une recette, un processus de fabrication qui est très pointu. La température est importante, les temps de chauffe, il faut respecter à la lettre le process si on veut pouvoir avoir un produit top qualité.
1: Ne manquez pas non plus de goûter la glace à la tarte tropézienne, un délice. La tarte tropézienne se commande partout en France. Pour plus d'infos,
5: latartetropezienne.fr.
8: Ah ben j'adore la tarte tropézienne parce que c'est Saint-Tropez.
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0: Gérald de Palmas avec tombé à l'instant sur le 107.7. Pas de nouvel événement perturbant lors de ces derniers kilomètres. À noter simplement à Toulouse sur le périphérique intérieur direction Montpellier, un véhicule qui gêne le passage au kilomètre 226. Et à l'arrière, vous allez compter 5 minutes pour passer les retenues qui vous concerneront depuis la 62, mais depuis également Sesquières et le périphérique intérieur à l'ouest de Toulouse. On en reparle après Marie Sarab, aussi Cannes Philippe, et le trafic sera de retour dans quelques instants sur le 107.7.
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0: Anne Philippe de Marie-Sara à l'instant sur le 107.7. Dans quelques instants, retour à vos conditions de circulation dans le sud-ouest.
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6: Un peu plus de 16h45 et c'est l'heure de refaire un point complet détaillé sur vos conditions de circulation le long des autoroutes du quart sud-ouest du pays. Quelques événements en cours, un peu de monde autour de Toulouse, là où un véhicule est tombé en panne en périphérie intérieure de la ville direction Montpellier. Que vous arriviez de Sesquer, Blagnac ou du nord de Toulouse via l'autoroute A62, si vous êtes dans le but de poursuivre en direction d'Albi ou de Montpellier, vous patienterez environ 5 minutes pour passer 2-3 km de retenue et un camion en panne sur la voie de droite au kilomètre 226. Les dépanneurs sont présents sur place après cette jonction entre le nord de Toulouse et l'autoroute A62 et le périphérique. Du côté, à présent, de l'autoroute A89, plusieurs événements en direction de Lyon. Tout d'abord, au kilomètre 124, il y a la dépouille d'un animal au kilomètre 124 sur la voie de gauche. Nous sommes après Périgueux-Centre, échangeur numéro 15. Et bien plus loin, après La Bourboule, Le Mont-d'Or, échangeur numéro 25, il y a des morceaux de pneus sur la voie de droite au kilomètre 322. Sinon, ailleurs, pour l'instant, ça se passe bien, ça se passe calmement. Pas de difficultés de circulation à vous transmettre dans les autres tronçons de l'autoroute, des autoroutes sur lesquelles vous m'écoutez. Et le temps est au beau fixe, hein, température entre 26 et 32 degrés. Actuellement, profitez-en pour marquer des pauses régulièrement. On vous le dit souvent, hein, les pauses, c'est toutes les 2 heures, tous les 200 km parcourus. Et voici le duo Angèle et Justice avec What You Want, suivi d'un autre duo DJ Snake et Justin Bieber avec Let Me Love You.

Let Me Love You, DJ Snake et Justin Bieber à l'instant sur le 107.7. Excellent trajet à nos côtés. Un peu de patience encore à adopter sur l'autoroute A62, le périphérique intérieur toulousain, direction Montpellier. Embouché par un véhicule en panne sur la voie de droite au kilomètre 226 à l'arrière, vous allez compter quasiment 5 minutes pour passer les ralentissements, que vous arriviez de l'A62 au nord de Toulouse, mais également depuis le périphérique toulousain autour de Blagnac notamment. La route se poursuit en musique et on termine l'heure avec Sting, If I Ever Lose My Faith in You, suivi des infos de 17h, de la météo et ensuite d'un retour à vos conditions de circulation en détail dans le quart sud-ouest du pays. Très bonne route à toutes et à tous.

0: Sting avec If I Ever Lose My Faith in You à l'instant sur le 107.7. Dans quelques instants, les infos de 17h suivies de la météo et du retour à vos conditions de circulation. 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
2: Bonsoir à tous. Chaleur, sécheresse et parfois vent poussent les pompiers du Sud-Est à rester sur le qui-vive. Ils sont mobilisés face aux incendies, comme l'un des derniers en date dans la Drôme. Selon un dernier bilan, il a parcouru près de 150 hectares en l'espace de 24 heures. Et dans le Var, la nuit a été calme. Le feu ne progresse plus dans le massif du Gros Bessillon. 16 départements de l'Est et du Sud-Est de l'Hexagone sont toujours en vigilance orange canicule. Un niveau d'alerte qui sera levé à 22 heures dans le Jura, le Doubs et le territoire de Belfort. Demain à 6 heures, l'Ain, la Savoie et Haute-Savoie redescendront également en jaune. Les 10 départements resteront concernés par cette vigilance orange et avec des fortes chaleurs qui devraient concerner à terme que les régions méditerranéennes. Météo France nous a aussi appris aujourd'hui qu'avec des températures moyennes de 24,9 degrés, juillet est officiellement le mois le plus chaud en France, tout mois confondu. Depuis le début des mesures au siècle dernier, il bat le record qui avait été établi en août 2003. L'actualité internationale marquée par l'espoir d'une paix entre le Liban et Israël, les deux voisins du Proche-Orient ont entamé une 7e session de pourparlers à Rome sous le parrainage américain et plus globalement dans la région. L'espoir d'une paix, pousse le pétrole à redescendre sous la barre des 80 dollars le baril de Brent qui recule de plus de 5 points. Une bonne nouvelle à terme à la pompe, on l'espère, pour les Français. On parle de sport maintenant avec le Tour de France Femmes. 4e étape disputée sous la forme d'un contre-la-montre individuel en Bourgogne, long de 21 km entre Gevrey, Chambertin et Dijon. Certaines favorites se sont élancées et on attend le départ imminent de Pauline Ferrand-Prévot, la tenante du titre. Enfin, en rugby, l'arrière international Thomas Ramos quittera Toulouse pour le Racing 92 l'an prochain. L'annonce a été officiellement établie par le club francilien. Thomas Ramos, âgé de 31 ans, est une véritable star du ballon ovale et de l'équipe de France. 17h02, c'est la fin de ce flash. Merci d'avoir fait le choix du 107.7. On reparle de trafic très vite sur cette antenne en région, juste après la météo.
0: Merci beaucoup Florian. La météo pour demain, le temps est mitigé dans la journée, toute la journée dans le sud-ouest. Vous aurez beaucoup de nuages en plaine et quelques averses localisées en Nouvelle-Aquitaine, alors que sur le massif central, le soleil va dominer le matin avant que les nuages prennent progressivement le dessus également au courant de l'après-midi. Les températures minimales affichent demain matin entre 18 et 21 degrés de Brive à Toulouse. Et pour demain, les maximales afficheront jusqu'à 26 et 27 au pied des Pyrénées, 30 à 31 entre Toulouse, Bordeaux et Clermont-Ferrand et 32 degrés pour Albi.
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0: Retour en détail à vos conditions de circulation dans le sud-ouest de la France, de l'Auvergne jusqu'à l'Atlantique. Pour l'instant, trafic un peu perturbé aux portes de Toulouse sur le nord de l'agglomération toulousaine. Vous m'écoutez sur l'autoroute A62 après l'échangeur 10.1 Grenade et 11 Fenouillet-Frontant. Vous arrivez progressivement au péage de Toulouse-Nord. Si vous avez pour intention de poursuivre ensuite via Montpellier ou Albi, vous patienterez 5 minutes pour passer un véhicule en panne arrêté au kilomètre 226. C'est 1 km après la jonction entre l'A62 et le périphérique toulousain que l'événement est en cours. Et de fait également, vous serez impacté si vous arrivez de Blagnac après l'échangeur Sesquier numéro 33. Trafic ralenti jusqu'au niveau de la difficulté si vous poursuivez également vous direction Albi ou Montpellier. Le dépannage se poursuit sur place au niveau de ce kilomètre 226 et vous avez les deux fils les plus à gauche pour passer la difficulté. Seul autre événement en cours, il nous emmène sur l'autoroute A89, l'axe entre Bordeaux, Clermont-Ferrand et Lyon. Après Périgueux Centre, échangeur 15, un obstacle se situe sur la file de gauche au kilomètre 124. Les équipes de l'autoroute vont intervenir en se rendant sur place. Après Périgueux Centre, échangeur numéro 15. Sinon ailleurs, tout ce qu'il faut retenir, c'est que ça se passe bien, calmement et qu'il n'y a pas d'autres retenues ni infos à prendre en compte dans le sud-ouest.
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Lady Gaga, Poker Face à l'instant sur le 107.7. Excellente route à toutes et à tous. Bientôt 17h15, on fera à cette heure-là un point de nouveau sur vos conditions de circulation. Un événement toujours en cours situé du côté de Toulouse sur le périphérique intérieur. Un camion est en panne et à l'arrière, quelques minutes de bouchon pour passer 2 à 3 km d'encombrement. La musique d'Etienne Dao, voici Épaule Tatou sur 107.7.

0: Épaule tatou d'Etienne Dao à l'instant sur le 177. Ne bougez pas dans quelques instants. Retour en détail à vos conditions de circulation.
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0: Il est bientôt 17h15 et c'est l'heure de refaire un point complet détaillé sur vos conditions de circulation dans le sud-ouest du pays. Un petit peu de patience à adopter autour de Toulouse, au nord de l'agglomération et du périphérique d'ailleurs. Hein, après le péage de Toulouse-Nord à la fin de l'A62, si vous êtes en direction de Montpellier et que vous poursuivez en périphérie intérieure, eh bien notez qu'au kilomètre 226, il y a un camion en panne sur la voie de droite qui restreint un petit peu l'écoulement du trafic. Et de fait, vous allez compter environ 2 à 3 km et 5 minutes pour passer ces encombrements. Du côté de la région de Tulle, en Corrèze, sur l'autoroute A89, en direction de Clermont-Ferrand et de Lyon, un animal a été percuté malheureusement sur les voies au kilomètre 210. C'est après le péage de Saint-Germain-les-Vergnes que l'événement est en cours, direction Lyon. Les équipes de l'autoroute vont intervenir en se rendant sur place. Et puis également, obstacle sur l'A64 en direction de Saint-Sébastien et de Bayonne. Après l'échangeur numéro 2, Mouguère-Elisabéry, au kilomètre 5, il y a des morceaux de pneus sur la chaussée. La voie droite est impactée. À ce niveau-là, ne vous laissez pas surprendre par cet événement. Sinon, partout ailleurs, pour l'instant, tout se passe bien, tout se passe calmement. Il n'y a aucune autre difficulté de circulation à vous transmettre. Coldplay ou encore Pascal Obispo et Icar vous accompagnent sur la route dans les prochains kilomètres. Rendez-vous à 17h30 pour refaire un autre point trafic dans le sud-ouest.

Speed of Sound de Coldplay à l'instant sur le 107.7. Très bon trajet à nos côtés. Encore un peu de patience à Toulouse avec 5-6 minutes pour patienter sur 2-3 kilomètres dans les ralentissements au nord de la périphérie de la ville toulousaine. Des conséquences d'un camion en panne, même si sachez que ça va mieux dans ce secteur-là puisque le véhicule semble avoir été évacué. On en reparle en tout cas dans quelques instants après Ivanova et un duo Tame Impala et Jenny. Voici Dracula sur le 107.7.

0: Heart and Shoulder d'Ivanova à l'instant sur le 107.7. Dans quelques instants, retour à vos conditions de circulation en détail dans le sud-ouest.
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0: 17h30, retour à vos conditions de circulation, ça se passe plus calmement désormais. À Toulouse, il y avait quelques ralentissements en cours dus à un véhicule en panne. Et bien, sachez que le véhicule a été évacué et que les bouchons se sont résorbés depuis quelques instants. Donc là où vous m'écoutez, le trafic est parfaitement calme et fluide actuellement. Notez quelques événements en cours, quelques obstacles notamment à prendre en compte. On va commencer par l'autoroute A89 en direction de Lyon. Après Coutras, échangeur numéro 11, dans une zone de travaux de signalisation, il y a des cônes percutés sur la chaussée entre les kilomètres 52 et 53. Sur la voie de droite, les cônes ont été percutés et vous n'avez que la file de gauche pour passer l'événement. Bien plus loin, au kilomètre 210, toujours sur l'autoroute A89 direction Lyon. Après le péage de Saint-Germain-lès-Vergnes, notez un autre obstacle sur les voies de circulation. Les patrouilleurs interviennent actuellement au niveau du kilomètre 210. Donc ralentissez bien tant que l'alerte est d'actualité. Et puis enfin, au Pays Basque, également des obstacles sur l'A64 en direction de Bayonne et de Saint-Sébastien, au kilomètre 5 après Mouguer et Lissaberry, sortie numéro 2. Il y a quelques morceaux de pneus sur la chaussée. La voie droite est impactée. Les équipes de l'autoroute sont sur place. Sinon ailleurs, tout se passe bien, tout se passe calmement, aussi bien au niveau trafic qu'au niveau météo.
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0: Roule ma poule, mettre la gomme, en route, mauvaise troupe. Vous utilisez parfois ces expressions sans même y penser parfois. Mais savez-vous vraiment d'où viennent-elles ? Cet été, nous vous emmenons au cœur de leur histoire. Coup de projecteur sur l'une d'entre elles, juste après Sober de Kimber Rose.

0: Sober de Kimber Rose à l'instant sur le 107.7. Quelques obstacles à ramasser ça et là sur les autoroutes A89 et A64. On en reparle évidemment en détail dans quelques kilomètres. Rendez-vous à 17h45 pour un nouveau point trafic dans le sud-ouest.
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0: Sur la route des vacances, il y a les kilomètres et puis aussi les expressions de la route qu'on utilise sans même y penser parfois. Tiens, avez-vous déjà dit mettre la gomme, vous ? Benjamin Sirvan nous en parle de l'expression.
6: Mettre la gomme, vous connaissez l'expression, mais savez-vous d'où elle vient ? On l'utilise pour dire qu'il faut aller plus vite, accélérer, foncer. Et comme les pneus sont faits de gomme, on pourrait croire que ça vient des traces laissées sur le bitume.
7: Et alors ?
6: Eh bien, pas du tout. En réalité, l'expression trouve son origine dans le réservoir.
8: C'est pas possible !
6: Au début du XXe siècle, l'essence contenait une forte proportion de gomme qui se dégageait en fumée bleutée nauséabonde à l'accélération. Le moteur mettait la gomme, littéralement.
9: Allez, Chico, mets la gomme !
6: Avec le temps, les carburants ont changé, la gomme a disparu des réservoirs, mais pas du langage. Donc non, pas besoin d'essence pleine de gomme pour mettre la gomme. Et au moment d'accélérer, on peut aussi mettre les gaz. Mais ça, c'est une autre expression.
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Cette maison est en vente, comme vous le savez, je me présente, agent immobilier. Je dois vous prévenir, si vous voulez l'acheter, je préfère vous le dire, cette maison est hantée.

4 murs et un toit de Benabar sur le 107.7. Pas d'évolution lors du dernière minute. Hein. Toujours un trafic calme et fluide, ponctué de quelques obstacles à ramasser, ça et là, sur l'autoroute A64 et l'autoroute A89. On refait un point dans quelques instants après Bruno Mars. Voici I Just Might sur le 107.7.

0: I Just Might de Bruno Mars à l'instant sur le 107.7. Ne bougez pas dans quelques instants. Retour à vos conditions de circulation.
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1: Un peu plus de 17h45 et l'heure de refaire un point sur vos conditions de circulation. Ça se passe très bien dans le sud-ouest actuellement. Pas de pluie, pas de grosses difficultés. En tout cas, pas de bouchons ni de ralentissements. Quelques obstacles à ramasser, notamment sur l'autoroute A89 en direction de Lyon. Après Coutras, l'échangeur numéro 11, il y a des cônes de chantier percutés au kilomètre 52 où les patrouilleurs sont sur place. Et bien plus loin, au kilomètre 210, toujours direction Lyon, sur l'autoroute A89, après le péage de Saint-Germain-les-Vergnes, un obstacle est également à ramasser par les équipes de l'autoroute qui sont arrivées sur place depuis quelques instants. Et puis aussi, à Peyrorade, dans les Pyrénées-Atlantiques, à cheval entre les Landes, il y a aussi un obstacle sur la bretelle d'accès numéro 6 de l'autoroute en direction de Toulouse. Des graviers ont été repérés, ça peut rendre la chaussée glissante moins adhérente. Donc, adaptez votre vitesse et adoptez des bons comportements en augmentant vos distances également dans cette bretelle. Les patrouilleurs vont aller ramasser cela en se rendant sur place. Sinon, partout ailleurs, pour l'instant, tout se passe bien et tout se passe calmement. Pas d'autres difficultés de circulation à vous transmettre. Elle est de retour avec Sébastien Letellier. C'est Juliette Armanet qu'on écoute avec son nouveau single Attraction, suivi de Selena Gomez avec Wolves dans quelques instants.

Wolves de Selena Gomez sur le 107.7. Excellente route à toutes et à tous. Quelques obstacles sur votre route, l'autoroute A64 notamment dans les Pyrénées-Atlantiques et puis aussi sur la 89 en Corrèze. On évoque ça dans quelques instants. Restez branchés à 18h. Les infos de la rédaction suivies de la météo et du retour au trafic en détail dans les tout prochains kilomètres. Pour aller jusqu'aux infos, Bananarama et Avril Delmar vous accompagnent. Voici Bayahib.

0: Vénus, Bananarama à l'instant sur le 107.7. Excellent trousse à toutes et à tous. Dans quelques secondes, les infos de 18h, suivi de la météo et du retour au trafic en détail dans le sud-ouest du pays. Vous écoutez le 107.7, bienvenue. Si vous venez de nous rejoindre, il est tout pile 18h.
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2: Bonsoir à tous. C'est l'actualité au cœur de cet été, toujours dominée par la chaleur excessive ou encore des incendies sur le front. Face aux flammes, un feu se propage encore dans la Drôme. Il a parcouru près de 150 hectares de végétation depuis hier. Dans le Var, la nuit a été calme, le feu ne progresse plus, mais la prudence est toujours de mise pour les pompiers dans le massif du Gros Bessillon face à d'éventuelles reprises du feu. 16 départements de l'Est et du Sud-Est de la France sont encore en vigilance orange canicule, une alerte qui sera progressivement levé entre ce soir et demain, notamment dans les Alpes du Nord. On a appris aujourd'hui que juillet est tout simplement le mois de plus chaud, le plus chaud, tout mois confondu, jamais enregistré en France depuis le début des relevés en 1900. Et on parle bien donc de ce mois de juillet 2026 avec une température moyenne de 24,9 degrés. Le record précédent avait été établi en août 2023. La France n'est pas la seule à transpirer à grosses gouttes. C'est le cas d'une bonne partie de l'Europe. L'Autriche a battu son record absolu de chaleur avec 40,8 degrés à l'ombre mesurée à la station de Vienne. On passe au sport avec le Tour de France femmes et une journée difficile pour Pauline Ferrand-Prévot. La tenante du titre a souffert en Bourgogne lors de la quatrième étape, un contre-la-montre individuel de 21 km disputé entre Gevrey, Chambertin et Dijon. La Française termine avec plus de 2 minutes de retard sur la gagnante du jour, la Suissesse Marlène Reusser. Elle perd du temps surtout face à d'autres concurrentes au classement général, comme la Néerlandaise Demi Vollering ou encore la Bretonne Cédrine Kerbaol, première Française du jour. Et puis en football, le coach français Hervé Renard rebondit encore une fois sur le continent africain. Il vient d'être nommé sélectionneur de la Côte d'Ivoire, âgé de 57 ans. Hervé Renard, qui a brièvement dirigé la Tunisie lors de la dernière Coupe du Monde en étant arrivé en pleine compétition, avait déjà occupé le poste de sélectionneur des éléphants ivoiriens entre 2014 et 2015 avec à la clé une Coupe d'Afrique des Nations remportée. 18h02, c'est la fin de ce flash. Merci d'avoir fait le choix du 107.7. Le retour à vos conditions de circulation dans un instant, ce sera juste après la météo.
0: Merci beaucoup Florian. La météo pour demain, un temps mitigé dans le sud-ouest toute la journée demain. Vous aurez beaucoup de nuages en plaine et quelques averses localisées en Nouvelle-Aquitaine, alors que sur le massif central, le soleil dominera le matin avant que les nuages prennent progressivement le dessus l'après-midi. Les températures minimales affichent demain matin entre 18 et 21 degrés de Brive à Toulouse. Pour les maximales, vous aurez jusqu'à 26 ou 27 au pied des Pyrénées, 30 à 31 entre Toulouse, Bordeaux et Clermont-Ferrand et 32 degrés du côté d'Albi.
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0: À 18h03, c'est l'heure de refaire un point complet détaillé sur vos conditions de circulation. Pour l'instant, ça roule plutôt bien, plutôt calmement. Pas de gêne à la circulation en termes de bouchons ou de ralentissement. Mais quelques obstacles sur les Pyrénées le long de l'autoroute A64. Dans l'entrée Peyrorade numéro 6 en direction de Toulouse, des graviers ont été signalés sur la bretelle d'accès à l'autoroute. Et puis, un peu plus loin sur l'autoroute A64 en direction de Saint-Sébastien, un bagage a été repéré sur la chaussée au kilomètre 29. Les équipes de l'autoroute sont sur place à ce niveau-là pour récupérer l'obstacle en question. Ailleurs, tout va bien, tout se passe calmement, il n'y a pas d'autres difficultés, ni autre info en cours tout simplement.
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Oubastank, The Reason à l'instant sur le 107.7. Trois obstacles à ramasser, un au sud de Toulouse, deux autres dans les Pyrénées Atlantiques autour de Pébrorade ou de Bayonne. On refait le point dans quelques instants. Restez branchés, on poursuit notre route en musique avec Taylor Swift ou encore Powo dans les prochains kilomètres.

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1: 18h, bientôt 15 minutes, retour à vos conditions de circulation dans le sud-ouest du pays. Pour l'instant, ça roule bien calmement. Quelques obstacles à ramasser sur l'autoroute A64, notamment en direction Toulouse, dans la bretelle d'entrée de Peyrorade. La numéro 6, il y a du gravier qui a été perdu par un véhicule. Les patrouilleurs sont présents sur place au niveau de cette bretelle d'accès numéro 6. Et si vous êtes, quant à vous, déjà sur l'autoroute A64 et que vous poursuivez vers Bayonne, notez qu'il y a un bagage sur l'ensemble des voies de circulation perdu au kilomètre 29. C'est après Peyrorade. Échangeur numéro 6, les patrouilleurs sont présents sur place. Du côté du sud de Toulouse, il y a aussi des obstacles sur l'axe Toulouse-Montpellier, l'autoroute A61 en direction de Montpellier. Après le péage de Toulouse Sud, il y a quelques morceaux de pneus sur la voie du milieu au kilomètre 249. Et pour finir ce point trafic, dans les Landes, direction l'A63, direction Bordeaux, dans la sortie Hondre numéro 7, des cônes ont été percutés au niveau du kilomètre 166. Et la route se poursuit en musique avec Amika. On écoutera Rain dans quelques instants après Lynn. Voici d'abord ton téléphone.

Mika avec Rain à l'instant sur le 107.7. Excellente route à toutes et à tous. Pas de pluie à l'horizon, quelques nuages inoffensifs, hein, notamment sur l'Aquitaine. Quelques obstacles également en Aquitaine le long de l'autoroute A64, puis de l'A63 vers Hondres, et puis aussi un obstacle au sud de Toulouse. On reparle de tout ça dans quelques instants. Restez branchés. Rendez-vous à 18h30 après les Clash et Clan. Voici Café Conlon sur le 107.7.

0: Et Clash avec London Collin à l'instant sur le 107.7. Le trafic revient dans quelques minutes sur notre antenne. Rendez-vous à 18h30.
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0: 18h30, retour au trafic dans le sud-ouest du pays, de l'Auvergne jusqu'à l'arc atlantique. Pour l'instant, ça roule bien calmement, hein. Très peu de difficultés de circulation. Il reste un obstacle à prendre en compte du côté des Pyrénées-Atlantiques sur l'autoroute A64 dans l'entrée Peyrorade, la numéro 6. Il y a du gravier dans cette bretelle d'insertion à l'autoroute. Les équipes d'intervention vont intervenir en se rendant sur place. Mais donc méfiance si vous vous insérez sur l'autoroute A64 à Peyrorade en direction de Toulouse. Sinon, partout ailleurs pour l'instant, ça se passe vraiment très calmement. Il n'y a pas l'ombre d'une seule autre difficulté, nulle part dans le sud-ouest.
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0: Et dans un instant, tous au parc, l'un de vos rendez-vous de l'été sur le 107.7. Chaque semaine, nous vous faisons découvrir un parc de loisirs ou un parc à thème. Aujourd'hui, place au deuxième ou troisième parc le plus fréquenté de France, selon les années. Ça dépend, il s'agit du Puy du Fou en Vendée, guidé à suivre après In My Bones de Red Alton.

0: In My Bones, Red Alton, un instant sur le 107.7. Pas de nouvel événement lors de ces 4 dernières minutes en musique. Pour le moment, ça se passe tout à fait bien, tout à fait calmement. Un obstacle à Peyrorade dans la bretelle d'accès 6 de l'autoroute A64. On en reparle dans quelques kilomètres.
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0: Nouvelle étape de notre série Tous au parc. Aujourd'hui, Yvon Mouton nous emmène au Puy du Fou en Vendée. 38e saison pour ce parc qui mise sur le spectacle vivant.
2: C'est super de voir les artistes comme ça évoluer sur scène. C'est le spectacle vivant, c'est pas les images, c'est vraiment des vraies personnes. Les émotions sont complètement différentes.
3: Le spectacle vivant, c'est vous, le public, qui en parlez dans vos témoignages. 1000 artistes à l'année qui évoluent quotidiennement sur 20 scènes. C'est là que réside le succès du Puy du Fou. Nicolas Devilliers, président du parc.
4: Vous savez, au Puy du Fou, nous avons notre propre académie qui forme nos jeunes pour créer des spectacles, pour être cascadeurs, danseurs, danseuses. Et puis tous nos spectacles sont créés en interne par nos propres équipes. C'est ce qui explique cette signature Puy du Fou qui a pour objectif de toucher de manière universelle les Français qui viennent nous voir, mais aussi les étrangers.
5: Very good. What do you think of it?
6: It was great.
5: It was great. Thank you.
3: Les étrangers, on les entend, et les Français également. Par exemple, à la sortie du spectacle Le Signe du Triomphe, dans une arène bondée de 6000 spectateurs.
7: Là, l'arène, c'est vraiment la chose la plus impressionnante, le top du top.
8: J'en ai vu d'autres, et celui-là, il est vraiment extraordinaire. En fait, vous en avez plein les yeux, le son, les acteurs, et la mise en scène.
9: Le Signe du Triomphe, c'est vraiment le clou de la journée.
3: Laurent Tard, directeur artistique exécutif du Puy du Fou.
9: Quand vous approchez du Signe du Triomphe, vous êtes déjà surpris par cette arène, et vous allez vous retrouver vraiment à l'époque de la Rome antique, avec ses combats de gladiateurs, sa course de chars.
10: Ils mettent le feu déjà dès le départ, avant que le spectacle commence, pour nous mettre dans l'ambiance, et c'est ça qui est aussi génial, quoi.
9: Il y a une très grosse participation dans ce spectacle parce que les jeux antiques demandaient l'avis du public, malheureusement ou heureusement pour le gladiateur, pour donner l'avis ou sauver les différents personnages du spectacle.
3: Autre spectacle dans un théâtre monumental du XVIIe siècle, Mousquetaire de Richelieu, équipé du plus grand rideau de scène du monde.
10: Les décors royaux.
11: Juste un mot pour définir, c'était juste exceptionnel, voilà.
3: Et pour terminer, le bal des oiseaux fantômes, 330 volatiles qui évoluent dans un final éblouissant. La parole aux enfants.
12: Oui, j'ai adoré.
3: Qu'est-ce que t'as aimé, dis-moi?
12: Quand ils volaient de ce côté à l'autre.
13: J'ai très aimé les oiseaux qu'on voit pas trop souvent, on les voit pas trop souvent, donc de les voir, ça nous fait plaisir.
3: Est-ce que ça fait un petit peu peur?
13: Pas du tout. Parce qu'en fait, ils sont dressés, alors ils peuvent pas attaquer une personne.
3: Le Puy du Fou, 20 spectacles permanents, sans compter la célèbre Cinécénie en nocturne, 23 hectares, 2500 acteurs. Puydufou.com pour les renseignements. C'est en Vendée, au nord de La Roche-sur-Yon, par l'autoroute A87.
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moi. Ma douleur, ma peine, Christophe Maé sur le 107.7. Trafic toujours calme et fluide dans le sud-ouest. Est-ce que ça restera le cas jusqu'au prochain trafic? Eh bien, réponse dans quelques minutes. Restez branchés. Rendez-vous à 18h45 après Madame. Voici Trinix.

0: Madane avec Trinix à l'instant sur le... Enfin non, c'est plutôt le contraire, c'est Trinix avec Madane sur le 107.7. Madane, c'est le titre de ce morceau. Dans quelques instants, restez branchés, retour de l'infotrafic, suivi de Mentissa et Anastasia dans les prochains kilomètres.
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0: À 18h, passé de 46 minutes, retour au trafic dans le sud-ouest du pays, où pour le moment, ça roule toujours très bien, toujours très calmement. Pas de bouchons, pas de retenue. Un obstacle à Peyrorade, dans l'échangeur 6, sur la bretelle d'accès à l'autoroute en direction de Toulouse. Il y aurait du gravier. Les équipes de l'autoroute sont présentes sur place, d'ailleurs, à ce niveau-là. Mais notez que ça ne gêne pas tant que ça. En tout cas, la bretelle n'est pas fermée à la circulation, bien sûr, hein, mais vous vous insérez délicatement en direction de la Ville Rose et de Pau, sur cette bretelle d'accès 6, Peyrorade. Sinon, ailleurs, tout va bien. Pas d'autres difficultés ni autres infos en cours, hein, tout simplement. Le trafic reste très calme et très fluide. Et comme promis, voici Mentissa avec la chanson d'amour suivie de Why Do You Lie to Me d'Anastasia sur le 107.7.

Anastasia, Why You Lie To Me à l'instant sur le 107.7. Excellente route à toutes et à tous. Toujours un événement en cours situé à Peyrorade. Il y aurait du gravier dans la bretelle d'accès numéro 6 de l'autoroute A64 direction Toulouse. On en reparle évidemment en détail dans les prochains kilomètres. Restez branchés. Dans quelques kilomètres, les infos de 19h. Et pour aller jusque-là, voici Vernis Rouge avec La Fille, suivie de Just Nilou Jeune d'Imagination.

0: Just an Illusion, The Imagination, à l'instant sur le 107.7. Excellent trajet à nos côtés dans quelques instants. Retour à vos conditions de circulation le long des autoroutes du quart sud-ouest du pays. Pour l'instant, peu de difficultés. Un événement qui reste d'actualité entre les Landes et les Pyrénées-Atlantiques à Peyrorade. Vous écoutez le 107.7 avant le trafic. C'est les infos, il est 19h.
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2: Bonsoir à tous. Chaleur, sécheresse et parfois vent poussent les pompiers du sud-est à rester sur le qui-vive. Ils sont mobilisés face aux incendies comme l'un des derniers en date dans la Drôme. Selon un dernier bilan, il a parcouru plus de 150 hectares. Et dans le Var, la nuit a été calme. Le feu ne progresse plus dans le massif du Gros Bessillon. 16 départements de l'est et du sud-est restent en vigilance orange canicule. Mais cette vigilance sera levée à 22h dans le Jura, le Doubs et le territoire de Belfort selon Météo France. Demain à 6h, l'Ain, la Savoie et la Haute-Savoie redescendront au niveau jaune et puis 10 départements devraient rester concernés par ces fortes chaleurs qui vont régresser vers le sud-est et ne concerner à terme que les régions méditerranéennes. Au total, Météo France nous a aussi appris qu'avec des températures moyennes de 24,9 degrés, juillet est tout simplement le mois le plus chaud, tout mois confondu, jamais enregistré dans l'Hexagone depuis le début des mesures au siècle dernier. Il bat le précédent record établi en août 2003. Chiffre impressionnant dans la Manche. Plus de 170 migrants ont été secourus au large de Boulogne-sur-Mer dans le Pas-de-Calais. Ils tentaient de rejoindre clandestinement le Royaume-Uni. Leur embarcation de fortune a pris feu à la limite des eaux françaises et britanniques. Ses occupants, pour certains, se sont jetés à l'eau. Plusieurs d'entre eux ont été blessés. Pauline Ferrand-Prévot, au pied du mur, la tenante du titre du Tour de France femme, devra attaquer en montagne dans les jours qui viennent après sa contre-performance aujourd'hui en Bourgogne. Lors de la quatrième étape, un contre-la-montre individuel qui emmenait les coureuses à Dijon, Pauline Ferrand-Prévot a terminé avec plus de 2 minutes de retard sur la gagnante du jour, la Suissesse Marlène Reusser. Elle a aussi perdu beaucoup de temps face à d'autres concurrentes au classement général comme la néerlandaise Demi Vollering ou Sandrine Kerbaol, troisième de ce chrono et première française du jour. Enfin, c'est un coup de tonnerre dans le monde du rugby. Et à l'échelle du top 14, on apprend que Thomas Ramos signera au Racing 92 l'an prochain. L'arrière de 31 ans quittera Toulouse pour ce club francilien au terme de la saison qui vient. Celui qui est également le meilleur buteur de l'histoire du 15 de France parle dans un communiqué d'une décision particulièrement difficile, motivée par l'idée de relever un nouveau défi sportif. Merci d'avoir fait le choix du 107.7. On vous retrouve très vite en région pour reparler de vos conditions de circulation. Restez à l'écoute, ce sera juste après la météo.
0: Merci beaucoup Florian. La météo pour demain. Le temps est mitigé dans le sud-ouest toute la journée. Vous aurez beaucoup de nuages en plaine et quelques averses localisées en Nouvelle-Aquitaine. Alors que sur le massif central, le soleil dominera le matin avant que les nuages prennent progressivement le dessus. Au courant de l'après-midi, les températures minimales afficheront demain matin entre 18 et 21 degrés de Brive à Toulouse. Pour les maximales, elles monteront jusqu'à 26 ou 27 dans la Pyrénée, 30 à 31 entre Toulouse, Bordeaux et Clermont-Ferrand et 32 degrés autour d'Albi.
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0: Il est 19h03 et c'est l'heure de refaire un point complet détaillé sur vos conditions de circulation dans le sud-ouest du pays. Pour l'instant, tout se passe bien, tout se passe calmement, pas de difficultés de circulation. Les obstacles à Peyrorade ont été ramassés il y a quelques instants dans la bretelle d'accès numéro 6 de l'autoroute en direction de Toulouse. Et ailleurs, il n'y avait pas d'événement jusque-là et on est donc sur des conditions très calmes et très fluides dans le sud-ouest.
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Michael Jackson avec Liberian Girl sur le 107.7. Très bon trajet à nos côtés dans quelques kilomètres. Le trafic de retour un tout petit peu avant 19h15. Pour l'instant, un obstacle, un animal errant plutôt. Animal errant, pas d'obstacle bien sûr. Animal errant repéré sur l'autoroute A20 entre Brive et Cahors. Et puis

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1: Il est 19h15, l'heure de refaire un point sur vos conditions de circulation le long des autoroutes du quart sud-ouest du pays. Pour l'instant, ça se passe bien, toujours calmement, hein, pas de bouchons, pas de retenue à l'horizon. Quelques événements en cours, notamment des animaux errants, à commencer par l'autoroute A64, l'axe entre Bayonne, Tarbes et Toulouse, entre les échangeurs 16, Lannemezan et 17, Montrégeau, animal annoncé au kilomètre 181 qui peut traverser l'autoroute à n'importe quel instant. Situation similaire sur l'axe entre Toulouse et Paris, l'autoroute A20, entre les sorties Gourdon numéro 56 et Souillac numéro 55. Un chevreuil a été repéré également au niveau du kilomètre 320. Les patrouilleurs vont intervenir en se rendant sur place. Même cas de figure, l'animal peut traverser l'autoroute dans un sens comme dans l'autre. Et puis en Corrèze, sur l'autoroute A89 en direction de Bordeaux, après l'échangeur 23, Ussel, Ouest, Mémac, il y a un camion en panne sur la voie de droite. Les équipes de l'autoroute interviennent sur les lieux au niveau de ce kilomètre 246. Vous n'avez que la file la plus à gauche pour poursuivre la route direction Brive et Bordeaux. Partout ailleurs pour l'instant, tout va bien, tout se passe calmement, pas d'autres difficultés ni autres infos en cours dans le sud-ouest. Et la route se poursuit en musique avec This Is. Voici son nouveau single Try, Try, Try, suivi des Jayhawks avec Waiting for the Sun.

Waiting for the Sun, des Jayhawks à l'instant sur le 107.7. Excellente route à toutes et à tous. Trafic toujours calme, fluide. Deux animaux errants, un véhicule en panne. On fait le point dans quelques instants après Sigala et les 4 Sides. Voici Pinky Up.

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6: Retour au trafic dans le sud-ouest du pays. Deux animaux errants, un véhicule en panne. Pas d'autre chose à vous annoncer. Trafic calme et fluide dans l'ensemble dans le sud-ouest du pays. Notez que le véhicule en panne, il vous concerne sur l'autoroute A89 en direction de Bordeaux. Après Ussel, l'échangeur 23 au kilomètre 246, camion en panne. Après Ussel Ouest, numéro 23. Animaux errants sur l'autoroute A20 également. Nous sommes là sur l'axe entre Paris et Toulouse, entre les sorties 55 Gourdon et 56 Souillac. Les équipes de l'autoroute sont sur place pour cet animal errant signalé au kilomètre 320. Et puis, autre animal errant également sur l'autoroute A64. Nous sommes là sur l'axe entre Toulouse, Tarbes et Saint-Sébastien, entre les sorties 16 Lannemezan et 17 Montrégeau. Animal errant au kilomètre 181. Les patrouilleurs vont arriver dans quelques instants sur place à ce niveau. Partout ailleurs, pour l'instant, tout se passe bien, tout se passe calmement. Pas d'autres retenues ni autres difficultés de circulation à vous transmettre dans le quart sud-ouest.
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6: Cet été, votre rendez-vous Play Replay vous emmène à la découverte des destinations qui se cachent derrière nos séries préférées. Dans quelques instants, direction la Pologne, au cœur de l'Europe de l'Est, terre d'origine de l'univers de The Witcher. Entre légendes slaves, cités médiévales et paysages sauvages, partez sur les traces du célèbre sorceleur juste après Sunday Best des Surfaces.

0: Sunday Best des Surface à l'instant sur le 107.7. Trafic toujours calme et fluide dans l'ensemble dans le sud-ouest du pays. Peu de difficultés en cours, quelques animaux errants et un véhicule en panne à Ussel. On en parle dans quelques instants. Allez, comme promis, cap sur la Pologne et l'Europe de l'Est au berceau de l'univers de la série The Witcher, Mathilde Ferrière.
1: Des montagnes majestueuses, des forêts à perte de vue. The Witcher nous plonge dans un univers inspiré des légendes d'Europe de l'Est.
2: Je dois trouver Geralt de Rive.
1: The Witcher, c'est l'histoire de Geralt de Rive, un chasseur de monstres solitaire qui traverse royaumes et contrées au gré des missions aussi dangereuses qu'imprévisibles. Sur sa route, il croise notamment Yennefer, une puissante magicienne, Ciri, une jeune princesse au destin exceptionnel, et le barde Yaskier, compagnon de voyage aussi attachant que bavard, dont les chansons accompagnent les exploits de Geralt tout au long de son voyage. Ride,
3: Witcher, ride. Je suis toujours étonné de voir à quel point ils sont mignons, les monstres. Ils sont là à te supplier.
4: Oh non, pitié, ne me fais pas de mal.
3: Et d'un coup, ils sortent leurs crocs et ça mord à tout va. Jusqu'aux bijoux de famille.
1: Entre paysages sauvages, châteaux médiévaux et routes sinueuses, la série offre un véritable dépaysement. Son succès mondial a aussi suscité un intérêt grandissant pour la Pologne et l'Europe centrale, dont les légendes, l'histoire et les paysages ont largement inspiré cette saga devenue culte.
5: Geralt, vous avez voué votre vie à combattre des hommes et des monstres. Votre être tout entier se consacre à la quête d'une personne, votre Ciri.
2: Plus jamais retrouvée, à tout jamais perdue.
1: Avec ses décors grandioses, son ambiance de légende et ses aventures aux quatre coins de ce monde fantastique, The Witcher est une véritable invitation à l'évasion, à retrouver en replay sur Netflix.
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Saint-Claude, Christine and the Queens à l'instant sur le 107.7, excellent trajet à nos côtés. Pas d'évolution pour le trafic, hein, toujours calme, fluide dans le sud-ouest du pays. On poursuit la route ensemble en musique avec Jungle, Carry On ou encore Lenny Kravitz, If You Can Say No, avant le retour au trafic à 19h45.

0: Lenny Kravitz, If You Can Say No à l'instant sur le 107.7. Ne bougez pas dans quelques instants. Retour en détail à vos conditions de circulation dans le quart sud-ouest.
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0: Il est bientôt 19h45, c'est l'heure de refaire un point complet détaillé sur vos conditions de circulation le long des autoroutes du quart sud-ouest du pays. Et pour l'instant, ça se passe bien, ça se passe calmement. Quelques interventions en cours, notamment pour des animaux errants, le long par exemple de l'autoroute A64 dans les Pyrénées, entre Tarbes et Toulouse, vous circulez dans le tronçon entre Lannemezan, échangeur 16, et Montrégeau, échangeur 17. Notez au kilomètre 181 la présence d'un chevreuil qui a été repéré trop proche des voies de circulation au niveau de l'aire de repos du pic du Midi. Méfiance donc aussi bien direction Toulouse que direction Tarbes et Saint-Sébastien. Animal errant également sur l'autoroute A20 dans le Lot, entre Brive et Cahors, sur l'axe dans le tronçon entre La Bastide-Murat, Gourdon numéro 56 et Souillac numéro 55. Au kilomètre 320, un chevreuil a été repéré bien trop proche des voies de circulation. Les patrouilleurs sont également à la recherche de l'animal en question. Et puis en Corrèze, non loin de là, sur la 89 en direction de Bordeaux. Un dépannage est en cours pour un camion en panne sur la voie de droite et la bande d'arrêt d'urgence. Nous sommes au kilomètre 246 après Ussel Ouest, échangeur 23. Les équipes de l'autoroute sont également présentes sur place. Partout ailleurs, pour le moment, tout va bien, tout se passe calmement. Il n'y a pas d'autres difficultés de circulation à vous transmettre dans le quart sud-ouest. Et on poursuit la route en musique avec Louisa, voici Jetlag, suivi de Life for Rent, signé Dido sur le 107.7.

Le bruit de l'autre, King Kong à l'instant sur le 107.7. Excellente route à toutes et à tous. Trafic toujours calme et fluide. Quelques événements en cours hein, sur différents axes, notamment des animaux errants le long, par exemple, de l'autoroute A20 ou de l'autoroute A64. On en reparle dans les prochains kilomètres avec une nouvelle voix qui vous accompagne, celle de Marielle Nougaret. Vous la retrouverez après les infos de la rédaction. Et pour aller jusque-là, voici Donna Summer avec Hot Stuff.

0: Hot Stuff, Donna Summer à l'instant sur le 107.7. Excellent trajet à nos côtés. C'est 20h, l'heure des infos de la rédaction. Suivi de la météo et du retour au trafic avec une nouvelle copilote.
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2: Bonsoir à tous. Actualité toujours dominée par la chaleur et les incendies sur le front. Face aux flammes, un feu continue de se propager dans la Drôme. Selon un dernier bilan, il a déjà parcouru près de 150 hectares depuis hier. Dans le Var, l'hypothèse de mise à feu volontaire est sérieusement envisagée. Après la violente reprise d'incendie de vendredi dernier près du massif du Gros-Bessillon, c'est ce qu'indique ce soir le parquet de Draguignan. 16 départements de l'Est et du Sud-Est sont toujours en vigilance orange canicule. Dans ce contexte, on a appris qu'avec une température moyenne de 24,9 degrés, juillet est le mois le plus chaud, tout mois confondu, jamais enregistré en France depuis le début des relevés au début du 21e siècle, au-delà du précédent record d'août 2003. Dans son bilan mensuel, Météo France ajoute que ce mois de juillet affiche une anomalie de quasiment 4 degrés par rapport au normal de saison. La France n'est pas la seule à vivre sous canicule, c'est le cas d'une bonne partie de l'Europe. L'Autriche a battu aujourd'hui son record absolu de chaleur avec 40,8 degrés mesurés à la station de Vienne. Alerte maximale au Guatemala. Les autorités du pays déclenchent ce niveau d'alerte dans les zones touchées par l'éruption d'un volcan, celui de Fuego, situé à 35 km de la capitale du pays. Ce qui induit des déplacements de milliers de personnes. Le sport avec le Tour de France Femmes et une journée difficile pour Pauline Ferrand-Prévost sur les routes de Bourgogne. La tenante du titre a souffert lors de la quatrième étape un contre-la-montre individuel de 21 km entre Gevrey-Chambertin et Dijon. Elle termine avec plus de 2 minutes de retard sur la gagnante du jour, la Suissesse Marlène Reusser. Et surtout, elle perd du temps face à d'autres concurrentes au classement général, comme la néerlandaise Demi Vollering ou la bretonne Cédrine Kerbaol, première française du jour et troisième de ce chrono. Enfin, en football, le coach français Hervé Renard rebondit encore une fois sur le continent africain. Il vient d'être nommé sélectionneur de la Côte d'Ivoire. Âgé de 57 ans, Hervé Renard, qui a brièvement dirigé la Tunisie lors de la Coupe du Monde 2026 en étant arrivé en pleine compétition, avait déjà occupé ce poste de sélectionneur des éléphants ivoiriens entre 2014 et 2015, avec à la clé une Coupe d'Afrique des Nations remportée. Il est 20h02, c'est la fin de ce flash. Dans une heure pour l'info, vous retrouverez Thibaut Dinouel. Quant à vos conditions de circulation, on y revient dans un instant après la météo.
3: Merci Thibaut, merci Florian. Allez, demain, mercredi, eh bien, la vigilance orange pour canicule sera maintenue sur les 16 départements du Sud-Est. Sinon, le temps sera variable du Sud-Ouest au Limousin au sud du Poitou-Charentes avec un peu de pluie en Aquitaine et aux abords des Pyrénées. En revanche, du pourtour méditerranéen à la vallée du Rhône, eh bien, le soleil dominera malgré quelques bandes de nuages élevées. Attention, Mistral et Tramontagne vont se lever dans leurs domaines respectifs. Les températures au lever du jour, 15 à 20 degrés jusqu'à 25 près de la Méditerranée. Demain après-midi, le thermomètre repartira à la hausse dans le sud-est avec 32 à 37 degrés ailleurs, 26 à 30 et jusqu'à 25 près de la Manche et de l'Atlantique. 30 degrés demain après-midi à Toulouse, 29 à Clermont-Ferrand, 28 à Brive et Bordeaux et 24 à Biarritz.
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3: Il est 20h passé de 3 minutes. Vos conditions de circulation sont bonnes sur les autoroutes du sud-ouest du pays. Vous circulez bien, même si j'ai quelques informations à vous donner. Le trafic est tout à fait fluide sur l'ensemble des autoroutes du sud-ouest. Alors, néanmoins, vous faites très attention du côté des Pyrénées. Si vous souhaitez rejoindre la 64 direction Toulouse par l'entrée Saint-Martory, c'est l'entrée numéro 20, parce qu'on nous signale un incendie. Alors, aux abords de cette entrée, on ne sait pas trop, on n'a pas d'éléments pour l'instant. Vous êtes très très méfiant de ce côté-là, évidemment, parce qu'il peut toujours y avoir des fumées très importantes, des flammes importantes. Soyez très attentifs, tout le monde est en route de ce côté-là. Et puis sinon, nous avons une alerte concernant un chien entre Artix, c'est la sortie numéro 9, et la bifurcation avec l'autoroute A65. Méfiance dans les deux sens de circulation, c'est à hauteur d'une zone de travaux et le patrouilleur est arrivé sur place. Beaucoup plus au nord, sur l'autoroute A89, sur la portion Clermont-Ferrand vers Brive et Bordeaux, 21 km après Ussel-Ouest, la sortie 23, il y a un semi-remorque Bourque qui est en panne sur voie de droite et bande d'arrêt d'urgence au kilomètre 246. Alors, le dépanneur est arrivé sur place et on nous signale que la remorque du semi-remorque, justement, a été évacuée. Bon, pour l'instant, l'événement n'est pas terminé du tout. Le patrouilleur est sur place et vous ne passez que sur voie de gauche, donc ralentissez et n'attendez pas, bien sûr, le dernier moment. Voilà pour les informations à vous donner sur les autres secteurs. Eh bien, rien à signaler, tout va bien.
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0: Très bon voyage à vous. Il est 20h12. Retour à vos conditions de circulation avec cet incendie qui reste signalé sur l'A64. Si vous souhaitez la rejoindre en direction de Toulouse au niveau de Saint-Martory, c'est l'entrée numéro 20. Donc alerte à ce niveau-là. Les recherches sont en cours. Les pompiers sont arrivés. Le patrouilleur également. Voilà, pour l'instant, il n'y a pas de fumée. On recherche cet incendie. Vous restez méfiant, évidemment, de ce côté-là. Au sud de Toulouse, en prenant la direction de la Méditerranée sur l'A61, des cônes de chantier sont signalés après Montgiscard, la sortie 19.1 au kilomètre 255, mais également au kilomètre 259. Donc ouvrez l'œil sur l'ensemble de cette zone. On en reparle dans quelques minutes. Ce sera juste après Vianney. Je m'en vais.
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1: Vous roulez bien, vous roulez très bien à 20h16, quelle que soit l'autoroute du sud-ouest du pays, même si j'ai quelques informations à vous donner. On va commencer par le secteur des Pyrénées, où finalement c'est la fin de l'alerte concernant l'incendie à Saint-Martory, et c'est tant mieux. Nous avons en revanche toujours une alerte concernant un chien qui a été aperçu près des voies de la 64, c'est donc l'axe Bayonne-Toulouse, entre Artix, la sortie numéro 9, et la bifurcation avec la 65. Le patrouilleur est sur place, donc il est à la recherche de ce chien pour pouvoir bien sûr le canaliser. Il y a toujours du danger. Au sud de Toulouse, sur deux secteurs relativement rapprochés, il y a des cônes de chantier sur les voies de l'A61. Vous quittez Toulouse en prenant la direction de Narbonne et de Montpellier. C'est après Montgiscard, la sortie 19.1 à proximité d'une zone de travaux, qu'il y a les premiers cônes de chantier vers le kilomètre 259 et ensuite 255 et ensuite 259. Donc soyez très attentifs, évidemment, dans ce secteur-là. Un patrouilleur est en route. Priorité à votre sécurité pour vous qui voyagez plus au sud de Toulouse, au niveau de la bifurcation entre l'A61 et l'A66. On vient juste de nous signaler une alerte concernant un animal, concernant un chien errant qui a été aperçu à ce niveau-là. Et puis sur l'autoroute A20, vous êtes dans le sens Brive vers Montauban, une douzaine de kilomètres après la Bastide de Murat, et la sortie 56. La dépouille d'un chevreuil est signalée sur la chaussée au kilomètre 341. Un patrouilleur a été alerté. Nous poursuivons la route plus au nord encore, sur l'autoroute A89 cette fois-ci, dans le sens Clermont-Ferrand vers Brive et Bordeaux. 21 kilomètres après Ussel-Ouest à la sortie 23. Il y a un incident au kilomètre 246. Et pour l'instant, eh bien, il est toujours en cours. C'est à ce kilomètre 246 qu'il faut ralentir, car vous n'avez que la voie de gauche pour pouvoir passer. Donc ça évolue à ce niveau-là, mais pour l'instant, c'est en cours et le patrouilleur est actuellement sur place. Voilà pour les conditions de circulation. Et si vous roulez sur un autre secteur, ça se passe très bien. Le prochain quart d'heure, eh bien, on va retrouver un rendez-vous musical absolument live et ce sera un zoom sur un concert de Vanessa Paradis. Très bon voyage tout de suite avec Gaëtan Roussel et Ici tout s'en va.
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C'est à qui le tour, le tout dernier titre de Vanessa Paradis, un titre qui annonce un nouvel album, le 13e, qui devrait sortir au mois d'octobre prochain. Très bon voyage à vous, attention à la dépouille de cet animal sur les voies de l'autoroute A20. Vous êtes dans le sens Brive vers Montauban, c'est 12 km après la bassine murale, la sortie 56. Au kilomètre 341, c'est là que cet obstacle est signalé. Le patrouilleur est actuellement en route. Le trafic revient aux alentours de 20h30. Je vous souhaite une excellente soirée.

0: Calvin Harris, Frank Ocean sur le 107.7. Priorité à votre sécurité. Nous avons un véhicule, une voiture signalée en panne sur l'A64 direction Toulouse, 2 km après Boussin. Ça, c'est la sortie 21. Je vous en reparle dans un instant. Et puis, en octobre dernier, Vanessa Paradis a dévoilé son 8e album studio, Le Retour des Beaux Jours. Elle est repartie en tournée ce printemps 2026. L'occasion de la retrouver en live. Dans quelques minutes, retour en 2001. Pour le Bliss Tour, une série de concerts qui a réservé bien des surprises. Un moment absolument live à revivre dans quelques instants après le point trafic.
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0: 20h30, en ce mardi soir, vous roulez bien, quelle que soit l'autoroute du sud-ouest du pays en ce moment. Parfois, il y a quelques nuages, mais rien de plus en tout cas. J'ai pas mal d'informations, en revanche, à vous donner. Notamment du côté des Pyrénées, sur l'autoroute A64, nous avons une alerte concernant un chien qui a été repéré entre Artix, la sortie 9, et la bifurcation avec l'A65. Alors, le patrouilleur est sur place, il sillonne le secteur à sa recherche. Vous êtes méfiante d'un côté comme de l'autre. Si vous êtes en direction de Toulouse, 2 km après Boussens, c'est la sortie numéro 21. Une voiture est signalée en panne au kilomètre 231. Je ne sais pas précisément où cette voiture est arrêtée. Peut-être sur la bande d'arrêt d'urgence ou peut-être pas. Soyez extrêmement vigilants. Au sud-est de Toulouse, vous êtes sur l'A61. Vous quittez Toulouse, vous prenez la direction de la Méditerranée. Il y a à deux reprises des cônes de chantier signalés sur les voies. C'est après Montgiscard, la sortie 19.1. D'abord des cônes de chantier vers le kilomètre 255. Le patrouilleur est sur place. Et ensuite au kilomètre 259. Et dans les deux cas, on est à proximité d'une zone de chantier. Donc soyez méfiants. Plus au sud, aux abords de la bifurcation A61, A66. Alerte concernant un chevreuil qui a été repéré. Donc vous faites attention. Sur l'ensemble de cette zone, évidemment, l'animal peut se déplacer. Et puis, beaucoup plus au nord, sur l'autoroute A20, si vous êtes dans le sens Brive vers Montauban, une douzaine de kilomètres après la Bastide-Murat, c'est la sortie 56. La dépouille d'un chevreuil est signalée sur les voies au kilomètre 341. Le patrouilleur est en route. Attention, cela peut être un gros obstacle. Mais en tout cas, notez que partout ailleurs, il n'y a aucune difficulté.
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0: Et tout de suite, Absolument Live.
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0: Marie Codemo nous invite à partager un moment avec une artiste incontournable de la scène française.
4: Elle est une artiste accomplie qui a une large place dans le cœur des Français depuis les années 80. Quand on l'a connue, elle était toute jeune et elle nous racontait l'histoire d'un chauffeur devenu lui aussi célèbre.
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4: Vanessa Paradis a eu plusieurs vies et de nombreux artistes ont écrit pour elle. De Serge Gainsbourg à Lenny Kravitz, en passant par M. et Étienne Dao, elle est une vraie muse. Et elle fait toujours son effet sur scène, comme lors du Bliss Tour en 2001. Des lumières douces, chaleureuses, des musiciens et une chanteuse comblée, il n'en faut pas plus pour qu'une soirée soit parfaite, comme le 30 mai au Zénith de Paris. Entre moments intimes où elle se retrouve seule à chanter avec sa guitare, ambiance rock, psychédélique et même plus reggae sur Marilyn et John. Et puis on note aussi la venue d'un grand compositeur, interprète, guitariste et ami de Vanessa Paradis. M fait la surprise de la rejoindre avec sa guitare sur le titre pourtant une chanson qu'il a composée. un moment de grande complicité. Voilà ce que je vous propose. Vanessa Paradis, M et leur public sont dans Absolument Live avec pour

Vanessa Paradis accompagnée de M avec pourtant dans Absolument Live. Très bon voyage à vous. On va poursuivre la route avec une autre voix féminine. C'est une nouveauté. C'est Léa Cara avec Dis-moi.

0: Alanis Morissette vous accompagnait ces derniers kilomètres. Et comment roulez-vous? Eh bien, je vous en parle dans quelques instants.
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1: Soyez les bienvenus à l'écoute du 107.7, il est 20h45 et bien sûr, côté trafic, eh bien il est temps d'en reparler, ça va de soi. Mais pas d'inquiétude à avoir si vous nous rejoignez depuis peu de temps sur une des autoroutes en Nouvelle-Aquitaine, en Occitanie, en Auvergne, car vous roulez très très bien. Et côté météo, quelques nuages dans certains secteurs, mais rien de plus à vous signaler. Pour autant, j'ai quand même quelques informations à vous rappeler, on va dire, notamment sur l'autoroute A20. Si vous êtes dans le sens Brive vers Montauban, une douzaine de kilomètres après la Bastide-Murat, et à la sortie 56, il y a la dépouille d'un chevreuil sur voie de gauche au kilomètre 341. Le patrouilleur vient d'arriver sur place. Au sud-est de Toulouse, au niveau de la bifurcation entre l'autoroute A61 et l'autoroute A66, eh bien nous avons une alerte concernant un chevreuil qui est même confirmée, puisqu'il nous envoie une jolie photo de cet animal qui se trouve aux abords de l'autoroute. Et c'est vrai que le risque, eh bien, c'est qu'il vienne sur les voies de l'autoroute. Il est en danger, mais vous aussi vous êtes en danger, il faut être particulièrement méfiant. Le patrouilleur fait le nécessaire dans ce secteur-là. Du côté des Pyrénées, cette fois-ci, l'axe Bayonne vers Toulouse, l'autoroute A64, 2 km après Boussens, c'est la sortie numéro 21. Il y a une voiture avec remorque en panne au kilomètre 231. Alors, le dépanneur a été appelé. Il vient juste d'arriver. Voilà. Voilà pour la dernière information. Le secteur est protégé. Vous ne passez pas trop près. Vous laissez le fameux corridor de sécurité. Si côté météo, il n'y a rien à signaler à cette heure-ci, de nombreux départements sont toujours confrontés à la sécheresse et donc exposés au risque de feux de forêt et de végétation. Soyez très vigilants et n'oubliez pas, un seul mégot jeté par la fenêtre de votre véhicule peut déclencher un incendie et ravager des hectares en quelques minutes. 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
1: Alors si vous êtes fumeur, eh bien pensez à partir équipé d'un cendrier de poche. Le trafic détaillé, eh bien, c'est tous les quarts d'heure et le prochain, ce sera après la météo et l'actualité de 21h. Bien sûr, je vous retrouve d'ici la fin de l'heure et puis toujours en priorité, si de nouvelles informations me parviennent à ce moment-là, je vous les donne en géolocalisation. La suite du programme, c'est la musique avec Esmé et Memento.

Maroon 5 et Christina Aguilera sur le 107.7. 20h55, vous nous rejoignez, pas d'inquiétude à avoir, comme pour vous évidemment qui êtes avec nous. Néanmoins, attention à ce chevreuil près des voies de l'autoroute A61 à 66 au niveau de la bifurcation. Donc il y a plusieurs bretelles et il y a bien un chevreuil puisque le patrouilleur qui est sur place nous le confirme. Et c'est vrai que l'animal peut être affolé, il peut à tout moment risquer d'aller sur les voies de circulation à la fois de la 61 et de la 66. Restez extrêmement méfiant de ce côté-là, mais ne cédez pas pour autant à la curiosité. Le prochain rendez-vous, ce sera avec Prince, puisqu'à 21h, nous retrouverons l'actualité suivie de la météo et du point trafic. Je vous souhaite une excellente soirée.

0: Prince sur le 107.7. Excellente soirée à toutes et à tous. Il est 21h, place à l'actualité.
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2: Bonsoir à tous. Il y avait août 2003, il y a désormais juillet 2026. Le record de chaleur sur un mois entier a été officiellement battu. Le mois de juillet que nous venons de vivre est le plus chaud jamais enregistré par Météo France depuis le début des relevés, en tout cas en 1900. 24,9 degrés en moyenne, c'est un tout petit peu plus que le précédent record de la canicule d'août 2003. Dans la Drôme, les flammes ont encore gagné du terrain cet après-midi. On en est à 280 hectares brûlé ce soir, soit une centaine de plus qu'à la mi-journée. Deux pompiers ont été légèrement blessés en intervention dans ce secteur montagneux et difficile d'accès dans le massif du Claps, près de Bellegarde en Diois. Un projet très contesté par les défenseurs de l'environnement va voir le jour en Gironde. La préfecture a donné son accord pour la construction d'une méga ferme d'élevage de saumon, une usine de 14 hectares au Verdon-sur-Mer, tout au bout de l'estuaire de la Gironde. Quelques 10 000 tonnes de poissons devraient en sortir tous les ans, mais dans un cadre environnemental strict, précise la préfecture. Les opposants y dénoncent une menace contre l'écosystème. Le pronostic vital des deux randonneurs foudroyés hier dans les Pyrénées n'est plus engagé. Ils sont hospitalisés dans un état stable. Cet adolescent de 14 ans et ce jeune homme de 21 ans avaient été touchés par la foudre en pleine randonnée hier sur le GR10 près de la commune de Cotteret. À la page des sports, on suit du football. Ce soir, avec le troisième tour préliminaire de la Ligue des Champions, l'Olympique Lyonnais sur la pelouse du Sparta Prague, c'est la mi-temps, et Lyon mène 1-0. Et puis en rugby, les supporters de Toulouse vont perdre l'un de leurs chouchous après plus de 10 ans au club. L'arrière Thomas Ramos va troquer sa tunique rouge et noire pour celle des ciels et blancs du Racing 92. Alors pas cette saison, mais à compter de l'été 2027. Le joueur en fin de contrat s'engagera alors pour 3 ans avec le club francilien. L'annonce a été officialisée cet après-midi. Voilà pour l'essentiel de l'actualité en ce début de soirée. Le trafic arrive après la météo.
0: Merci Thibaud. Demain, mercredi, la vigilance orange canicule sera maintenue sur 16 départements du sud-est. Sinon, le temps sera variable du sud-ouest au Limousin et au sud du Poitou-Charentes, avec un peu de pluie en Aquitaine et aux abords des Pyrénées. Les températures au lever du jour, 15 à 20 degrés jusqu'à 25, près de la Méditerranée. Ensuite, l'après-midi, le thermomètre repartira à la hausse sur le sud-est, avec 32 à 37 degrés. Ailleurs, 26 à 30 et jusqu'à 25, près de la Manche et de l'Atlantique. 30 degrés demain après-midi à Toulouse, 29 à Clermont-Ferrand, 28 à Brive et Bordeaux, 26 à Tarbes et Pau, 24 à Biarritz.
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0: D'excellentes conditions de circulation à 21h03 en ce mardi soir. Vous nous rejoignez depuis peu, vous êtes avec nous depuis un certain temps. Vous faites un long voyage, alors pour les vacances, les retours de vacances, pour ceux qui travaillent bien évidemment. Ça se passe très bien, de la façade atlantique jusqu'à la Méditerranée, en longeant les Pyrénées, aucun souci de trafic. Et puis plus au nord, du côté de Toulouse, Montauban, Agen, Brive, Périgueux ou encore Clermont-Ferrand, ça va bien. Juste un bémol, c'est un chevreuil au sud-est de Toulouse qui est confirmé au niveau de la bifurcation entre l'A61 et l'A66. Eh bien, c'est confirmé parce que le patrouilleur est sur place. Il nous a envoyé une jolie photo de cet animal, mais qui peut être affolé, qui peut se retrouver sur les voies, tenter de les traverser. Voilà, gros danger pour l'animal et pour vous, évidemment, qui passez. Donc, restez très attentifs et n'hésitez pas à lever le pied. Voilà, c'est important. Sinon, comme je vous le dis, partout ailleurs, tout va bien.
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Très bon voyage à vous, 21h11. Attention à ces chevreuils qui ont été vus du côté de la 89 dans le secteur du Sahel et puis au sud de Toulouse, entre la 61 et la 66. Là, c'est confirmé et le patrouilleur est bien sur place. 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Je vous souhaite bonne chance et je vous retrouve juste après Damien Saez. Bon voyage à vous.

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1: Excellente soirée, il est 21h15 en ce mardi soir et j'espère que ça va bien de votre côté. En tout cas, les conditions de circulation sont tout à fait bonnes, le trafic est fluide partout, même si j'ai des informations à vous donner côté météo, ça se passe bien. Alors les informations, eh bien, c'est une alerte concernant Chevreuil sur l'autoroute A89, la partie Clermont-Ferrand-Brive, entre Ussel-Ouest et la sortie 23 et Aigleton, la sortie 22. Chevreuil a été aperçu à ce niveau-là. Le patrouilleur est en route et bien sûr l'animal peut se déplacer. Vous le savez, c'est toujours un grand danger absolument pour tous. Ce qui est confirmé, c'est bien le chevreuil au sud de Toulouse cette fois-ci. Au niveau de la bifurcation entre l'A61 et l'A66, il y a bien un chevreuil. Le patrouilleur donc nous le signale, nous le confirme et depuis un bon moment déjà. Mais c'est compliqué évidemment, surtout à ce niveau-là, de pouvoir l'éloigner des voies de l'autoroute, de l'éloigner suffisamment. Donc il y a toujours un risque à cette heure-ci. Vous restez toujours extrêmement vigilant. Voilà, mis à part ces informations, je n'en ai pas d'autres. Le prochain quart d'heure, on va parler d'un véhicule emblématique d'une série télévisée qui incarne l'esprit des années 80. Il s'agit du van de l'agence touriste. C'est le van le plus culte de l'histoire. Allez, on vous en parle dans notre rendez-vous estival Voiture Mythique aux alentours de 21h35. Très bon voyage dans l'immédiat avec le tout dernier soprano DJ. Oh, DJ,

Lover avec Taylor Swift sur le 107.7. Très bon voyage à vous. Alors, chevreuil toujours signalé du côté du sel sur la 89. Soyez évidemment méfiants sur l'ensemble de la zone. N'oubliez jamais que les animaux se déplacent. C'est toujours très, très dangereux. Lady Gaga, c'est à suivre. Le prochain rendez-vous trafic aux alentours de 21h31.

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1: 21h31, tout juste, voilà, il est temps de reparler de vos conditions de circulation, alors qu'ils sont très bonnes sur toutes les autoroutes, en Auvergne, en Nouvelle-Aquitaine, en Occitanie, vous roulez bien et la météo est bien tout à fait clémente, même s'il y a des nuages par-ci par-là. Il y a quand même quelques informations à vous donner, notamment sur l'autoroute A89, si vous êtes sur la portion Clermont-Ferrand-Brive. Nous avons toujours une alerte concernant un chevreuil entre Ussel Ouest et Aigleton, les sorties 23 et 22 alertes dans les deux sens. Par ailleurs, sur la 89, mais la portion Brive vers Bordeaux en sortant à Libourne-Nord, c'est la sortie numéro 10. Une voiture est en panne et elle attend son dépanneur, ne vous laissez pas surprendre. Sur la 89, il faut savoir que sur l'aire de service des Palombières, il n'y a plus de distribution de GPL comme sur l'aire de service du Manoir. Plus de GPL, mais en revanche tous les autres types de carburants. Vous avez l'air du pays de Brive où là, il n'y a pas de souci de carburant.
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1: Dans un instant, dans votre rendez-vous estival voiture mythique, zoom sur le van GMC de l'agence Tourisque, l'un des véhicules cultes des séries d'action des années 80. Eh bien, ce sera dans quelques minutes, juste après Tiwayo. Bon voyage et belle soirée.

0: Petit voyou sur le 107.7. Attention à ce chevreuil qui a été vu sur l'A89 entre Ussel-Ouest et Aigleton, les sorties 23 et 22. Le patrouilleur est sur place, il sillonne le secteur à sa recherche. Comment circulent 4 mercenaires en quête de justice en van GMC, bien sûr, dans votre rendez-vous de l'été voiture mythique. Loïc Elsac nous raconte l'histoire du fourgon le plus iconique des séries d'action des années 80.
1: Quand la loi ne peut plus rien pour vous, il vous reste un recours, un seul, l'agence Tourisque.
2: C'est le 5e membre de l'équipe de mercenaires la plus connue de la télévision. Le van GMC Vendura G15 de 1983. Un V8 sous le capot et un style inimitable avec sa peinture noire et grise, sa bande rouge et son spoiler avant, digne d'une véritable voiture de course. Au fil des 5 saisons de la saga, le van est utilisé comme un véritable QG mobile, outil parfait pour d'anciens militaires. Au volant, un pilote aussi bodybuildé que sa monture, le très sculptural Barracuda alias Mr. T.
3: Qu'est-ce que tu veux, toi ?
4: Je vais garer la voiture.
3: T'es cinglé ou quoi ? Je ne passerai le volant à personne. Allez, de l'air, de l'air !
2: La marque GMC fournira 8 modèles à la production, 2 pour les scènes entre les personnages et 6 pour les cascades. En 98 épisodes, entre 1983 et 1987, le GMC Vendura aura illustré, toujours avec panache, une certaine vision de la série d'action des années 80.
5: J'adore quand un plan se déroule sans accroc.
0: Merci Loïc, d'autres voitures mythiques sont à découvrir sur notre site internet et sur notre application. Priorité à votre sécurité sur la 89, un chevreuil a été aperçu entre Périgueux Sud et Périgueux Est. Les sorties 15 et 16 alertent évidemment des deux côtés dans les deux sens de circulation. Je vous retrouve dans quelques minutes après Calogero et Taïk.

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1: Soyez les bienvenus à l'écoute du 107.7, il est 21h46, retour à vos conditions de circulation qui sont bonnes dans l'ensemble, même si j'ai quelques informations à vous donner, dont la toute dernière, c'est du côté des Pyrénées, sur l'autoroute A64, eh bien, si vous êtes en direction de Bayonne, 6 km après la bifurcation avec l'autoroute A65, il y a un obstacle signalé sur la chaussée au kilomètre 89, je n'ai pas plus de détails, gros obstacle ou pas, en tout cas vous êtes très attentif dans ce secteur. Le patrouilleur a été prévenu. Beaucoup plus au nord, nous avons des alertes concernant des chevreuils sur la 89, mais dans des secteurs très différents. La 89, un chevreuil a été vu entre Périgueux Est et Périgueux Sud, les sorties 16 et 15, mais également beaucoup plus loin entre Ussel Ouest et Aigleton, les sorties 23 et 22. Dans les deux cas, les patrouilleurs se rendent sur place. Vous faites très attention, bien sûr, chaque fois dans les deux sens, sans oublier jamais que les animaux se déplacent. Et puis, de nombreux départements sont confrontés à la sécheresse, donc exposés au risque de feux de forêt et de végétation. Soyez toujours très vigilants et n'oubliez pas, un seul mégot jeté par la fenêtre de votre véhicule peut déclencher un incendie et ravager des hectares en quelques minutes. Écoutez ce même message en anglais.
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1: Très bon voyage à toutes et à tous. Et puis, n'oubliez pas de rouler à droite. Une fois que vous avez effectué un dépassement sur voie du milieu, voie de gauche, et bien avec la même vigilance, vous recalez bien sur la voie de droite. Le trafic détaillé revient, et bien après la météo, l'actualité de 22h. Moi, je vous retrouve bien sûr d'ici la fin de l'heure et puis de manière plus rapide en géolocalisation si nécessaire. La musique vous accompagne. Voici le tout dernier Madonna avec Dansteria.

Beyoncé, Naughty Boy sur le 107.7. Il est 21h55. Bref, retour à l'information en trafic. Si vous voyagez en ce moment dans les Pyrénées, sur la 64, vous êtes en direction de Bayonne. 6 kilomètres après la bifurcation avec l'autoroute A65, on nous signale un obstacle sur la chaussée au kilomètre 89, sans plus de détails. Donc, redoublez d'attention. Et cela peut être un obstacle relativement important. En tout cas, le patrouilleur est actuellement en route. Le prochain rendez-vous, eh bien, ce sera à 22h avec le retour de l'actualité, puis de la météo, puis du point trafic. Mais tout de suite, c'est la musique avec le trio Rachida Fodel et Khaled.

0: Excellente soirée à toutes et à tous. Il est 22h, nous retrouvons l'actualité.
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2: Bonsoir à tous. Les cours du pétrole continuent de baisser. Le baril de Brent est repassé sous la barre des 80 dollars, bien loin du pic à 126 dollars au début de la guerre au Moyen-Orient. Le marché rassuré, car les États-Unis disent avoir bon espoir d'un accord de réouverture du détroit d'Ormuz, peut-être dès demain. Pour autant, les prix à la pompe en France restent toujours aussi élevés. Le prix moyen du litre de diesel est repassé au-dessus des 2,20 €. Dans la Drôme, les flammes ont encore gagné du terrain cet après-midi. 280 hectares brûlés, soit une centaine de plus qu'à la mi-journée. Deux pompiers ont été légèrement blessés en intervention dans ce secteur montagneux et difficile d'accès dans le massif du Claps, près de Bellegarde en Diois. Une opération de secours XXL ce matin en mer du Nord. Une embarcation qui transportait 157 migrants a pris feu au large de Boulogne-sur-Mer, à la limite des eaux françaises et britanniques. Les deux pays ont envoyé des bateaux pour récupérer les naufragés. Aucune victime à déplorer. Toujours à ce sujet, l'espace Schengen n'est pas le problème, mais plutôt la solution. Voilà ce que disent les ministres de l'Intérieur de l'Union européenne à l'issue d'une réunion ensemble ce matin. Des échanges après l'épisode migratoire dans l'enclave espagnole de Ceuta. La résilience de l'Europe a été mise à rude épreuve, mais elle a réussi ce test, estime de son côté le commissaire européen en charge des questions migratoires. Et puis en football, la mauvaise opération de l'Olympique Lyonnais ce soir, défaite de l'OL il y a quelques instants, 2-1 sur la pelouse du Sparta Prague. C'était le match aller du troisième tour préliminaire de la Ligue des Champions. Victoire donc obligatoire pour les Lyonnais lors du match retour. Ce sera dans une semaine au Groupama Stadium pour espérer pouvoir disputer les barrages de la Champions League. Voilà pour l'essentiel de l'actualité. Dans un instant, le retour du trafic juste après la météo.
0: Eh bien, merci Thibaud. Demain mercredi, eh bien, la vigilance orange canicule sera maintenue sur 16 départements du sud-est. Mais sinon, le temps sera variable du sud-ouest au Limousin et au sud du Poitou ou Charente, avec un peu de pluie en Aquitaine et aux abords des Pyrénées. Les températures au lever du jour, 15 à 20 degrés jusqu'à 25 près de la Méditerranée. Ensuite, l'après-midi, le thermomètre repartira à la hausse sur le sud-est avec 32 à 37 degrés, ailleurs 26 à 30 et jusqu'à 25 près de la Manche et de l'Atlantique. En tout cas, 32 degrés demain après-midi attendu à Toulouse, 29 à Clermont-Ferrand, 28 à Brive et à Bordeaux, 26 à Tarbes et Pau et 24 à Biarritz.
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0: Le 107.7, il est 22h03. Retour à vos conditions de circulation pour vous qui voyagez. Eh bien, sur les autoroutes, de la façade atlantique jusqu'à la Méditerranée, vous roulez parfaitement bien. C'est la même chose du côté des Pyrénées, de Toulouse, de Montauban, Agen, Périgueux, Brive, Clermont-Ferrand. On roule bien, météo clémente, mais pour autant, j'ai deux informations à vous donner. Notamment du côté des Pyrénées, sur l'autoroute A64, vous roulez dans le sens Toulouse vers Bayonne. 6 km après la bifurcation avec l'autoroute A65, eh bien un obstacle est signalé sur la chaussée vers le kilomètre 89. Alors, gros ou petit obstacle, je ne sais pas. Sur quelle voie, je ne sais pas. Mais en tout cas, vous faites très très attention. Le patrouilleur vient d'arriver sur place. Beaucoup plus au nord, sur l'autoroute A89, la partie Brive-Bordeaux, c'est un chevreuil qui a été aperçu près des voies entre Périgueux-Est et Périgueux-Sud, les sorties 16 et 15. Et évidemment, l'animal a déjà pu se déplacer. Toujours des situations de grand danger. Le patrouilleur est arrivé sur place. Il sillonne le secteur à sa recherche. Voilà, je vous ai tout dit. Je n'ai pas d'autres informations.
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Dis-le, c'est le dernier titre d'Angèle. Elle prépare un nouvel album pour cette année 2026, mais pour l'instant, il n'y a pas de date officielle. 22h11, bref retour à l'information trafic où dans l'ensemble, vous circulez parfaitement bien. Vous faites attention à ce chevreuil qui a été vu aux abords de la 64 entre Mouguer, Elisabéry et Briscousse, les sorties numéro 2 et numéro 3. Vous faites attention dans les deux sens. Même conseil sur la 89 dans le secteur de Périgueux où là, le patrouilleur est en revanche sur place. Allez, je vous reparle de tout cela et dans le détail dans quelques minutes, juste après Olivier Rachid.

À suivre absolument en BO, c'est votre rendez-vous estival dédié aux bandes originales, le culte de films et de séries. Alors chez Disney, pour le dessin animé Tarzan, chanté par Phil Collins, à

0: La fin des années 90, vous patientez, ce sera juste après le point trafic.
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0: Belle route, il est 22h15 et pas de soucis à se faire si vous nous avez rejoint depuis peu, comme pour vous qui êtes avec nous depuis plus longtemps. Vous roulez bien partout sur toutes les autoroutes du sud-ouest du pays, mais j'ai quand même quelques informations à vous donner. Alors on va commencer par le secteur du côté de Toulouse, au sud-est de Toulouse. Si vous souhaitez rejoindre le périphérique extérieur en direction de Montpellier finalement, il y a une modification. Vous roulez sur le périphérique extérieur de Toulouse en direction de Montpellier et vous sortez au Palais, c'est la sortie numéro 19. Voilà, c'est bien là qu'il y a un camping-car qui est en panne et qui attend son dépanneur. Voilà pour la rectification. Ensuite, il y a des chevreuils de sortie dans des secteurs très très différents. Sur l'extrême sud-ouest du pays, un chevreuil a été vu aux abords de la 64 entre Mouguère et Lissabéry et Briscousse, les sorties numéro 2 et numéro 3. Un patrouilleur vient d'arriver sur place. Et puis, beaucoup plus au nord, sur l'autoroute A89, la partie Brive-Bordeaux. Un autre chevreuil a été signalé entre Périgueux-Est et Périgueux-Sud, les sorties 16 et 15. Et le patrouilleur continue de sillonner le secteur à sa recherche. Voilà, dans tous les cas, prudence dans les deux sens. Voilà, et puis ne prenez jamais à la légère ces informations, parce que vraiment, il y a du danger lorsque les animaux se déplacent. Très bon voyage à vous, et bien sûr, toujours sur la voie de droite. Tout de suite, absolument BO.
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0: C'est votre rendez-vous consacré aux bandes originales. Alors nous sommes avec un grand monsieur de la chanson, de la musique, de la batterie, Phil Collins. Marie Codemo nous emmène en pleine jungle.
2: Chez Disney, on s'adresse aux enfants, mais on doit aussi séduire les parents. On veut de l'aventure, de l'amour, de l'humour, de l'émotion. Voilà le cocktail que doit préparer Phil Collins pour Tarzan, sorti en 1999. Paris largement gagné, il n'apparaît évidemment pas dans le dessin animé, mais il est un véritable narrateur musical, un peu comme si lui aussi était dans les arbres à sauter de liane en liane. Il accompagne les aventures de Tarzan, et c'est la première fois chez Disney que le personnage principal ne chante pas. Phil Collins a reçu de nombreuses récompenses, dont l'Oscar de la meilleure chanson originale en 2000 avec le titre « You'll be in my heart », qui illustre la rencontre entre le bébé humain, Tarzan, et la maman gorille, Kala, qui va prendre soin de lui et l'élever.
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2: Phil Collins, perfectionniste, en plus de l'anglais, a tenu à chanter lui-même en phonétique les versions espagnoles, allemandes, italiennes et bien sûr françaises.
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2: Après ces quelques minutes dans la jungle, vous aurez peut-être envie de vous faire une séance ciné avec Tarzan que Phil Collins chante si bien. Écoutons You'll Be In My Heart dans Absolument BO.

0: C'était You'll Be In My Heart de Phil Collins pour le dessin animé Tarzan dans Absolument BO. Vous retrouvez d'autres épisodes sur notre site internet et sur notre application. Vous retrouvez également notre musique, celle que l'on diffuse. À suivre pour les prochains kilomètres, c'est Naïka. Je vous souhaite une belle soirée.
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0: Jacques Savoretti, Philippine Lavray, ce qui s'aimait, puis le prochain quart d'heure, un peu de lecture avec Marc Page. Bonjour les petits voyageurs, estoy feliz, ça veut dire je suis contente en espagnol, car nous allons aujourd'hui voyager à travers le monde.
1: Incredible.
0: Notre tour du monde commence. Comment dit-on bon voyage en japonais? Yoi tabio ou dotkabio?
1: Aucune idée.
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0: 22h30 pour vous qui êtes avec nous sur les autoroutes du sud-ouest du pays. N'ayez aucun souci, que ce soit en Nouvelle-Aquitaine, en Auvergne, en Occitanie, quelle que soit votre destination et votre sens de circulation, vous roulez bien sur toutes les autoroutes. Le seul bémol concerne le sud de Toulouse, le sud-est de Toulouse. Si vous roulez sur le périphérique intérieur en direction de Narbonne, en sortant au Palais, la sortie 19, eh bien, il y a un camping-car qui est en panne et qui attend son dépanneur. Voilà pour ce secteur-là. Donc, ne soyez pas surpris, évidemment, si vous sortez à ce niveau-là. Mais sinon, partout ailleurs, il n'y a vraiment aucun souci.
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0: Le petit pêcheur, c'est celui de Manon Lisa sur le 107.7. Très bon voyage à vous et priorité à votre sécurité à l'instant. Je reçois cette information. Alors, c'est au sud-est de Toulouse sur le si vous êtes donc sur l'autoroute A61 en direction de la Méditerranée, 11 km après la barrière de péage de Toulouse sud, il y a des morceaux de pneus au kilomètre 251 sur la voie de droite, c'est là en tout cas qu'ils sont signalés. Le prochain quart d'heure, c'est bien là que nous aurons notre rendez-vous littéraire marque-page en compagnie de Francine Thomas. Ce voyage, on le poursuit dans l'immédiat en musique avec Sam Smith.
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1: Belle route à vous, il est 22h45 et j'espère que vous allez bien. En tout cas, les conditions de circulation sont toujours très bonnes pour vous qui voyagez et qui voyagez sur les autoroutes du sud-ouest du pays. Ça se passe très très bien et cela où que vous soyez. Alors, malgré tout, j'ai quelques informations concernant les autoroutes, eh bien du côté de Toulouse notamment. Si vous voyagez sur le périphérique intérieur en direction de Narbonne et de Montpellier, en sortant au Palais, c'est la sortie 19, et eh bien il y a un camping-car qui attend son dépanneur, et son dépanneur vient d'arriver, me précise-t-on. Voilà, il est en cours de dépannage et le patrouilleur est en route. Ensuite, au sud de Toulouse, sur l'autoroute A61 en direction de la Méditerranée, et eh bien 11 km après la barrière de péage de Toulouse Sud, il y a un camion avec remorque qui est en panne, et dans ce secteur-là, au kilomètre 251, des morceaux de pneus restent signalés sur la voie la plus à droite de l'autoroute. Le patrouilleur est actuellement en route. Voilà pour ces différentes informations. Et puis sur les autres autoroutes du sud-ouest du pays, vous trouvez peut-être, surtout pas d'inquiétude, tout va bien. Mais dans tous les cas, de nombreux départements sont confrontés à la sécheresse et donc exposés au risque de feux de forêt et de végétation. Soyez très vigilants. N'oubliez pas, un seul mégot jeté par la fenêtre de votre véhicule peut déclencher un incendie et ravager des hectares en quelques minutes. Écoutez ce même message en anglais.
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1: Voilà, donc pas de mégot par la fenêtre de votre véhicule, ni par terre lorsque vous êtes arrêté sur une aire. Bien sûr, arrêtez-vous, marquez les pauses. Mais pour cela, eh bien, peut-être à adopter. Alors, soit vous avez des cendriers spéciaux sur les aires d'autoroute, et puis sinon, cendrier de poche. Voilà, c'est le mieux, c'est d'en être équipé. Tout au long de l'été, le 107.7 s'occupe de vous trouver des idées de lecture pour les vacances. Dans un instant, dans Marque-Page, il sera question de 3 livres faciles à lire et dont il serait dommage de faire l'économie. Rendez-vous juste après Matt Pokora avec Quand même.

0: quand même. C'était Matt Pokora sur le 107.7. Attention au sud de Toulouse. Pour vous qui voyagez sur l'autoroute A61 en direction de la Méditerranée, une bonne dizaine de kilomètres après la barrière de péage de Toulouse sud, il y a des morceaux de pneus qui sont signalés sur voie de droite au kilomètre 251. Le patrouilleur est en route. On n'est pas très loin donc d'un camion qui est arrêté au niveau du refuge. Un camion qui se trouve en panne. C'est l'heure de notre rendez-vous marque-page consacré aux livres. Si vous faites une halte en librairie pendant vos vacances, voici trois idées de lecture. Trois livres dont il serait dommage de faire l'économie. La sélection de Francine Thomas.
1: À chaque rentrée littéraire, sa révélation. En attendant celle des prochaines semaines, il est bon de remettre en lumière une jeune autrice révélée à l'automne dernier. Avec La Bonne Mère, Mathilda Di Matteo signe un premier roman impertinent, drôle et touchant, dont le personnage principal est une mère de famille marseillaise, une véritable cagole dont il n'est jamais question ici de se moquer. Avec Véro, Mathilda Di Matteo dresse au contraire le portrait d'une cagole flamboyante.
2: Je trouve ça triste en fait que la cagole existe toujours uniquement pour son apparence. Parce que c'est à la fois la féminité exubérante, débordante, c'est aussi une féminité qui emprunte au code de la masculinité, parce que parle fort, prend beaucoup de place dans l'espace public. Et c'est une féminité populaire. Et elle existe rarement en tant que personne. C'est une icône sans intériorité. Alors, avec Véro, j'ai essayé de lui donner toute une voix intérieure, hein, une sorte de monologue hyper percutant, drôle. Et je pense que c'est difficile de se moquer d'un personnage qu'on aime autant.
1: Le livre suivant ne passe pas par Marseille, mais nous emmène dans de nombreuses régions. Après une fausse couche, Marie s'enfonce dans une tristesse sans fond. Pour la sortir de ses pensées mélancoliques, son compagnon Orso improvise un road trip ponctué par les visites de musées les plus insolites les uns que les autres. Voyage, voyage. Dont le titre, et vous l'aurez peut-être compris, Voyage, Voyage, est une ode au chemin de traverse, à l'improvisation, aux haltes non instagrammables, dont se dégage une poésie du quotidien et une fantaisie réjouissante. Victor Pouchet nous amuse et nous émeut et signe un livre d'une tendresse infinie. Enfin, ne ratez pas le dernier roman photo des éditions du Seuil, concocté cette fois par Audrey Dana. Love Dating, sous-titré ce très court moment d'espoir, met en scène des rencontres amoureuses tirées d'histoires vraies. Il s'agit, dit Audrey Dana, d'une célébration du ridicule, un musée de nos désastres, un rite de purification par le rire, aux côtés notamment de Franck Dubosc, Alex Vizorek, Marina Hens ou encore Maurice Barthélémy. On résume, voici trois lectures que vous ne regretterez pas. La Bonne Mère de Mathilda Di Matteo chez l'Iconoclaste. Voyage, voyage de Victor Pouchet chez Gallimard. Love Dating d'Audrey Dana au Seuil.
0: Merci Francine. D'autres idées de lecture avec les marque-pages de Francine Thomas, retrouvées en replay sur toutes les plateformes d'écoute et sur notre site internet. Très bon voyage avec Usher, Nora Jones, il nous emmène jusqu'à 23h. Nous retrouverons l'actualité suivie de la météo pour demain et du point trafic. Excellente soirée.

0: Sunrise, c'est la belle voix de Norah Jones pour vous accompagner jusqu'au bout de l'heure. 23h, nous retrouvons l'actualité.
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2: Bonsoir à tous. Il y avait août 2003, il y a désormais juillet 2026. Le record de chaleur sur un mois entier a été officiellement battu. Le mois de juillet que nous venons de vivre est le plus chaud jamais enregistré par Météo France depuis le début de ses relevés en 1900, 24,9 degrés en moyenne. C'est un petit peu plus que le précédent record de la canicule d'août 2003. Dans la Drôme, les flammes ont encore gagné du terrain ces dernières heures. 280 hectares brûlés au dernier bilan, c'est une centaine de plus qu'à la mi-journée. Deux pompiers ont été légèrement blessés en intervention dans le massif du Claps. Un projet très contesté par les défenseurs de l'environnement va voir le jour en Gironde. La préfecture a donné tout à l'heure son accord pour la construction d'une méga ferme d'élevage de saumon, une usine de 14 hectares au Verdon-sur-Mer, tout au bout de l'estuaire de la Gironde. Quelques 10 000 tonnes de poissons devraient en sortir chaque année, mais dans un cadre environnemental strict, précise la préfecture. De leur côté, les opposants dénoncent une menace contre l'écosystème. À la page des sports, du football, et l'Olympique Lyonnais est mal engagé en vue de la Ligue des Champions. L'OL défait ce soir sur la pelouse du Sparta Prague, 2-1 pour les Tchèques qui se présenteront donc avec un avantage d'un but au match retour la semaine prochaine dans le Rhône. Pour les Lyonnais, ce sera donc une victoire obligatoire pour espérer se qualifier pour les barrages de la Champions League. Et puis en rugby, les supporters de Toulouse vont perdre l'un de leurs chouchous. Après plus de 10 ans passés au club, l'arrière Thomas Ramos va troquer sa tunique rouge et noire pour celle des ciels et blancs du Racing 92. Alors ce ne sera pas cette saison, mais à compter de l'été prochain, l'été 2027. L'international français en fin de contrat s'engagera donc pour 3 ans avec le club francilien. L'annonce a été officialisée cet après-midi. Voilà pour l'essentiel de l'actualité. Le retour du trafic dans quelques secondes, juste après la météo.
0: Merci Thibaut. Demain, mercredi, la vigilance orange pour canicule sera maintenue sur 11 départements du sud-est et du centre-est. Sinon ailleurs, le temps sera variable du sud-ouest au Limousin, au sud du Poitou-Charentes, avec un peu de pluie en Aquitaine et aux abords des Pyrénées. Les températures au lever du jour, 15 à 20 degrés, jusqu'à 25 sur la bordure méditerranéenne. Ensuite, eh bien, l'après-midi, le thermomètre repartira à la hausse sur le sud-est avec 32 à 37 degrés, ailleurs 26 à 30 et jusqu'à 25, pas plus, le long de l'Atlantique. 30 degrés demain après-midi à Toulouse, 29 à Clermont-Ferrand, 28 à Brive et à Bordeaux, 26 à Tarbes et à Pau et pas plus de 24 à Biarritz.
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0: Soyez les bienvenus, vous écoutez le 107.7 et j'espère que vous allez bien à 23h03. En tout cas, les conditions de circulation sont vraiment très bonnes sur toutes les autoroutes du sud-ouest du pays. Que vous soyez en Auvergne, Nouvelle-Aquitaine, en Occitanie, vous roulez bien. Cela n'empêche pas quelques informations tout de même. Notamment, si vous voyagez sur l'autoroute A20, vous êtes en direction de Montauban et de Brive. En sortant à Parage, c'est la sortie 66, il y a un camion. Il y a un camion qui est arrêté, qui est en panne. Camion avec sa remorque, le patrouilleur est en route. Ensuite, au sud-est de Toulouse, sur le périphérique intérieur en direction de la Méditerranée, en sortant au Palaïs, la sortie 19, il y a un camping-car qui est en cours de dépannage et le patrouilleur n'est pas encore arrivé, ça ne saurait tarder. Au sud de Toulouse, vous empruntez la 61, toujours en direction de la Méditerranée, un peu plus de 10 km après la barrière de péage de Toulouse Sud, il y a un camion qui est en panne et au kilomètre 251, des morceaux de pneus sont toujours signalés sur la voie de droite. Le patrouilleur vient juste d'arriver sur place. Voilà, vous êtes évidemment méfiant. Mais sinon, partout ailleurs, vous roulez très bien.
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tant mieux, c'est aussi parce que vous êtes bien prudent. 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Je vous retrouve après Michael Jackson.

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1: Le 107.7, il est 23h16. Retour à vos conditions de circulation toujours aussi bonnes, et cela où que vous soyez sur les autoroutes du sud-ouest du pays. Ça se passe très très bien. Alors quand même, j'ai quelques informations à vous donner, notamment la toute dernière. Si vous voyagez sur la 89, si vous êtes sur la portion Brive vers Clermont-Ferrand, 11 km après Pont-Gibaud, c'est la sortie 26, il y a un poids lourd qui est en panne sur voie de droite et bande d'arrêt d'urgence au kilomètre 339. Alors, le patrouilleur est sur place, il a sécurisé l'ensemble de la zone, et en fait, il faut une grosse dépanneuse pour s'occuper de ce camion avec remorque. Elle est arrivée sur place, me précise-t-on. C'est aussi pour ça que la voie de droite est neutralisée. Ralentissez, ne cédez pas à la curiosité. Ensuite, si vous voyagez sur l'autoroute A20 en direction de Montauban et de Brive, en sortant à Parage, c'est la sortie 60. Il y a un poids lourd qui est en panne, un poids lourd avec une remorque et qui attend son dépanneur, tout simplement. Voilà pour les informations à vous donner, c'est dire si ça va bien. Dans un instant, la sélection cinéma de Première, le magazine cinéma partenaire du 107.7. Tout au long de l'été, Thierry Chaise vous conseille la sortie incontournable de la semaine, mais aussi un film à voir ou à revoir en famille. Au programme, l'un des blockbusters de l'été, Spider-Man Brand New Day. On va en parler, et bien dans un instant, après DJ Khaled et Rihanna.

0: Excellent voyage à toutes et à tous. Il n'y a vraiment aucune difficulté particulière, quelle que soit l'autoroute où vous circulez sur le Sud-Ouest. C'est l'heure de C'est à voir, votre rendez-vous cinéma. Yvan Mouton est avec Thierry Chaise, rédacteur en chef de Première. Voici tout de suite son coup de cœur de la semaine.
1: Et nous démarrons par un film qui est sorti la semaine dernière, mais vous avez absolument voulu nous en parler, Thierry. Il s'agit de l'un des événements de l'été, Spider-Man Brand New Day, c'est-à-dire la traduction... un tout nouveau jour.
2: Oui, hein, il est beau ce jour. Pour ceux qui n'avaient pas suivi l'épisode précédent, l'élément important, c'était que Spider-Man avait demandé à ce qu'on efface la mémoire de tous ceux qui le connaissaient, le fait que Peter Parker était Spider-Man. Et donc, du coup, il est seul, il n'a plus sa petite amie, il n'a plus ses amis. On découvre au départ un personnage très dépressif.
3: Parfois, Spider-Man doit faire des choix difficiles, même si ça brise le cœur de Peter Parker. Qu'est-ce qui m'arrive ?
2: Ce qui est formidable avec ce film, c'est que si vous n'êtes pas un client de tous les films Marvel, vous allez suivre malgré tout. Même si vous ne connaissez pas tout, vous suivez parce que le réalisateur réussit à aussi bien les scènes d'action que les scènes intimistes. Il laisse les acteurs jouer. Et par contre, ceux qui connaissent tout de Marvel, alors là, vont avoir des surprises partout, tout le temps. Et c'est en ça que, voilà, plus qu'Avengers pour moi, plus que Hulk, plus que X-Men, le vrai meilleur matériau de Marvel, c'est les Spider-Man.

0: Et cette petite musique rappelle peut-être à certains le film à revoir en famille que vous avez sélectionné, Thierry. Itinéraire d'un enfant gâté, 1988, Claude Lelouch, Belmondo.
1: Eh oui, Sam Lyon, ce chef d'entreprise qui, un beau jour, décide de mettre les voiles au propre comme figuré, puisqu'il disparaît en bateau et aimerait ne jamais revenir. Mais il va croiser... Et Richard Anconina qui va le reconnaître et donc ils vont repartir incognito à Paris. C'est romanesque à souhait, Belmondo est incroyable, il y a des scènes cultes. C'était une année 88 incroyable en termes de cinéma. C'était celle du Grand Bleu, c'était celle de l'Ours, c'était celle de Camille Claudel. Et donc l'itinéraire d'un enfant gâté qui a valu son seul César à Jean-Paul Belmondo.
0: Exactement, vous me l'enlevez de la bouche. Itinéraire d'un enfant gâté sur toutes les bonnes plateformes. Et puis Spider-Man Brand New Day. Cet opus est apparemment exceptionnel. Le blockbuster qui donne le vertige en salle actuellement, à retrouver également dans le magazine Première et sur première.fr.
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1: Excellent voyage, il est 23h30, retour à vos conditions de circulation qui restent vraiment toujours très très bonnes, et cela où que vous soyez sur les autoroutes du sud-ouest du pays. Côté météo, rien à signaler, ça se passe très bien. Pour autant, de nombreux départements sont confrontés à la sécheresse et donc exposés au risque de feux de forêt et de végétation. Soyez très vigilants et n'oubliez pas, un seul mégot jeté par la fenêtre de votre véhicule peut déclencher un incendie et ravager des hectares en quelques minutes. Écoutez ce même message en anglais.
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1: Et puis, j'ai quand même deux informations à vous rappeler. En fait, sur l'autoroute A89, dans le sens Brive vers Clermont-Ferrand, 11 km après Pont-Gibaud, c'est la sortie numéro 26. Il y a un poids lourd qui est en cours de dépannage. Par conséquent, c'est au kilomètre 339. Et vous ne passez que sur voie de gauche à ce niveau-là. En fait, c'est une grosse dépanneuse qui est arrivée sur place. Voilà, c'est nécessaire pour ce camion-là. Et puis pour la deuxième information, elle vient juste de se terminer. Plus rien à signaler.
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Tout en douceur, vous circulez à l'écoute du 107.7, 23h38 et vous roulez très très bien partout, pas sur le sud-ouest du pays. Alors parfois il y a des nuages, mais sans plus, a priori, d'après le radar de Météo France. Il y a un poids lourd qui est en cours de dépannage et ça prend de la place sur la 89, c'est la partie Brive vers Clermont-Ferrand. Une bonne dizaine de kilomètres après Pont-Gibaud, c'est la sortie numéro 26. Attention, ralentissez, vous ne passez que sur voie de gauche au kilomètre 339, il y a du monde sur place. Le prochain rendez-vous avec nos rendez-vous de l'été, les expressions de la route, on va vous parler de l'expression tomber en rade, et bien ce sera tout simplement le prochain quart d'heure, environ dans un petit quart d'heure. Tout de suite, c'est la musique de Maeva.

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1: 23h46, toujours de très bonnes conditions de circulation absolument partout sur les autoroutes du sud-ouest du pays. Alors juste un bémol, ça vient d'arriver. Nous avons un obstacle, des morceaux de pneus en fait sur les voies de l'autoroute A63. Vous êtes dans le sens Espagne vers Bordeaux, 4 km après Saint-Jean-de-Luz Nord. C'est la sortie 3 et ces morceaux de pneus sont signalés sur voie du milieu et voie de droite au kilomètre 189. Le patrouilleur est en route. Vous êtes très méfiant. Et évidemment, cela peut être des obstacles relativement conséquents. Voilà, mais en tout cas, c'est la seule information. Tout va bien aussi côté météo. Péter une durite, roule ma poule, tomber en rade, vous les utilisez sans y penser. Mais savez-vous vraiment d'où viennent ces expressions de la route? Cet été, nous vous emmenons au cœur de leur histoire. Coup de projecteur sur l'une d'entre elles. Ce sera juste après Giving James et Philippines.

0: Attention à ces obstacles, ces morceaux de pneus sur les voies les plus à droite de l'autoroute A63 si vous roulez en direction de Bordeaux. 4 km après Saint-Jean-de-Luz-Nord, c'est la sortie numéro 3 au kilomètre 189. Le patrouilleur est actuellement en route.
1: En voiture, Simone
2: et la gomme.
3: Roule ma poule,
4: pété une durite.
5: Allez, en route, mauvaise troupe.
0: Sur la route des vacances, il y a les kilomètres et puis il y a toutes ces expressions qu'on utilise sans y penser. Tiens, vous avez déjà dit tomber en rade, vous ? Loïc Elsac nous en parle.
6: Après une année de dur labeur, ça y est, vous êtes sur la route des vacances, vous fredonnez votre tube préféré diffusé à la radio quand soudain... Le moteur tousse, ralentit, la voiture s'immobilise sur le bas-côté. Le constat est sans appel, vous êtes tombé en rade.
7: Ah !
6: Cette expression trouve son origine dans le domaine maritime. Le mot rade désigne une zone abritée où les navires jettent l'ancre avant d'entrer dans un port. Lorsqu'un bateau rencontre un problème technique, il reste bloqué dans la rade. Peu à peu, l'expression s'est étendue à toutes les situations où un véhicule se retrouve immobilisé à la suite d'une panne ou d'un incident, comme une batterie à plat, une panne d'essence ou un moteur capricieux, et souvent au pire moment.
8: Qu'est-ce que je vais devenir, moi ?
9: Eh ben, un piéton, ouais, plus
8: vrai. Hein ? Mes vacances sont foutues, je partais pour l'Italie.
9: Mais écoutez, je prenais l'avion, ça m'a plu.
6: Et quand cela arrive, après plusieurs heures dans les embouteillages, il n'est pas rare que certains finissent par péter une durite, mais ça, c'est une autre expression.
0: Voilà, n'hésitez pas à réécouter ce rendez-vous et bien sur notre site internet et sur notre application. La musique des prochains kilomètres, et bien c'est celle de Georgia Smith.

Lou avec Zucchero sur le 107.7. C'est le duo Pascal Obispo, Icar avec ce titre vient qui nous accompagne jusqu'à minuit. Nous retrouverons l'actualité, puis la météo et le point trafic. Excellente soirée à toutes et à tous.

0: Merci de faire la route avec nous. Il est minuit tout juste, voici l'actualité.
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2: Bonsoir à tous. Les cours du pétrole continuent de baisser. Le baril de Brent est repassé sous la barre des 80 dollars, bien loin du pic à 126 dollars au début de la guerre au Moyen-Orient. Les marchés rassurés, car les États-Unis disent avoir bon espoir en vue d'un accord de réouverture du détroit d'Ormuz. Pour autant, chez nous, en France, les prix à la pompe restent toujours aussi élevés. Le prix moyen du litre de diesel est repassé au-dessus des 2,20 €. Dans la Drôme, les flammes ont encore gagné du terrain cet après-midi. 280 hectares brûlés, c'est le dernier bilan ce soir, soit une centaine de plus qu'à la mi-journée. Deux pompiers ont été légèrement blessés en intervention dans ce secteur montagneux, dans le massif du Claps, près de Bellegarde-en-Diois. L'espace Schengen n'est pas le problème, mais plutôt la solution. Voilà ce que disent les ministres de l'Intérieur de l'Union européenne à l'issue d'une réunion ensemble ce matin. Des échanges après l'épisode migratoire dans l'enclave espagnole de Ceuta. La résilience de l'Europe a été mise à rude épreuve, mais elle a réussi, estime de son côté le commissaire européen en charge des questions migratoires. Toujours à ce sujet, 157 réfugiés ont été sauvés des eaux ce matin en mer du Nord. Leur embarcation surchargée a pris feu au large de Boulogne-sur-Mer. La France et l'Angleterre ont envoyé des bateaux pour récupérer les naufragés. Tous ont pu être sauvés, alors qu'en mer Méditerranée, les corps de deux migrants ont été repêchés. Deux autres secourus vivants après avoir passé deux semaines à la dérive en tentant de rejoindre les îles Baléares. En football, la mauvaise opération de l'Olympique Lyonnais ce soir. Défaite de l'OL 2-1 sur la pelouse du Sparta Prague. C'était le match aller du troisième tour préliminaire de la Ligue des Champions. Victoire donc obligatoire pour les Lyonnais lors du match retour dans une semaine au Groupama Stadium pour espérer pouvoir disputer les barrages de la Champions League. Voilà pour l'essentiel de l'actualité. À minuit et deux minutes, le trafic arrive juste après la météo.
0: Merci Thibaud. Aujourd'hui, nous sommes mercredi 5 août et la vigilance orange pour canicule est maintenue sur 11 départements du sud-est et du centre-est. Sinon ailleurs, le temps sera variable du sud-ouest au Limousin, au sud du Poitou-Charentes, avec un peu de pluie en Aquitaine et aux abords des Pyrénées. Les températures au lever du jour, 15 à 20 degrés jusqu'à 25 près de la Méditerranée. Ensuite, cet après-midi, le thermomètre repartira à la hausse sur le sud-est avec 32 à 37 degrés, ailleurs 26 à 30 et pas plus de 25 près de l'Atlantique. C'est d'ailleurs avec 24 degrés au maximum, c'est ce qu'il y aura du côté de Biarritz. 26 à Pau et Tarbes, 28 à Bordeaux et Brive, 29 à Clermont-Ferrand, 30 à Toulouse.
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0: Il est minuit passé de 3 minutes. Excellent voyage à vous et ravi de vous retrouver, de vous accompagner un bout de chemin ou tout au long de votre voyage. Et puis très bonne continuation bien sûr à tous ceux qui sont avec nous depuis un certain temps, parfois un long voyage pour ceux qui travaillent notamment, mais il y a aussi, même en semaine, des départs et des retours de week-end. C'est toujours bien de voyager en décalé parce qu'il y a moins de monde bien évidemment, mais pour vous conducteurs, il faut savoir bien gérer votre fatigue et bien être attentif au manque de vigilance qui peut survenir, et c'est normal quand on voyage la nuit. En tout cas, pas de soucis particuliers, aucun événement particulier, une météo clémente, c'est parfait.
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1: Il est minuit 14 minutes, au retour à vos conditions de circulation qui sont excellentes, vraiment, sur toutes les autoroutes du sud-ouest du pays. Vous voyagez bien, alors que ce soit de la façade atlantique jusqu'à la Méditerranée. Vous longez les Pyrénées sans aucun souci particulier. Si vous passez du côté de Toulouse, d'Albi, de Montauban, d'Agen ou encore dans les secteurs de Marmande, de Périgueux, de Cahors, de Brive, de Tulle, du Sel, de Clermont-Ferrand, bref, partout, tout va bien. Quelques nuages par-ci, par-là, mais qui n'engendrent aucune difficulté météo. Voilà, donc c'est parfait. Vous êtes prudent, vous roulez à droite comme d'habitude. Tout va bien. Dans un instant, tous au parc, l'un de vos rendez-vous de l'été sur le 107.7. Chaque semaine, nous vous faisons découvrir un parc de loisirs ou un parc à thème. Aujourd'hui, place au deuxième ou troisième parc le plus fréquenté de France, selon les années. Il s'agit du Puy du Fou en Vendée. Visite guidée à suivre.

0: Au feu, c'était Soprano sur le 107.7.
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0: Nouvelle étape de notre série Tous au parc. Yvan Mouton nous emmène au Puy du Fou en Vendée, 38e saison pour ce parc qui mise sur le spectacle vivant. C'est parti.
2: C'est super de voir les artistes comme ça évoluer sur scène. C'est le spectacle vivant, c'est pas les images, c'est vraiment des vraies personnes. Les émotions sont complètement différentes.
3: Le spectacle vivant, c'est vous, le public, qui en parlez dans vos témoignages. 1000 artistes à l'année qui évoluent quotidiennement sur 20 scènes. C'est là que réside le succès du Puy du Fou. Nicolas Devilliers, président du parc.
4: Vous savez, au Puy du Fou, nous avons notre propre académie qui forme nos jeunes pour créer des spectacles, pour être cascadeurs, danseurs, danseuses. Et puis tous nos spectacles sont créés en interne par nos propres équipes. C'est ce qui explique cette signature Puy du Fou qui a pour objectif de toucher de manière universelle les Français qui viennent nous voir, mais aussi les étrangers.
5: Very good. What do you think of it?
6: It was great.
5: It was great. Thank you.
3: Les étrangers, on les entend, et les Français également. Par exemple, à la sortie du spectacle Le Signe du Triomphe, dans une arène bondée de 6000 spectateurs.
7: Là, l'arène, c'est vraiment, vraiment la chose la plus impressionnante, le top du top.
8: J'en ai vu d'autres et celui-là, il est vraiment extraordinaire. Bah, en fait, vous en avez plein les yeux, le son, les acteurs et la mise en scène.
9: Le Signe du Triomphe, c'est vraiment le clou de la journée.
3: Laurent Tard, directeur artistique exécutif du Puy du Fou.
9: Quand vous approchez du Signe du Triomphe, vous êtes déjà surpris par cette arène et vous allez vous retrouver vraiment à l'époque de la Rome antique avec ses combats de gladiateurs, sa course de chars.
10: Ils mettent le feu déjà dès le départ, avant que le spectacle commence, pour nous mettre dans l'ambiance, et c'est ça qui est aussi génial, quoi.
9: Il y a une très grosse participation dans ce spectacle parce que les jeux antiques demandaient l'avis du public, malheureusement ou heureusement pour le gladiateur, pour donner l'avis ou sauver les différents personnages du spectacle.
3: Autre spectacle dans un théâtre monumental du XVIIe siècle, Mousquetaire de Richelieu, équipé du plus grand rideau de scène du monde.
11: Des décors royaux.
12: Juste un mot pour définir, c'était juste exceptionnel, voilà.
3: Et pour terminer, le bal des oiseaux fantômes, 330 volatiles qui évoluent dans un final éblouissant. La parole aux enfants.
13: Oui, j'ai adoré.
3: Qu'est-ce que t'as aimé, dis-moi?
13: Quand ils volaient de ce côté à l'autre.
14: J'ai très aimé les oiseaux qu'on voit pas trop souvent, on les voit pas trop souvent, donc de les voir, ça nous fait plaisir.
3: Est-ce que ça fait un petit peu peur?
14: Pas du tout. Parce qu'en fait, ils sont dressés, alors ça, ils peuvent pas attaquer une personne.
3: Le Puy du Fou, 20 spectacles permanents, sans compter la célèbre Cinécennie en nocturne, 23 hectares, 2500 acteurs. Puydufou.com pour les renseignements. C'est en Vendée, au nord de La Roche-sur-Yon, par l'autoroute A87.
0: Merci Yvan Mouton. Alors vous pouvez réécouter ce rendez-vous, comme tous les autres bien sûr, sur notre site internet radio177.fr, sur notre application. Vous y trouvez également toute la musique que nous diffusons et bien sûr toujours les points de trafic, c'est notre priorité. D'ailleurs le prochain, ce sera après Marguerite et Ugly Kidjo. Bon voyage et excellente nuit.

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1: Il est minuit 28, retour à vos conditions de circulation alors qu'ils sont toujours bonnes pour vous qui voyagez sur les autoroutes du sud-ouest du pays. Un trafic très fluide de la façade atlantique jusqu'à la Méditerranée en passant par les Pyrénées et en allant vers le Massif central. Je n'ai aucun incident, aucune information particulière. Côté météo, ça va bien. Il y a pas mal de nuages, notamment du côté des Pyrénées au sud de Toulouse en direction de la Méditerranée. Mais sans incidence, a priori, d'après le radar de Météo France. Pour autant, de nombreux départements sont confrontés à la sécheresse et donc exposés au risque de feux de forêt et de végétation. Soyez très vigilants et n'oubliez pas, un seul mégot jeté par la fenêtre de votre véhicule peut déclencher un incendie et ravager des hectares en quelques minutes. Écoutez ce même message en anglais.
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1: Je vous souhaite une excellente route. Le prochain rendez-vous trafic détaillé, ce sera dans un quart d'heure.
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Manin Bach avec Will Smith sur le 107.7. Très bon voyage à toutes et à tous. Rien de particulier à vous signaler parce que le trafic est vraiment très fluide. Vous êtes bien prudent. Comme d'habitude, vous roulez à droite. Enfin, une fois que vous avez effectué un dépassement, sans tarder, mais avec tout autant de vigilance, eh bien, vous recalez bien sur la voie de droite en ayant bien regardé dans vos rétroviseurs et toujours actionné votre clignotant. Le trafic revient après Marie-Sara, Mylène Farmer et le prochain rendez-vous, ce sera en compagnie de Florent Pagny. Un de ses concerts, ce sera absolument live et ce sera le prochain quart d'heure. 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

0: l'occasion de ses 65 ans, Florent Pagny remonte sur scène après 5 années éprouvantes. Depuis l'annonce de sa maladie en 2021, le public ne l'a jamais lâché. La tournée affiche complet. Dans quelques minutes, retour en 2011 où, à l'occasion de son 50e anniversaire, Florent Pagny se lance dans une tournée acoustique. Un moment absolument live à revivre. Et bien dans quelques minutes, ce sera juste après le point trafic.
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0: Vos conditions de circulation sont tout à fait bonnes. À minuit passé de 43 minutes, aucune difficulté, que vous rouliez bien sur les autoroutes en Nouvelle-Aquitaine, également en Occitanie, en Auvergne, sur tous les secteurs où vous pouvez m'entendre, eh bien le trafic est très très fluide. Côté météo, ça se passe bien. Il y a pas mal de nuages dans la région des Pyrénées au sud de Toulouse, mais côté température, ça reste raisonnable entre guillemets. Mais il y a quand même 25 degrés du côté d'Albi, du côté de Toulouse, 24 degrés du côté d'Agen et de Montauban d'ailleurs. Si vous passez par Bordeaux, c'est 21 degrés, sinon c'est 22 à Périgueux, à Brive, 23 degrés encore du côté de Clermont-Ferrand. Marie Codemo nous propose de passer un peu de temps avec l'un des chanteurs préférés des Français.
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0: Avec Florent Pagny.
2: Prenez juste un piano, une contrebasse, une batterie de jazz et un chanteur capable de tout interpréter. Vous obtiendrez une soirée avec Florent Pagny. C'est ainsi qu'il a décidé de fêter ses 50 ans avec son public en 2011.
3: Ma liberté de penser.
2: Cette mise en scène intimiste permet aux spectateurs de se sentir proche de la scène, de tout voir, comme la baguette du batteur qui vole et passe à quelques centimètres de Florent Pagny. C'est une très courte tournée qui a été proposée en France et en Belgique, 15 dates seulement. Elle a débuté le 6 novembre, jour même de son anniversaire, et dans sa ville natale, Chalon-sur-Saône, tout un symbole.
3: T'as voulu voir Vesoul et on a vu Vesoul. T'as voulu voir Honfleur et on a vu Honfleur. T'as voulu voir Hambourg et on a vu Hambourg. J'ai voulu voir Anvers, on a revu Hambourg. J'ai voulu voir ta sœur et on a vu ta mère.
2: De cette tournée, pour ses 50 ans, sont sortis un album, Ma liberté de chanter, et un DVD. La captation s'est faite lors de la dernière date, le 30 novembre, au Palais Nicaïa de Nice.
3: Merci.
2: Quel titre choisir ? Eh bien, je vous propose celui qui a marqué un gros tournant dans sa carrière en 1997 et est devenu un véritable classique de la chanson française. Florent Pagny avec Savoir aimer est dans Absolument Live.

Florent Pagny avec Savoir Aimer dans Absolument Live. Il est remonté sur scène en début d'année pour une tournée exceptionnelle partout en France. Allez, la route se poursuit en musique. Ce sera avec, c'est tout de suite d'ailleurs, avec Pink et Flo de la Vega. Bon voyage et excellente nuit.

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Aimez les gens, c'est Flo de La Vega. Très bon voyage à vous. Toujours aucune difficulté, on ne va pas se plaindre, bien évidemment. Cela veut dire que vous êtes bien prudent et que tout va bien partout. Je vous retrouve après les Foreigners. Et d'ailleurs, il sera une heure, il sera temps de retrouver l'actualité, la météo et le point trafic avec un nouveau copilote, une nouvelle voix, Julien Conon, qui reprend qui prend le relais à partir d'une heure deux minutes. Excellente tenue à vous.

0: Foreigner sur le 107.7, il est 1h, voici l'actualité.
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2: Bonsoir à toutes et à tous. La piste criminelle sérieusement envisagée dans le Var, c'est ce que dit ce soir le parquet de Draguignan après la reprise du feu dans le massif du Gros Bessillon. Aujourd'hui, la journée a été un peu plus calme, le feu ne progresse plus. C'est tout l'inverse. En revanche, dans la Drôme, 280 hectares de forêt brûlée d'après le dernier bilan ce soir. C'est une centaine de plus qu'à la mi-journée. Deux pompiers ont d'ailleurs été légèrement blessés en intervention dans ce secteur montagneux, le massif du Clap, près de Bellegarde en Diois. C'est un projet très contesté par les défenseurs de l'environnement. Il va voir le jour en Gironde. La préfecture a donné tout à l'heure son accord pour la construction d'une méga ferme d'élevage de saumon, une usine de 14 hectares au Verdon-sur-Mer, tout au bout de l'estuaire de la Gironde. Quelques 10 000 tonnes de poissons devraient en sortir chaque année, mais dans un cadre environnemental strict, précise bien la préfecture. Les opposants dénoncent une menace contre l'écosystème de l'estuaire, en raison notamment des rejets de boue. L'actualité internationale et les États-Unis gardent espoir d'un accord pour ouvrir le détroit d'Ormuz. Nous sommes en discussion avec les Iraniens. À voir tout à l'heure Washington. Conséquence, les marchés sont rassurés. Le prix du baril de Brent continue de baisser. Mais en France, cela ne se traduit pas dans les stations essence. Le litre de diesel est repassé au-dessus des 2,20 €. À la page des sports du football, l'Olympique Lyonnais mal engagé en vue de la Ligue des Champions. L'OL défait ce soir sur la pelouse du Sparta Prague 2-1 pour les Tchèques qui vont donc se présenter dans une semaine avec un avantage au match retour dans le Rhône. Pour les Lyonnais, ce sera donc une victoire obligatoire pour espérer se qualifier pour les barrages de la Champions League. Voilà pour l'essentiel de l'actualité. Vous retrouverez tout au long de la nuit désormais Julien Cognon pour vous informer. Dans un instant, ce sera le trafic juste après la météo.
3: Merci beaucoup Thibaut Dinoël, vous étiez aux manettes sur le 107.7 depuis 20h, très bon repos à vous. Et puis très bon repos également à Marielle Nougaret, votre copilote dans le quart sud-ouest. Et j'ai effectivement le plaisir de prendre le relais jusqu'à 6h sur les axes du Grand Ouest. Dans l'ensemble, tout se passe plutôt bien. Quelques événements tout de même sur lesquels nous revenons dans un instant, vous restez bien avec nous. Mais pour l'heure, votre météo en cette journée de mercredi, marquée par une perturbation nuageuse qui va s'installer dès la matinée sur l'ensemble du Grand Ouest du pays, avec des cumulus plus marqués du côté des côtes normandes, quelques pluies également localement, et puis des cumulus particulièrement marqués du côté du sud-ouest. Globalement, la journée sera plutôt ensoleillée, les éclaircies vont se renforcer dans l'après-midi. En revanche, on attend quelques pluies en fin de journée dans le Grand Est à Strasbourg. Les températures, elles sont plutôt agréables pour la saison, avec des maximales comprises entre 24 et 28 degrés sur le Grand Ouest jusqu'à 32 à Strasbourg.
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3: L'infotrafic nous emmène principalement sur l'autoroute A10, l'axe Paris-Bordeaux, long de plus de 500 km, que vous empruntez peut-être cette nuit sur la route des vacances ou du travail. Et j'y reviens dans un instant. Le temps pour moi de m'adresser à vous qui m'écoutez dans le quart sud-ouest, du côté de Périgueux, de Montauban, de Toulouse, de Pau, de Tarbes ou encore de Bayonne. Tout va bien, ce n'est pas plus compliqué que cela. Pas d'accident, pas de difficulté ou encore de ralentissement particulier. En revanche, des gênes au trafic, je le disais, sur l'A10, que l'on va descendre depuis Paris direction Bordeaux. Vous avez passé le péage de Saint-Arnoult direction Orléans. Vous circulez à hauteur du kilomètre 41 juste après la sortie 11 à Larville. On a toujours un dépannage en cours sur un véhicule qui a pris feu un petit peu plus tôt cette nuit. Les flammes ont depuis été éteintes, rassurez-vous. En revanche, il y a toujours deux voies neutralisées sur la droite. Il faut donc bien serrer sur la gauche, ralentir et respecter le corridor de sécurité. Toujours en direction d'Orléans. Cette fois-ci, vous arrivez d'ailleurs tout juste sur Orléans, direction Clermont, direction Bordeaux, kilomètre 94, des obstacles sur les voies de circulation, soyez vigilants. Et puis kilomètre 93, cette fois-ci dans l'autre sens, pour vous qui passez Orléans en direction de Paris, dans la bretelle de sortie Orléans-Nord, vigilance, un véhicule est arrêté. Enfin, sur l'autoroute A10 toujours, on nous signale la présence d'un animal plus au sud, dans la bretelle de sortie La Rochelle-Niort. Pour vous qui m'écoutez dans les Deux-Sèvres, sur cette autoroute, dans le sens Paris-Bordeaux, c'est au kilomètre 380, soyez vigilants si cet animal traversait les voies. Vous allez rencontrer aussi le patrouilleur Didier en intervention. Sur l'autoroute A11, désormais, c'est l'axe Nantes-Paris. Vous avez passé Angers en direction du Mans, de Rouen ou de Paris. Et au kilomètre 241, on a toujours un poids lourd arrêté sur bande d'arrêt d'urgence. Je compte sur vous pour ralentir une fois passé la sortie 12 sèche sur le Loir, le temps qu'il soit dépanné. Et puis on termine ce point trafic avec un accident sur l'autoroute A62. Je vous parlais tout à l'heure d'un trafic parfait dans le quart sud-ouest. Eh bien, on a quand même un accident. L'A62, c'est l'axe Toulouse-Bordeaux. Vous quittez Toulouse en direction d'Agen et de la Gironde, kilomètre 160. Attention, véhicule arrêté sur voie de droite. Vous serrez bien sur la gauche après l'échangeur Neuf-Castel-Sarrazin.
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3: Ravi de vous accompagner tout au long de cette nuit sur le 177. Je vous souhaite un excellent trajet et je vous retrouve dans une dizaine de minutes pour l'infotrafic.

0: Guillaume Atlan de son vrai nom. DJ parisien de Superman Lovers. Vous restez avec nous juste après vos conditions de circulation. Retour sur Yaka Lelo, ce succès planétaire qui a fait danser la France entière à la fin des années 90. Ce sera au programme de votre rubrique Les Danses de l'été.
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0: L'infotrafic nous conduit toujours sur l'autoroute A10 entre Paris et Bordeaux avec ces deux difficultés qui restent en vigueur entre Paris et Orléans en direction d'Orléans. D'abord au kilomètre 41, c'est entre les sorties Alainville et Jeanville-Allaine. Toujours deux voies de droite neutralisées. En tout cas, la bande d'arrêt d'urgence et la voie droite neutralisée au kilomètre 41 précisément suite et fin d'un dépannage d'un véhicule qui a pris feu un petit peu plus tôt dans la soirée. Le véhicule a été dépanné, hein, donc ça avance bien dans ce secteur. Pour autant, il reste des patrouilleurs sur la route. Merci vraiment de lever le pied impérativement pour leur sécurité. Et puis, vous restez vigilants à l'arrivée sur Orléans. C'est au kilomètre 94, puisque des obstacles nous sont toujours signalés sur les chaussées. Le patrouilleur Philippe va se rendre sur les lieux. Enfin, notre patrouilleur, toujours sur la 10, c'est Didier, beaucoup plus au sud, du côté de Niort. Pour vous qui circulez dans les Deux-Sèvres, dans la bretelle de sortie La Rochelle-Niort, numéro 33, attention, puisqu'un chevreuil nous est toujours signalé dans cette bretelle de sortie. L'autre difficulté à 7h nous emmène sur les voies de l'A62 entre Toulouse et Bordeaux. Autoroute que vous empruntez en direction de la Gironde, au kilomètre 160, entre les sorties Castelsarrasin et Valence d'Agen.

0: Toujours un véhicule arrêté sur voie droite. Attention, vous n'avez que la voie la plus à gauche pour circuler. Là aussi, je compte sur vous pour bien lever le pied naturellement. Le temps qu'Olivier, l'homme en jaune, puisse se rendre sur les lieux. Puis partout d'ailleurs, eh bien, ça circule très bien. Enfin, peut-être, n'avez-vous pas eu l'information, mais si cela fait quelques jours... Désormais, mais je vous le rappelle quand même, l'autoroute A63 entre Bordeaux et Bayonne qui était fermée ces derniers jours en raison des incendies, eh bien l'autoroute a rouvert dans les deux sens, dans son entièreté. Vous pouvez donc circuler tout à fait convenablement le long de l'Atlantique sur cet axe, même si quelques axes du réseau secondaire restent toujours fermés à la circulation à l'ouest de Bordeaux. C'est l'heure de redécouvrir ces tubes de l'été qui nous faisaient danser. Retour sur Yakalelo tout de suite avec Christelle Mollon.
1: À l'été 1998, difficile d'échapper à Yakalelo. Ce titre du groupe franco-algérien Nomaz s'impose alors comme l'un des plus gros succès de l'année, grimpant jusqu'à la deuxième place des ventes en France, décrochant un disque de diamant avec plus d'un million d'exemplaires écoulés. Le secret de sa réussite tient d'abord à son métissage musical. Les compositeurs Philippe Jacquot et Laurent Dafurio mélangent une base dance pop très efficace, taillée pour les radios et les clubs, à des sonorités venues du Maghreb. Au cœur du morceau, un soupçon de rap et surtout la voix d'Ahmed Aminou Takjout, chanteur algérien et multi-instrumentiste qui apporte une couleur unique grâce notamment à la gaïta, un instrument à vent traditionnel de la famille du hautbois, dont le timbre puissant ouvre le morceau et lui donne immédiatement son identité. Autre particularité, le mot Yakalelo ne signifie rien. Il a été choisi pour sa musicalité et son pouvoir d'évocation. Cette formule simple, facile à retenir et à chanter, contribue largement à l'universalité du titre qui dépasse les barrières de la langue. Signe que ce tube reste indémodable, le DJ et producteur lillois Verda vient d'en proposer sa version 2026 dans laquelle on retrouve la fameuse gaïta. Ajoutez-y des images de désert marocain, un parfum d'évasion et une diffusion massive sur les radios de l'époque et vous obtenez la bande-son parfaite des vacances de 1998, un de ces morceaux qui sentent le soleil, les longues routes d'été et les souvenirs qu'on n'oublie jamais.

vos danses de l'été. Un rendez-vous à retrouver sur notre site et notre application consacrée cette semaine à Yaka Lelo de Nomads. Il est 1h23, merci de faire la route en écoutant le 107.7. Et tiens, pour vous récompenser de votre fidélité, eh bien, je vous fais jouer, je vous fais gagner un très beau cadeau. Dans un instant, c'est juste après la musique de Diva Surprise, suivie d'Oria. Vous restez bien avec nous.

0: une soirée mondaine en compagnie d'Oria, une excellente nuit en compagnie du 107.7. 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Je vous souhaite belle chance, une bonne chance plutôt à vous toutes et tous, et une belle route à l'écoute du 177, et je vous retrouve dans 30 secondes pour le trafic.
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0: Retour de l'infotrafic, comme tous les quarts d'heure, c'est votre rendez-vous sur le 107.7, marqué par des conditions de circulation plutôt calmes. Dans l'ensemble, vous n'êtes que peu nombreux sur la route des vacances à 7h, et c'est évidemment une bonne nouvelle. En revanche, il y a quelques difficultés dont il faut se méfier, et vous ouvrez l'œil par exemple sur l'A83. On démarre avec cet axe le long de l'Atlantique, entre Niort et Nantes. Vous avez quitté les Deux-Sèvres en direction de Nantes, et je vous rappelle la présence d'un chevreuil percuté sur voie de gauche au kilomètre 76. Attention, c'est juste après la sortie 7 termine, vous ne vous laissez pas surprendre. D'ailleurs, en parlant de Niort, on a toujours la présence signalée d'un chevreuil bien vivant cette fois. Dans la bretelle de sortie de l'A10, La Rochelle-Niort, vous avez passé Tours, direction Niort et direction Bordeaux. Et c'est dans ce sens que vous tentez de quitter l'autoroute par la sortie 33. Attention, puisque c'est là qu'un chevreuil a été repéré, vous allez apercevoir le patrouilleur Didier en intervention. Du côté de l'A62, désormais, un véhicule toujours arrêté sur les voies de circulation. L'A62, je le rappelle, c'est cet axe qui relie Toulouse à Bordeaux. Pour vous qui roulez direction Agen, Marmande, Langon ou encore Bordeaux, eh bien, au kilomètre 160, vous serrez sur la gauche entre les échangeurs Castelsarrasin et Valence d'Agen, le temps que le patrouilleur Olivier, puisse arriver sur les lieux et sécuriser les voies. Et puis une dernière actualité à vous rappeler, du côté de l'A10, tout de même elle est toujours en cours, c'est la présence d'obstacles. Je reviens sur cet axe Paris-Bordeaux en direction de Bordeaux, kilomètre 94 à l'arrivée sur Orléans. Attention donc à ces fameux obstacles dont je ne connais pas la nature qui pourraient entraver votre circulation.
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belle nuit à l'écoute du 107.7 en compagnie à l'instant de Dizzy's. Une belle nuit d'ailleurs, belle, voilà un adjectif qui pourrait bien qualifier vos conditions de circulation à cette heure. Je vous parlais par exemple d'un véhicule arrêté sur les voies de la 62 il y a quelques instants entre Toulouse et Bordeaux, véhicule qui a repris sa route, ce qui signifie que le trafic est désormais des plus fluides sur cet axe comme sur l'ensemble des autoroutes du Grand Ouest. Vous n'oubliez pas la pause très régulièrement, vous le savez, en journée c'est conseillé toutes les 2 heures maximum. La nuit, ce délai est même réduit à cause de la fatigue, donc vous n'hésitez pas, dès que vous sentez un petit peu la fatigue, vous gagnez, vous marquez l'arrêt et vous repartez dans de meilleures conditions. Vous repartez de suite avec un bonbon, ce titre de 2018 de Martin Solveig, ça s'appelle My Love, suivi de Taylor Swift. Je vous retrouve à 1h47 pour le trafic.

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1: Pas d'évolution quant à vos conditions de circulation. Toujours les mêmes difficultés à vous relater à 1h46. À commencer par ces obstacles qui pourraient entraver votre circulation du côté d'Orléans sur l'autoroute A10 en direction d'Orléans, de Clermont et de Bordeaux. Attention, à hauteur de l'échangeur 14 Orléans Nord, c'est dans ce secteur qu'il faut vous méfier. Une information qui est désormais bien confirmée plus au sud, non loin de Niort. Je vous parlais ces derniers points trafic d'un chevreuil aperçu dans la bretelle de sortie La Rochelle Niort en direction de Saintes et de Bordeaux. Eh bien, c'est bien confirmé. Il y a bien un animal allongé en fait sur la bande d'arrêt d'urgence. Animal blessé, pour tout vous dire. Je l'aperçois en photo dans le secteur. Photo qui m'a été envoyée par l'homme en jaune, Didier. Donc, vous l'avez compris, hein, que ce soit ne serait-ce que pour la sécurité du patrouilleur ou de cet animal. Merci de bien ralentir dans cette bretelle de sortie La Rochelle Niort qui porte le numéro 33. Enfin, un autre chevreuil, mais malheureusement lui percuté sur l'A83. Non loin d'ailleurs de Niort, vous avez quitté les Deux-Sèvres en direction de La Roche et de Nantes. Et sur l'A83 donc, juste après la sortie Saint-Hermine, c'est là que ce chevreuil aurait été percuté sur voie de gauche. Attention encore une fois pour la sécurité du patrouilleur Eric qui est actuellement sur les lieux. Dernière actualité à vous communiquer du côté de l'A89 dans le sens Bordeaux-Lyon. Dans la bretelle de sortie Tulle Nord, des cônes de chantier auraient été renversés. C'est au kilomètre 215. Voilà pour l'actualité du trafic à 7h. Et puis je vous rappelle simplement que de nombreux départements sont toujours confrontés à la sécheresse et donc exposés au risque de feux de forêt et de végétation. On en parle suffisamment dans l'actualité. Soyez très prudents et n'oubliez pas, un seul mégot jeté par la fenêtre peut déclencher un incendie et ravager des hectares en quelques minutes. Écoutez désormais ce message en anglais.
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1: Je vous rappelle que 8 départements sont toujours placés en vigilance orange feu de forêt par Météo France pour cette journée de mercredi. Dans quelques minutes, direction la piste de danse d'une célèbre boîte de nuit parisienne. On vous raconte cet été sur le 107.7 l'histoire des discothèques de légende dans notre saga Ce soir on danse. Elle fera étape dans un instant au Bus Palladium. Rendez-vous juste après Louisa.

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1: Le 107.7 remonte le temps cet été et explore l'histoire des plus grandes discothèques de France. Notre dance floor du jour est parisien et sa légende vous est contée par Francine Thomas.
2: À l'adresse que l'on évoque aujourd'hui, on fait la fête depuis plus d'un siècle. Au 6 rue Pierre-Fontaine à Paris, près de Pigalle, il y a eu un dancing, un club de jazz, puis en 1965, une enseigne devenue mythique a été inaugurée, le Bus Palladium. Ce club, né sous l'impulsion de James Arch, à l'origine, il propose un service de bus aux jeunes de banlieue pour qu'ils puissent sortir à Paris. Et il finit par créer sa propre discothèque, baptisée Bus, rapport à sa première activité, et Palladium, en référence à une célèbre boîte de New York. Et directement, Serge Gainsbourg y est le domicile. Sa chanson « Qui est in, qui est out » y fait référence.
3: C'est au bus, Palladium, ça s'écoute. Ah !
2: Et parmi les gens très in qui fréquentent les lieux, il y a aussi Salvatore Dali.
4: Je suis fou !
2: Qui, entre autres folies, y organise un banquet à l'eau plate. Et l'un des tout premiers DJ du bus Palladium n'est autre que... Hervé Villard. Mais trop de buzz, tu le buzz, le club irrite le voisinage et il doit fermer ses portes dès 1966 pour cause de tapage nocturne. Le bus Palladium finit par ouvrir 7 ans plus tard, en 1973, grâce cette fois au journaliste et animateur Sam Bernett. Il va en faire une boîte de nuit à l'ambiance très rock. En 1977, 4 jeunes musiciens viennent y enregistrer la maquette de leur premier album, Téléphone est né. Jean-Louis Aubert, Louis Bertignac et Richard Kolinka y reviennent en 2013 pour un concert surprise. En 1981, le prix musical Le Bus d'Acier y est créé pour récompenser les révélations rock. Alain Bachung en est le premier lauréat. Il y aura également Indochine, Étienne Daou, encore Berrurier Noir. Le bus Palladium devient au fil des années un tremplin incontournable. Tellement incontournable qu'il inspire des artistes. Le duo Brigitte en a fait le cadre d'une chanson. Christopher Thompson appelle son film sorti en 2010 Bus Palladium. Le club finit tout de même par fermer ses portes en 2022 pour d'énormes travaux. Mais le Bus Palladium est un phénix qui vient de rouvrir. S'il est surtout aujourd'hui un hôtel de luxe et un restaurant, une boîte de nuit y existe encore au sous-sol. Et il ne lui reste plus qu'à écrire une nouvelle page de sa légende.
1: Et on va continuer de chanter et de danser dans les prochaines minutes sur le 107.7 en compagnie d'Elencio et de Dido. Je vous donne rendez-vous à 2h pour l'actualité suivie de la météo et du retour au trafic. Je vous rappelle que sur l'A83, entre Niort et Nantes, si vous roulez direction Nantes, au kilomètre 76, vous allez rencontrer le patrouilleur Eric en intervention puisqu'un chevreuil a été écrasé sur la voie de gauche. Attention dans le secteur de Saint-Hermine. La musique d'Elencio, je vous souhaite une belle route.

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1: Bonsoir à tous. La reprise de l'incendie du Gros Bessillon dans le Var a-t-elle été déclenchée par une intervention humaine? Une hypothèse envisagée sérieusement par le parquet de Draguignan. Tandis que le préfet du Var, Simon Babre, dénonce un problème d'incendiaire, le brasier a déjà avalé plus de 1800 hectares depuis sa reprise ces derniers jours. Plus grave encore, l'incendie actif depuis 15 jours est désormais le plus long jamais enregistré dans le département selon Laurent Nunez. Le ministre de l'Intérieur, qui comptabilise 14 000 départs de feu depuis le début de la saison et 120 000 hectares brûlés, ainsi que 402 interpellations pour mise à feu criminelle ou par négligence. Plus d'un tiers d'entre elles ont été commises par des mineurs. Dans la Drôme, 280 hectares ont brûlé depuis lundi, dans le massif de Bellegarde, en Diois. Le feu n'était toujours pas fixé hier soir, malgré l'intervention de 470 sapeurs-pompiers. Deux d'entre eux ont été légèrement blessés. Toujours en France, la canicule faiblit légèrement. 13 départements de l'Est restent en vigilance orange par Météo France ce mercredi. Le mercure pourrait encore atteindre 38 degrés sur la Méditerranée. Votre météo locale dans un instant. BFM TV et Le Figaro l'annoncent. Jean Humbert a été transféré hier soir au tribunal judiciaire de Paris. Le célèbre chef cuisinier était en garde à vue depuis 36 heures, visé par au moins 3 plaintes de ses ex-compagnes pour violence conjugale. Il devrait être présenté ce matin à un magistrat en vue d'une possible mise en examen. À l'étranger, nouvelle nuit de bombardement en Ukraine. Des explosions ont retenti cette nuit à Kiev après une alerte des autorités signalant des frappes de missiles balistiques russes. Et puis, on l'apprend à l'instant, au moins une personne serait morte cette nuit dans ses frappes sur la capitale ukrainienne. Enfin, en football, l'Olympique Lyonnais rate sa rentrée. Les Gones ont perdu hier soir leur premier match officiel de la saison, 2-1, sur le terrain du Sparta Prague en match aller du troisième tour préliminaire de la Ligue des Champions. Ils devront s'imposer à Lyon mardi prochain au match retour pour allier les barrages qualificatifs pour la phase de Ligue. 2 heures passées de 2 minutes. Merci d'écouter le 107.7. Vous restez avec nous. Le trafic arrive dans un instant, juste après votre météo. La météo en cette journée de mercredi sur le Grand Ouest, marquée par des éclaircies dans l'ensemble, quel que soit votre secteur, mais surtout une large